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0: Eh bien non. Non. Je ne vous parlerai pas d'une certaine fille que vous connaissez tous très bien. Je ne vous dirai pas non plus. Vous voyez qui je veux dire. Simplement, encore une fois ce soir, pour vous, elle est là!
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2: Entre les comptines, les hymnes, les sonneries militaires, les chants de manifs ou les clameurs de supporters, il y a un point commun. On reprend facilement des airs déjà existants pour y mettre des paroles de circonstances selon les besoins du culte, d'une manif ou d'un match de foot. Le Centre d'études et de recherches éditées interprétées a publié les actes du colloque Chanté sur l'air 2, une publication électronique accessible en ligne depuis un lien disponible sur metaclassique.com et dont nous réunissons à la Bibliothèque publique d'information du Centre Pompidou 3 des musicologues ayant participé au colloque, Raphaël Legrand, qui parlera autant comme spécialiste de la musique du XVIIIe siècle que comme praticienne des chants de manif féministes et qui est venue accompagnée de quelques choristes des Voix Rebelles, dont elle est une cofondatrice, François Picard, qui a cherché par où a bien pu passer le tralala de la mère Michel, et pour commencer, Alice Takaï, qui a pu repérer comme certains airs ont pu se détacher de leurs paroles originales et comme la poésie et la musique ont alors renouvelé leur rivalité, à partir de l'apparition de l'imprimerie musicale en 1528.

0: Bonjour Alice Takai.
1: Bonjour.
0: On vient d'entendre Au bois de deuil par l'ensemble Douls Mémoires. C'est, on pourrait presque dire, la première partition imprimée ou à peu près.
1: Oh, une des premières, oui. Mais surtout, on pense quand même que son air vient d'avant l'imprimerie. Donc pour nous, c'est un trait d'union important avec la fin du Moyen-Âge.
0: Oui. Voilà. Ça veut dire qu'à partir du moment où on imprime des partitions, celles et ceux qui savent la lire peuvent volontiers changer les paroles.
1: Absolument, ça veut dire qu'il y a une dimension populaire en fait dans le partage du chant,
0: oui.
1: Qui va devenir possible grâce au livre, et surtout le livre populaire parce qu'il ne coûte pas cher.
0: Alors on va parler dans cette émission, en changeant de parole, d'un mot qui est le timbre, c'est-à-dire ce mot consacré par la musicologie qui désigne des airs dont on peut changer ou dont on change couramment les paroles.
1: Oui, c'est un mot d'usage tardif. On a fait dans les actes du colloque que vous avez mentionné là, qui est en ligne effectivement sur le site de l'Université de Rouen, vous avez toute une discussion sur le moment où on a commencé à appeler ce changement de parole vraiment d'un mot dédié.
0: Oui.
1: On dit ça se chante sur le timbre de. Mais c'est un mot finalement assez tardif, hein, assez ancien régime, assez 17e. Hein. Avant on disait tout simplement ça se chante comme ça commence, hein, ou chanter en suivant, ou ça se chante sur son air. Et donc, au début, on se disait même que, par exemple, Au clair de la lune, se chantait sur l'air d'Au clair de la lune, qui pour nous est une évidence. Il y a une sorte de distinction, de fait, en fait, entre ce qu'on dit et le son avec lequel on le chante.
0: Dans le cas d'Au clair de la lune, c'est pas facile de chanter autre chose qu'Au clair de la lune dessus. Hein. J'avais proposé à des enfants de chanter Frère Jacques dessus, et c'est compliqué, hein,
1: et oui.
0: De changer les paroles. Ouais. Pour
1: mais c'est, si on peut les improviser, c'est plus facile sur le canevas mélodique.
0: Ah oui.
1: Si on essaye d'émettre de une poésie sur une autre, ça c'est très difficile.
0: Mmh.
1: Mais si on peut improviser comme en slam, alors c'est autre chose.
0: Alors vous dites carrément, d'ailleurs c'est pas sûr, on en parlera tout à l'heure peut-être avec lui, François Piast sera d'accord avec cette phrase, le timbre est comme un enfant de l'imprimerie.
1: Ah, ouais. Enfin, c'est l'impression que ça me donne, moi, parce que je travaille sur le passage du manuscrit à l'imprimé, si vous voulez, la fin,
0: oui,
1: du 15e, et puis le début du 16e siècle. Donc, on a l'impression que surgissent, hop, tout un corpus de chansons populaires sous une forme imprimée, donc très corsetée déjà, hein, très,
0: oui,
1: très raide, en fait. Et visiblement, c'est quand même du patrimoine vivant, donc c'est très drôle. On a l'impression qu'à cause de l'imprimerie, et probablement du milieu des imprimeurs, hein, qui est aussi une grande famille, qui comprend plusieurs corps de métier et des aficionados, hein. On a l'impression que ce répertoire-là est particulièrement apprécié et visé.
0: Qui est Pierre Attignan? C'est l'imprimeur du roi, c'est grâce à lui que l'on parle de la date de 1528 pour point d'inauguration de l'imprimerie musicale.
1: Oui, c'est ça. Il y a eu beaucoup d'essais d'impression musicale, hein, avant,
0: oui,
1: et ailleurs, et notamment dans la vallée du Rhin, on va dire. Mmh. Mais son officine à lui, Pierre Attignan, elle s'installe dans le quartier latin, à deux pas de la Sorbonne, en 1528. Non, c'est en fait un peu tard. Hein. Mais tout d'un coup arrivent des partitions. Donc et alors drôlement compliqué, c'est-à-dire que c'est un objet très raffiné, une partition, que ça tombe pas sous le pas d'un cheval. En plus, c'est de la musique à plusieurs voix. Donc c'est tout à fait saisissant, parce qu'on a l'impression qu'il y a un public de l'autre côté. Donc des gens capables de jouer, de lire et tout ça. Ce qui est probablement pas vrai. Donc comment on fait pour, en tant qu'historien sérieux, pour parler de tout ça et des répertoires populaires qui éventuellement ont été aussi attrapés au même moment dans ces chansons-là.
0: Donc on chope des indices, comme quand vous dites par exemple qu'il est installé à deux pas de la Sorbonne, ça veut dire qu'il s'adresse d'abord à un public universitaire?
1: Ah, c'est une bonne question, mais en fait c'est le bas de la Sorbonne, enfin le bas de la rue Saint-Jacques, hein, pour être plus précise.
0: Ouais.
1: Le bas de la rue Saint-Jacques est donc un endroit où se réunissent différents types de libraires, et ils sont géographiquement, rue par rue, ils sont séparés les uns des autres. Par exemple, on a les spécialistes de littérature populaire, qui sont fournis en papier d'un certain format, en fait, et d'une certaine qualité.

0: C'est un peu curieux cette affaire-là, vous avez raison. Le recueil, il y a plusieurs choses dans l'idée de recueil. Il y a l'idée de cueillir, il y a l'idée de faire un bouquet, l'anthologie. Je ramasse des choses et je fais quelque chose de varié. Je vous propose différentes choses, différentes fleurs de mon jardin. Pas toutes les mêmes, avec chacune une odeur et une couleur différente. Donc cette histoire de recueil, effectivement, c'est un objet typiquement, je pense, de l'histoire du livre occidental. Bon, pour ce qui nous occupe, évidemment, on va plus particulièrement, surtout quand on s'occupe de musique francophone, s'intéresser à la musique en français publiée à Paris, par exemple, dans ces années-là. Et donc du coup, c'est un objet qui a plein de dimensions. Il y a une dimension mémorielle, par exemple, on se souvient. Dans un bouquet, il peut y avoir des choses très très variées, par exemple des choses âgées, dépassées déjà, mais qu'on met là pour mémoire, vous voyez. Et puis il y a aussi des nouveautés. Le recueil, c'est quelque chose de vivant, qui s'organise. Donc les libraires, très rapidement, prennent des initiatives pour organiser les chansons. Et c'est bien eux, et c'est pas les musiciens qui prennent ces initiatives. Donc c'est assez impressionnant de ce point de vue-là. C'est très important pour le commerce du livre. En tout cas,
1: on viendra tout à l'heure sur ce que ça implique du rapport entre le texte et la musique, parce que dans les livres des chansons, bien souvent, on a la partie musicale d'un côté, les paroles de l'autre, et peut-être que c'est ce qui fait que ça incite
0: les chansons circulaient sans musique.
1: À papillonner.
0: Hein. Sans partition, on avait les spécialistes qui pouvaient acheter une partition, ou les érudits, ou peut-être les gens d'un certain niveau social. Et puis pour tout le monde, on avait juste les livrets de paroles.
1: Bonjour Raphaël Legrand.
2: Bonjour.
1: Vous êtes justement venu avec des chansons où il n'y a que les paroles, puisqu'on connaît déjà l'air. C'est cette idée aussi qu'on connaît plein d'air, donc on peut chanter de nouvelles paroles avec les airs qu'on connaît déjà.
2: Oui, donc pour parler du 18e siècle, qui est le siècle sur lequel je travaille, mais bon, je vis au 21e siècle et je chante aussi des chansons sur l'air de au 21e siècle. Oui, l'idée, c'est de mettre de nouvelles paroles sur des airs connus pour justement que tout le monde puisse chanter avec son propre souvenir. Et alors, on a parlé de Frère Jacques sur Au clair de la lune, en fait.
1: Ah oui, c'est un air de Rameau.
2: Oui, on a dit que c'était de Lully, mais pas du tout. Au clair de la lune. Et Frère Jacques, ça se discute. Enfin bon, on va pas rentrer là-dedans parce que justement, Alice Takaï l'a bien dit, ces airs remontent loin, et quand on cherche l'origine, eh bien, il y a toujours une précédence, en fait. On ne peut pas dire que ça a été fait la première fois. Et pour que ça marche, en fait, il faut bien suivre la coupe. C'est-à-dire qu'un air chanté en vers est chanté sur des vers d'un certain nombre de syllabes, et, chose importante en français, où il y a le muet à la fin de certains mots, aussi une rime féminine ou masculine. Pour que ça marche bien, il faut arriver à suivre cette coupe. Par exemple, au XVIIIe siècle, on utilise énormément le timbre « Réveillez-vous, belle endormie ».« Réveillez-vous, belle endormie, réveillez-vous, car il est jour ». Bon, si on veut chanter une chanson sur métaclassique, « Nous sommes à métaclassique », et le muet est dans cette rime féminine. Voilà. Après, si vous voulez inventer un deuxième vers, je vous laisse. Voilà. Mais réveillez-vous car il est jour. Là, il faudra que ça soit une rime masculine.
1: Oui.
2: Et puis ensuite, une rime féminine. Mettez la tête à la fenêtre car tout ça, c'est fantastique. Par exemple, j'improvise. Vous voyez comment on improvise.
1: On croise les rimes ? Non.
2: La coupe contient à la fois le nombre de syllabes, octosyllabes, le type de rime et puis le type de combinaison des rimes. Alors, si vous faites une nouvelle chanson avec la même coupe, c'est très facile. Si vous la faites avec une autre coupe, les gens auront du mal à chanter parce qu'il faudra savoir où mettre les syllabes.
1: Mais ça, c'est des règles que vous déduisez de ce que vous voyez dans les documents, ou elles étaient déjà énoncées normativement à l'époque ?
2: Elles ont été énoncées normativement, on peut dire, il me semble, hein, au XVIIIe siècle, parce que c'était extrêmement courant. Hein, c'était vraiment une pratique très courante dans la chanson politique, dans les complaintes, dans les cantiques religieux qui détournaient les chansons.
1: Il y avait un mode d'emploi,
2: voir.
1: On fait comme
2: voilà.
1: Ça.
2: Voilà. Et puis à l'opéra comique, on pourra en parler aussi. Et donc c'était devenu une pratique extrêmement courante, et on savait improviser aussi en de nouvelles paroles. Dans la société du caveau, il fallait boire et improviser de nouvelles paroles, et si on avait des paroles, on improvisait des paroles qui étaient trop méchantes, parce qu'il fallait être piqué, mais sans être trop méchant, on était condamné à boire un verre d'eau. Voilà. Ça veut dire qu'il fallait boire et improviser. Du coup, ça s'est organisé aussi pour aider les personnes qui voulaient improviser.

0: créer de nouvelles paroles sur des chansons. Et il y a eu ce que l'on a appelé la clé du caveau, c'est-à-dire un volume qui regroupait à la fois l'incipit des airs, avec beaucoup d'index en fait, hein, la coupe et aussi les mélodies.
1: Et ça, la clé du caveau, ça veut dire qu'elle sert au théâtre de foire, pour les comédiens qui font des vaudevilles, mais aussi ensuite pour l'opéra comique.
0: Alors à l'opéra comique, en fait, les auteurs comme Favart se sont constitués leurs propres clés.
1: Oui.
0: Et on a un manuscrit très intéressant de Favart qui a fait, sur chaque page, a regroupé des airs en fonction des coupes.
1: Donc là, on parle de la fin du XVIIIe siècle.
0: Favart, non, c'est plutôt... milieu XVIIIe. Et puis, vraiment, les clés du caveau qui se sont vraiment diffusées, c'est fin XVIIIe et surtout XIXe encore. Il y en a encore à la fin du XIXe.
1: Alors vous avez une pratique contemporaine du timbre avec un chœur que vous avez cofondé au début des années 2000 qui s'appelle les Voix Rebelles. Donc quelques représentantes écoutent cette émission face à nous et on va pouvoir les entendre dans un instant. Et alors l'activité consiste donc à chanter, on peut dire des chants de manif, sur un répertoire de timbres que vous piochez aussi bien dans les opéras d'Elisabeth Jacquet de la Guerre de la fin du XVIIe siècle que dans les chansons de Catherine Lara de la fin du XXe siècle.
0: Oui, donc en fait, nous ne sommes pas une chorale, nous tenons à dire ça, parce que il n'y a pas d'expertise de chant qui est requise pour rentrer dans le groupe. Il faut être une femme, il faut être féministe et il faut avoir envie
1: juste,
0: de chanter.
1: Dites,
0: voilà,
1: en fait,
0: les chants des femmes sont toujours justes. Alors, dans les répétitions, c'est un groupe qui est non mixte, mais évidemment, notre principe, c'est ensuite de sortir et de faire chanter tout le monde.
1: Mmh.
0: Voilà, pour finalement que nos convictions, nos idées soient transmises par les chansons. Nous faisons comme au XVIIIe siècle, nous distribuons toujours le texte des chansons pour que tout le monde puisse d'abord chanter en conscience aussi, être d'accord ou pas avec, et repartir avec les textes. Donc nous sommes un groupe de chants militants féministes, voilà. Non pas une chorale.
1: Est-ce qu'on chante maintenant ou
0: Oui, alors on pourrait chanter maintenant pour faire un peu le lien entre le XVIIIe siècle et le 21e, nous allons chanter une chanson qui s'appelle La Complainte de Flora. Parmi notre répertoire, nous avons des portraits. Nous avons aussi récupéré des chansons féministes de l'époque du MLF. Et nous avons créé de nouvelles chansons. Et notamment avec l'idée de faire des portraits biographiques, d'une certaine façon, d'un certain nombre de femmes importantes. Et là, il y a aussi une idée d'éducation populaire, c'est-à-dire qu'on chante et on fait chanter une biographie pour qu'ensuite les personnes qui ont chanté avec nous se souviennent de cette femme importante, parce que bon, qui a souvent été invisibilisée par l'histoire. Donc la complainte de Flora Tristan en fait, hein, qui est cette grande féministe, mais aussi qui a beaucoup lutté pour les ouvriers et les ouvrières, a été écrite par une des voix rebelles dans le cadre d'un spectacle qui représentait voilà, l'histoire de Flora Tristan. Et elle a été écrite sur un timbre qui était très courant au XIXe siècle, mais plus ancien, et qui a pris le nom de complainte de Fualdès. Et en fait, voilà, c'est l'histoire de la mort de Fualdès, mais c'est un timbre qui a toujours été utilisé pour la mort de quelqu'un d'important. Et donc notre idée, je vous prépare un peu, c'est que on commence comme une complainte d'une femme qui a failli être tuée par son mari, mais c'est là que l'usage de la musique devient féministe, mais on parle de son combat et on va de plus en plus vite et de façon de plus en plus forte et affirmée pour montrer que Flora Tristan n'est pas morte.
1: De plus en plus vite, ça veut dire que en situation, vous le chantez dans la rue, en marchant, puis en courant ?
0: Ah non, non, alors oui, alors bon, c'est vrai que j'ai beaucoup marché, chanté avec mon accordéon qui faisait 9 kilos à l'époque, maintenant le mien fait 6, c'est-à-dire que c'était quand même il y a 26 ans qu'on a commencé à chanter. Depuis, j'ai perdu un peu d'énergie. On va peut-être pas courir en chantant, mais on va chanter de plus en plus vite. Ouais.

0: On retrouvera les voix rebelles un peu plus loin dans l'émission, sur le timbre « Il n'y a plus d'après » pour précisément retourner le défaitisme en « Il y a un après ». Tout d'abord, on accueille François Picard. Bonjour.
1: Bonjour.
0: Je disais tout à l'heure que vous n'étiez peut-être pas d'accord avec la phrase d'Alice Takaï, le timbre comme enfant de l'imprimerie, puisque précisément vous, vous allez chercher des traces orales, notamment de la mère Michel.
1: Oui, mais je les trouve d'abord d'après l'imprimerie.
0: Ah oui, donc vous avez quand même besoin d'imprimerie.
1: J'ai essayé de trouver des traces orales, mais les traces orales ne remontent pas avant...
0: L'enregistrement.
1: Non, oui. Non, je fais une grosse différence, excusez-moi, oui. Entre écrire et puis dire, entre imprimer et écrire, et entre enregistrer. Et puis, l'oralité, c'est quelqu'un que moi, par exemple, je vais pouvoir enregistrer, mais que je vais pouvoir entendre. Et on remonte pas tellement avant 1920. Voilà, parce que ça fait des gens qui ont 98 ans. Non, non, je pense que c'est une question qui a pas été traitée. L'imprimerie en Chine est bien avant l'Europe, comme chacun sait, et l'imprimerie musicale aussi. Les poèmes à chanter en Chine, les traces sont bien avant l'Europe, so what, et alors, mais elles sont très importantes, et c'est toujours actuel de chanter sur des airs connus, avec la nuance en Chine que le terme, il est vraiment celui de timbre, c'est-à-dire tu pareil, c'est curieux pour moi qui vient de France, qui va en Chine, qui revient en France, de voir que les francophones ont du mal à comprendre que le mot timbre, c'est la même chose que le timbre poste. C'est-à-dire, c'est l'étiquette. C'est le timbre en caoutchouc qu'on va, que la poste va mettre
0: oui,
1: sur le timbre papier.
0: C'est le même mot que pour le timbre qui veut dire caché, le cachet de la poste,
1: oui,
0: quoi.
1: C'est ça.
0: Là où ce n'est pas le même mot que le timbre qu'on dit aussi en musicologie qui désigne la couleur d'un
1: timbre.
0: Instrument.
1: Non,
0: ouais,
1: non,
0: c'est
1: non.
0: Ça.
1: Donc, l'imprimerie en Chine, et peut-être contemporaine de l'essor du timbre à chanter. Ce dont on est sûr, c'est que l'imprimerie, elle a été inventée, on ne savait pas pourquoi, comme
0: oui.
1: La poudre, et qu'elle a été récupérée en Chine par la propagande bouddhiste, et dans lesquelles il y avait aussi l'imprimerie des images, et peut-être l'imprimerie de textes à chanter.
0: Il y a un autre mot, pendant qu'on fait un point de vocabulaire,
1: oui.
0: Qui serait apparemment synonyme, Alice Takaï, du timbre, c'est la centonisation, C-E-N-T-I-N-I-S-T-I-E.
2: Ah oui, c'est un mot savant qu'on emploie,
0: oui.
2: Effectivement, pour dire comment les musiciens, en particulier, on voit ça chez les guitaristes aujourd'hui,
0: oui.
2: Comment ils apprennent par petites phrases mélodiques et comment ils transmettent petits tours, des petites façons, en fait, de jouer, des bouts très très courts qui vont se retrouver ensuite essaimer dans d'autres chansons.
0: Ouais.
2: Parce que
0: non,
2: c'est comme ça qu'on fait le petit...
1: Oui,
2: donc la centonisation n'a rien à voir avec le timbre.
1: Raison, c'est deux choses absolument différentes,
2: voilà.
1: Mais qui sont utilisées dans les mêmes pratiques, qui sont celles qu'on a, nous autres, aujourd'hui encore vivants, qui sont de fabriquer de nouveaux objets qui vont devenir une chanson. Et le plus grand exemple que tout le monde connaisse, les francophones, c'est la mère Michel, qui va aujourd'hui, la plupart du temps, mais pas toujours, avec... Sur l'air du tral, la la la, sur l'air du tral.
0: Oui,
1: c'est
0: une chanson
1: ça,
0: qui
1: c'est une
0: intègre la pratique.
1: Tonisation, c'est-à-dire qu'on a une seule chanson qui est faite de deux chansons, de deux airs différents qui ont deux origines différentes.
2: Et, une greffe.
1: C'est un hybride. Et ce procédé-là, c'est un procédé qui est à la portée de tout le monde, et on va comme ça faire des nouveaux objets à partir d'objets différents de briques et de brocs.
0: Donc ça veut dire que tralala pourrait être un bon synonyme de timbre alors?
1: Non, parce que c'est pas une étiquette.
0: Ah,
1: mais
0: oui.
1: Sur l'air du tralala,
0: c'est
1: l'emblème
0: bien de ça,
1: du timbre, puisque c'est sur l'air de la mère Michel, sur l'air de...
0: Et il vient d'où le mot
1: enfants.
0: Tralala?
1: Alors, sans doute de la phonétisation du tambour, sans doute pour l'apprendre et sans doute pour se rappeler. Hein, c'est tra... C'est encore vivant aujourd'hui chez les
0: frapper,
1: gens
0: ouais.
1: qui jouent la caisse claire. C'est une frappe. Le la, il n'est pas très utilisé parce que c'est quand même assez difficile à faire au tambour, puisqu'on fait plutôt des ta et des da. Mais ça, tralala, rentre en plan, tagada, tagedireda.
0: Et traderidera aussi.
1: Oui, traderidera. Tout ça, mais on a plein de choses qui sont, être flagada, par exemple.
0: Ça vient du tambour.
1: Oui, être flagada, c'est vraiment pas être tradara.
0: Oui.
1: C'est comme ça. Donc ces mots-là, ils vont servir aussi quand, ce qui est très pratique, quand on n'a pas les paroles, quand le chef veut pas vous ou le voisin veut pas vous donner la feuille volante, on chante avec des mots. Les Québécois font ça encore très bien, mais les Vendéens aussi. Hein. On chante avec des mots inventés, et les tradéridera, c'est très pratique pour ça.
0: Je renvoie à l'épisode ordonné de Métaclassique avec Thierry Bouchard, historien des musiques militaires, qui raconte cette histoire de phonétisation des tambours. Vous-même avez commencé à travailler, on peut dire, sur l'histoire de la mère Michel en manif, si on remonte en 2009, au moment où vous étiez avec vos collègues de l'université en lutte contre la LRU, je rappelle, loi relative aux libertés et responsabilités des universités, qui était un projet porté par Valérie Pécresse dans le gouvernement Fillon 2. Et là, vous avez donc, avec vos étudiants et étudiantes...
1: Avec ceux de Raphaël Legrand, et avec ceux dont moi je suis le plus fier là-dedans, dans cette histoire-là, c'est Clémence Meunier, qui était étudiante de Raphaël Legrand, qui a chanté, qui était vraiment un des piliers avec qui on a chanté dans les manifs, et qui maintenant est la grande dame qu'on voit... faire vivre les goguettes à trois, mais à quatre, hein, en trio, mais à quatre, et dont le fameux Datty Blues, qui est quand même un succès de l'an passé, extraordinaire, quoi. Et elle vient de chez Raphaël, quoi.
0: Bien, alors on va chanter le fruit de cet atelier Protest Song à l'UFR de musique et musicologie de Paris-Sorbonne en février 2009.
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0: et tralala.
1: Quand vous enquêtez sur l'histoire de ce timbre, donc François Picard, vous êtes attentif au fait que, certes, on peut changer les paroles sur l'air, mais on a d'abord changé l'air sur les paroles, en quelque sorte.
2: Oui, c'est ça. Le pire, c'est qu'on dit aujourd'hui, on va chanter la mère Pécresse sur l'air
1: de la mère Michel.
2: La mère Michel, mais l'air de la mère Michel, il se trouve que je tombe sur un livre que tous les Français d'une de plusieurs générations ont eu entre les mains, le livre de musique par Claude Auger, édition de 1894, première édition 1804, et je trouve...

0: Donc cet air, c'est un air qui est connu sous plusieurs noms, Monsieur de Catinat ou Malgré la bataille. Et ce qui est assez extraordinaire, c'est la transmission des histoires qui vont avec les airs. Donc moi, j'ai toujours enseigné ça quand j'enseigne les musiques traditionnelles. Je dis, c'est pas seulement oral, c'est traditionnel. Donc ça veut dire qu'on va transmettre par des voix différentes la chanson, ce qu'elle veut dire, sur quel air elle se chante, mais aussi son origine. Et là, on a transmis l'idée que la mère Michel, ça vient de Catinat, même quand c'est sur un autre air. Et aujourd'hui, au XXIe siècle, on voit des notices érudites, voire des notices très érudites publiées dans des encyclopédies. On dit sur l'air B, sur l'air actuel, que ça vient de Monsieur de Catinat. Pas du tout. L'air de Monsieur de Catinat ou de Malgré la bataille, c'est celui qu'on vient d'entendre. Et c'est pas le même. Déjà, pas pour ceux qui chantent, on dit, bon, c'est le même air, juste pas chanter pareil. Mais pour certains qui sont musicologues, qui ont des choses qui fonctionnent dans la tête, il y en a un qui est en majeur et l'autre en mineur. Donc, eux, les vrais musicologues, ils peuvent pas confondre. Mmh. Ça peut pas être le même air. C'est pas Malheur qui se met à chanter un air majeur en mineur, tout ça. Non, c'est vraiment deux airs différents.
1: L'enregistrement qu'on vient d'écouter provient des archives de la parole de Ferdinand Bruno, qui était linguiste, oui, et qui faisait de la linguistique avec des enregistrements au début du XXe siècle, à la Sorbonne d'ailleurs aussi, et qui a enregistré plusieurs versions avec l'air B, donc celui que, oui, nous connaissons, avec lequel on chante la mère Pécresse. Et là, il y a avec ou sans tralala. Alors, on va écouter une version de 1919.

Donc ça, c'est 1919, c'est Irma Nordman. Et 10 ans plus tard, toujours dans le cadre des archives de la parole, Marie-Louise Barat de Tova chante...

0: Est-ce que ça suffit à conclure que le tralala est apparu entre 1919 et 1929?
1: Non, pas du tout, parce que je m'excuse. Hein.
0: Ben
1: c'est pas pour vous. Non, non, l'ère du tralala, il apparaît avant et
0: ça
1: en particulier, déjà dans le même recueil de Auger, où l'ère donc l'ère de la mère Michel, il est sous d'autres paroles, un jour maître corbeau sur un arbre perché tenait dans son bec un fromage de glace, etc. Et à la fin, ça se termine sur l'air du tra, la la la, sur l'air du tra. Donc on a la mère Michel sans le tralala avec la mélodie, dans le même recueil et personne s'en aperçoit après que les deux coexistent. Mais pire que ça, une autre façon de chanter l'air habituel, il est chanté encore dans le nord de la France, en Belgique et dans le monde flamand pour la Saint-Nicolas. Et j'ai rencontré dans mes enquêtes un remarquable solfégiste, un prof de solfège à la Sorbonne. Hein, il fait ça tous les jours d'entraîner les gens. On lui chante quelque chose, il peut le noter, chanter le nom des notes, tout ça. Il est vraiment expert et habitué à le faire. Et il chante la mère Michel, il chante le Saint-Nicolas, au grand Saint-Nicolas, patron des écoliers. Et il dit, c'est formidable, il a 35 ans. Hein. C'est la première fois que je m'aperçois que c'est le même air. Donc lui, il est musicologue, il connaît toutes les notes et il s'est jamais aperçu qu'il avait deux cases dans la tête.
0: Ah oui.
1: Une avec une chanson d'école, une chanson que tout le monde connaît, et puis une qui fait partie de son répertoire, lui, en tant que Lorrain. Il est Lorrain, il a ça, et comme il travaille à Paris, c'est que les autres ne l'ont pas. Donc on a des choses quand même qui sont ça. Et l'imprimé, il va pouvoir transmettre les choses, et quand on dit chanter sur l'air 2, en fait, moi je dirais, oui, mais quel air 2 était à l'occasion? Après, peu importe, hein,
0: ouais.
1: Parce que ça marche.
0: Vous parliez de la Vendée tout à l'heure, parce que
1: oui.
0: Vous êtes allé à la rencontre du réseau d'archives et de documentation de l'oralité, et vous avez enregistré Madeleine Drapeau.
1: Non, c'est pas moi qui l'ai enregistré.
0: D'accord.
1: Parce que eux, ils font les enregistrements.
0: D'accord, donc c'est leur enregistrement.
1: Contrairement à une génération précédente, eux, ils les diffusent, c'est en ligne.
0: Et donc,
1: moi, j'en ai profité.
0: On entend Madeleine Drapeau en solo, mais le refrain sur l'air du tralala va être chanté en chœur.
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0: Ça, c'est vraiment extraordinaire parce que si on n'avait pas l'enregistrement ou si on n'avait pas un témoin qui racontait, mais les témoins, ils vont pas raconter. Où est-ce qu'on va écrire ça dans les souvenirs pour ses petits-enfants? Non. Donc là, on a des gens qui ont collecté et qui ont documenté, qui donnent accessible, et on s'aperçoit que sur l'air du tralala, bien évidemment, c'est quelque chose qu'on va chanter en refrain. Et on a plein de chansons qui sont passées, y compris dans les enregistrements, John Baez qui chante une chanson en répond, où elle chante la question et la réponse, des choses à partir d'un collectage réel. On a plein de chansons à répond et où, avec les refrains qui sont chantés par tout le monde, et cette tradition, oui, cette coutume, cette joyeuse pratique, elle est perdue. Et elle n'est pas jamais documentée par l'écrit, parce que les gens, ils le savent. Quand est-ce qu'on va dire, et maintenant, tout le monde en chœur va reprendre le tralala. On n'a pas besoin, tout le monde le sait, parce que ça se fait partout. Et puis tout d'un coup, on ne le fait plus, on chante juste à la suite, et il se passe quelque chose, il se passe, c'est-à-dire, c'est ça la tradition, il se passe quelque chose qui est dans, pour le coup, l'oralité.
1: Et il se passe aussi quelque chose dans les salons du 19e siècle. Vous avez trouvé une partition de 1849 de Amédée Méraud qui a fait des variations brillantes sur l'air du tralala pour piano. C'est son opus 57. Apparemment, ça n'intéresse pas grand monde puisqu'on n'a pas trouvé d'enregistrement. Oui. Donc vous avez eu la gentillesse de le transcrire. Alors, pour métaclassique.
0: Oui, ce qu'on dit de ce compositeur, c'est qu'il est effroyablement difficile à jouer pour les pianistes pour un effet qui est vraiment pas terrible. Et donc, c'est pas, ce qui est faux, évidemment, je pense qu'on peut dire ça de Beethoven. Moi, je trouve ça horriblement difficile à jouer. Et si je le joue, le résultat, il va être vraiment pas terrible. Hein.
1: Donc, grâce à votre transcription, François Picard, je l'ai fait jouer à un synthétiseur virtuel qui prend des sons de jeux vidéo.

0: Alice, Takas, quand on parle d'écart comme ça entre la poésie et la musique à partir du moment où, comme dans les livres que nous montre François Picard, on met la partition d'un côté, les paroles de l'autre, ça perturbe les poètes de l'époque de voir s'émanciper les musiciens par le livre?
1: Ah oui, pour le 16e siècle, c'est une grosse affaire, oui, parce que les poètes, c'est la génération de Ronsard et de la Pléiade, et de François Ier aussi, et de Henri II, Henri III, Henri IV. Donc c'est une grande affaire, et les poètes défendent la poésie comme seule capable d'assurer la gloire. C'est parce que vous avez été chanté en tant que roi par un bon poète que votre gloire parviendra aux générations futures, voire à l'éternité. Donc, ils vendent toute cette armada de poètes, cette brigade, puis cette pléiade, vendent la poésie au pouvoir royal, de la poésie de qualité, une brigade de poètes de la meilleure qualité possible. Et dans ce scénario-là, donc, qui se déroule entre les années 1490 et puis 1590, eh ben, la musique entre un petit peu en récession, c'est-à-dire qu'il y a une rivalité culturelle entre les poètes et les musiciens. Et les musiciens, finalement, sont dans quelque chose d'assez abstrait, une musique pure, du contrepoint, et se défendent moins bien du point de vue de la propagande, on va dire, que les mots, et donc que les poètes. C'est une chouette affaire, cette chose-là. Donc du coup, il y a une rivalité musique et poésie qui est théorisée même. Hein. Ronsard a écrit là-dessus.
0: Alors oui, vous avez relevé un extrait de son Art poétique où il écrit « Après, à l'imitation de quelqu'un de ce temps, tu feras tes vers masculins et féminins tant qu'il te sera possible pour être plus propre à la musique et accord des instruments en faveur desquels il semble que la poésie soit née. Car la poésie sans les instruments ou sans la grâce d'une seule ou plusieurs voix n'est nullement agréable, non plus que les instruments sans être animés de la mélodie d'une plaisante voix. » Et dans cette affirmation, vous lisez une façon de la part de Ronsard de se mettre à l'écart des
1: musiciens.
0: Mais
1: oui, tout à fait, parce que il a été mis en musique, là il va écrire des sortes de lettres à un jeune poète de la part du chef de la Pléiade, c'est extrêmement important, mais en réalité il y croit à moitié, c'est-à-dire ça c'est pour la poésie qui va se chanter. C'est-à-dire circuler, par exemple, dans différents milieux qu'on ne peut pas vraiment contrôler. Mmh. Et ce qui suscite une certaine inquiétude. Ce qui, pour Ronsard, est important, c'est la haute poésie. Donc, ce n'est certainement pas celle qui s'écrit avec une jolie alternance de masculine et féminine. C'est-à-dire qu'en fait, il dit des conseils afin que l'on puisse être mis en musique. Et c'est une toute petite partie dans les 60 pages de l'abrégé de l'art poétique.
0: Mais il y a une ironie qui consiste à dire, si vous faites de la poésie de cette façon-là, ça sera de la basse poésie.
1: Non, mais par ailleurs, il va publier quand même ses odes, qui sont des poèmes d'un grand formalisme, si vous voulez, qui ressemblent aux poèmes grecs, antiques, en trois strophes, antistrophes, avec un nombre de vers par strophe absolument délirant.
0: Ouais, qu'on chantera jamais en manif, quoi.
1: Et un système de rimes très, très, très, très, très raffiné. Ouais. Et on voit bien tout l'écart qu'il y a pour lui entre la poésie destinée à circuler, malheureusement, dans l'esprit de Ronsard, et puis celle qui est donnée à point nommé pour un événement nommé, pour vraiment pour quelque chose de précis.
0: D'accord, donc ça veut dire qu'il imagine que ces recueils d'air sont des vecteurs d'un appauvrissement de la poésie. Oui, devient...
1: Ronsard craignait beaucoup que sa poésie en particulier circule sans son contrôle. Ouais. Il n'était pas le seul. Mais s'il avait pu, il aurait interdit l'imprimerie pour la poésie. Parce que c'était vraiment la méthode la plus horrible de faire circuler la beauté. On pouvait imprimer à des milliers d'exemplaires ces précieux mots. Berck. Voilà. Il aurait préféré mille fois qu'on en restât à ce qu'on faisait avant. C'est-à-dire, on prend sa plume, un petit bout de papier quelconque, et on copie où on produit ces vers et on les offre personnellement de la main à la main. Voilà, donc c'est tout cette paradoxe qu'on a au XVIe siècle entre une époque dont on a l'impression de connaître bien tous les avantages, notamment techniques, l'imprimerie qui arrive triomphante, mais on oublie de raconter ce qu'on peut en penser encore 100 ans après. Et pour Ronsard, il n'y a à peu près rien de pire que l'imprimerie.
0: Ouais.
1: Donc, la circulation en soi, la circulation par le vecteur imprimé et encore plus chantée d'un poème qui n'a pas été fait pour ça. Et donc, c'est paradoxalement, c'est la raison pour laquelle il donne des conseils aux jeunes qui veulent se faire chanter. Voilà. Faites au moins comme ça, je suis le patron de la poésie, je peux vous indiquer que faire. Voilà, mais personnellement, je vais aller retourner à mes odes.
0: Je ne sais pas ce qu'il aurait pensé des supporters de football qui clament leurs encouragements sur la symphonie du Nouveau Monde de Dvorak.

0: Il arrive que ce soit aussi sur l'air des trompettes d'Aïda ou alors sur certaines chansons. Je vous propose d'entendre un extrait d'interview de Théophile Bonjour qui a travaillé sur les timbres footballistiques et qui a essayé de remonter les origines du petit air tin-tin-tin,
1: que j'ai souvent entendu et lu. Que les supporters français en fait n'inventaient pas leur chant, ne faisaient que réutiliser ce qui se faisait en Italie, en Angleterre. Et en fait, ce que je voulais dire, c'est que ces chants là, comme Alléluia, enfin ces squelettes plutôt de chants, ce chanting vient tout simplement de la scansion du français, donc ce qu'on a aussi identifié comme étant l'air des lampions, vous savez,
0: ah oui.
1: Chanter quelque chose sur l'air des lampions. Donc ça, c'est une expression qui vient de la Révolution de 1848, lorsque les révolutionnaires se battaient contre les troupes du roi pendant la nuit dans les petites rues de Paris et demandait aux gens d'éclairer donc avec des lampions leurs fenêtres. Et donc ça c'est notamment très bien décrit par Gustave Flaubert dans l'Éducation sentimentale, où les révolutionnaires commençaient à chanter entre guillemets, scander ensemble des lampions, des lampions, des lampions. Et cette ère des lampions en fait a donné naissance finalement à Alléluia et à ce chant dans sa structure rythmique, donc des lampions, deux courtes, une longue, la première de la des courtes et la longue, les deux sont accentués, dans ce qu'on peut appeler une scansion d'anapeste et une scansion binaire, c'est-à-dire avec deux accents sur trois syllabes, et avec l'interjection aller, avec le A qui est toujours en anacrouse dans tous les chants de supporters en français, parce que c'est indiqué finalement par la langue française, aller, aller, donc ce qui nous donne aller, tintin, avec le les accentué, et la dernière syllabe qui doit l'être aussi. Donc par exemple, ça ne pourrait pas être aller Marseille, aller Marseille, parce que le ay n'est pas accentué, donc ça devient aller l'OM, aller l'OM,
0: parce que M est plus facile à accentuer.
1: M est plus facile à accentuer.
0: C'était extrait d'une émission qui s'appelle Versus écoutez de RTS Espace 2. François Picard, ça vous fait résonner les lampions.
2: Oui, oui,
0: envie de chanter avec lui.
2: Oui. Moi, je connaissais l'expression sur l'air des lampions et il a fallu quand même des années avant que je connaisse, que je connaissais déjà l'air des lampions. Hein, c'est quand même cette histoire de nom d'un air et l'air lui-même, la façon dont ça on croit ne pas le connaître, mais en fait, si, tout le monde connaît les lampions. C'est des belles choses qui se passent et qui se transmettent de manière disséminée.
0: Et l'air quand j'entends les manifs, ta ta ta ta ta ta ta ta ta ta ta ta, je sais pas d'où ça vient.
2: Ben ça c'est un air de trompe. Hein.
0: Ah oui. Ah donc c'est une sonnerie militaire reprise.
2: Comment ça militaire?
0: Non.
2: Non, de trompe.
0: Il y a des chasses.
2: Il y a beaucoup de trompes qui sont quand même des trompes de chasse et des trompes surtout pour s'amuser entre plutôt que de chasser. Hein, et on joue entre gens de bonne compagnie. À partir d'où, quelle que soit son origine, quelle que soit sa situation, on est de bonne compagnie si on chante avec les autres. Il est des nôtres. Voilà. Les airs de trompe sont des airs qui se transmettent lointainement. Et il se passe cette chose un petit peu comme on a parlé pour les tradéridera, c'est qu'on met des paroles sur les sonneries militaires ou les airs de trompe et des paroles qui vont être souvent détournées, refaites, etc.
0: C'est vrai que on chante plus fort qu'on ne parle et par conséquent, on pense assez facilement à un usage politique du chant et ça nous paraît bien logique que les manifestants s'en saisissent. Mais on chante aussi dans des cadres cultuels et là, il y a une pratique du timbre à l'église quand il s'agit de prendre des airs sur lesquels on va chanter les psaumes qui peuvent donc s'accommoder de plusieurs mélodies.
3: Eh ben oui, c'est vrai que quand, je parle du XVIe siècle, hein, donc oui. Toujours depuis le XVIe siècle, mais quand c'est les différents réformateurs de tous bords d'ailleurs, hein, se sont trouvés dans le questionnement de savoir comment faire chanter l'Assemblée, ce qui était nouveau pour eux, puisque auparavant finalement, c'était pas vraiment une question fondamentale, me semble-t-il, au Moyen-Âge. Il y avait un corpus déjà bien établi, des mélodies qui existaient, mais ce renouveau du XVIe siècle, chez les catholiques, mais surtout chez les protestants allemands, francophones, germanophones, enfin de toutes langues, s'est posé. Donc, pour une partie, il y a deux voies en fait, il y a deux façons de faire. Soit vous prenez effectivement des chants que les gens connaissent, et puis vous écrivez des paroles pieuses dessus, soit vous faites composer des mélodies ad hoc, et on sait que ça a existé, en tout cas du côté des calvinistes français, et vous payez des musiciens pour ça, la mélodie est donc nouvelle. Voilà. Il y avait aussi un manque d'envie de récupérer des mélodies catholiques pour chanter des chants protestants, par exemple. Mmh. Il y avait une sorte de prévention, de tabou. Hein. Donc, tout ça est assez fluide, mais en même temps, effectivement, on change de parole. À cette occasion-là, on peut adapter de nouvelles paroles sur des musiques existantes. C'est plus fréquent dans la sphère germanophone. On pense aux chorales de Bach, par exemple, hein, qui changent de mélodie et de texte, qui peuvent vraiment varier sur les deux plans. C'est tout à fait glissant. C'est un exemple vraiment tout à fait étonnant.
0: Mais ça veut dire qu'à ce moment-là, on a renoncé à l'ambition de faire chanter l'Assemblée parce que, par définition,
3: Non, parce que je pense que la régularité de l'assistance aux offices fait que finalement, on les apprend. D'ailleurs, quand Raphaël nous joue une strophe d'une chanson, notamment la complainte de Flora, oui. Et ben là, dès la deuxième, on est en train de balbutier, de bourdonner le plus faiblement possible pour ne pas se faire entendre. Et puis la troisième strophe, et ben on la sait, on a l'impression d'être avec. Hein. Donc c'est ça les vertus en fait, du timbre. Elles s'expriment même dans la chanson strophique, c'est la base. C'est-à-dire que tu chantes avec avant même que la chanson soit finie.
0: Oui. Alors effectivement, il y a une petite musique justement qui consiste à dire que les timbres, c'est bien pratique parce que ça aide la mémoire. Et là-dessus, François Picard, vous avez une petite réserve.
2: Oui, parce que, en fait, c'est pas tout à fait ça. Surtout le timbre, ça permet de chanter sur une musique sans savoir lire la musique. Donc, il y a une illusion qui est de transmettre. On transmet la musique à longue distance, à travers les siècles, à travers l'écriture, en particulier à travers l'imprimé, mais surtout la dissémination. Mais, en fin de compte, elle va être transmise seulement à ceux qui savent les lire. Mais ceux qui savent les lire, ils peuvent les transmettre aux autres. J'ai l'exemple qui est actuel, le concert du 3 mai 2026, les cantates. Il y a une cantate de Bach dans laquelle il y a un choral, et le choral, il va être... les gens du temple du foyer de l'âme voudraient le faire chanter au chœur. Mais ça marche pas. Sauf si on fait sur Jésus que ma joie demeure, que tout le monde connaît. Mais si on fait chanter sur un air du XVIe siècle, que tout le monde du vivant de Bach connaissait, ils avaient juste besoin des paroles du jour. Mais faire chanter même un chœur de briquet de broc, mais d'érudits, de mélomanes, d'après une partition, même si elle est donnée à tout le monde, c'est quand même une jolie illusion. Mais ça va refermer les gens à « Ah, moi, je sais pas lire ». Alors que dans la pratique telle que Raphaël Legrand et le groupe le fait vivre, où on distribue pas la musique, bon, il y a que ceux qui savent pas lire le texte qui vont bafouiller comme ça, faisant semblant « J'ai oublié mes lunettes hein, », c'est qui est légitime. Hein. Mais autrement, l'avantage du timbre, c'est que on n'a pas besoin de lire la musique pour pouvoir chanter avec les autres. Mais moi, Alice Takai vient de le dire, mais j'ai découvert en lisant la préface, cette chose-là qui est de notre ouvrage collectif, cette chose-là qui est évidente et que je ne savais pas, j'avais pas remarqué, qui est que, en fait, dès la deuxième strophe, c'est on chante sur un air connu. Et dès qu'on a écrit une strophe, parole et musique, on écrit la deuxième strophe, et ben on écrit sur l'air qui a déjà
0: été mis en
2: musique. Le deuxième
0: couplet est déjà un changement des paroles,
2: voilà,
0: sur le même air.
2: Ouais. C'est déjà, on a déjà le moule. Et donc ce procédé, effectivement, il favorise peut-être la mémorisation, mais aussi c'est quand même la répétition qui favorise la mémorisation.
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0: Juliette Gréco qui chante Il n'y a plus d'après de Guy Béard et qui vous donne envie de raconter l'histoire de Simone de Beauvoir. Ça fait plein de rimes en art.
5: Oui, donc ça pose la question aussi du choix du timbre en fonction de ce que l'on a envie de dire. Donc, il y a certains timbres qui sont tellement connus qu'on va les prendre parce que c'est un air qu'on a dans la tête. Mais il y a aussi un jeu intertextuel, en fait, ou intermusical, entre les paroles initiales, enfin, initiales, c'est toujours difficile, mais celles qu'on connaît initialement sur un air, et celles que l'on veut mettre sur l'air, la nouvelle chanson, finalement. Donc, dans certains cas, il y a adéquation. Voilà, l'hymne des femmes, nous qui sommes sans passé, les femmes, c'est sur le Chant des Marais, avec la même idée de lutte, d'oppression et de lutte. Mais on peut aussi avoir envie de détourner une musique. Par exemple, un autre air du MLF qui est sur l'air de la guérilla de Serge Gainsbourg, qui était pour Valérie Lagrange, une chanson extrêmement sexiste, mais qui était, bon, tu me fais l'amour ou bien la guérilla. Et les féministes des années 70 ont détourné, ont repris la musique pour justement y faire référence et dire autre chose, hein, c'est nous on fait l'amour et puis la guérilla. Donc il y a l'idée soit d'un timbre qui serait un peu neutre, qui serait neutralisé par l'habitude, soit d'un timbre auquel on fait référence parce qu'on veut dire quelque chose dans le même sens, et soit au contraire un détournement parodique.
0: Mais alors par rapport à l'idée de Ronsard que le timbre donc viendrait trop simplifier le maître, stratégie de prendre des chansons existantes et très bien facturées sur le plan mélodique vous permet au contraire d'avoir un timbre qui n'est pas forcément simplificateur du maître.
5: En fait, non, c'est quand même le timbre qui est le point de départ.
0: Oui, mais je veux dire, il n'y a plus d'après, c'est quand même une mélodie moins simpliste que la napeste, du ta-ta-ta, quoi.
5: Oui, oui, oui. Alors, c'est vrai que ce sont de vraies chansons. Ce sont de vraies chansons avec des textes que, pour certains et la plupart maintenant, on a écrit collectivement. Notre chanson, Il y a un après à Simone de Beauvoir, est vraiment un chant que l'on a écrit à plusieurs, ce qui permet une discussion sur le fond, parfois des disputes, et puis des compromis, voilà. Et puis aussi une référence à une belle musique. Et. Alors, il y a toujours un moment dans cette création collective d'une chanson, des moments, voilà, de compromis entre nous sur ce qu'on veut dire, mais ça permet de discuter, c'est excellent, mais aussi de compromis entre une très bonne adéquation des paroles à la musique et quelque chose qu'on veut absolument dire mais qui rentre pas tout à fait dans la musique. Donc ça peut se faire, mais il faut pas que ce soit trop fréquent dans la chanson, sinon les personnes qui chantent avec nous vont buter. Donc voilà, c'est perpétuellement un compromis, mais c'est vrai que quand la musique est connue, c'est plus facile pour le public. Cela dit, le public est très divers, et parfois les chansons de Saint-Germain-des-Prés dans les années 50 ou 60 ne sont pas très connues du public très jeune d'aujourd'hui. Hein. Donc l'intérêt aussi, c'est d'avoir un accompagnement instrumental qui porte, c'est-à-dire que je joue toujours la mélodie pour que tout le monde chante ou essaie de chanter ensemble, on va dire.
0: On va donc se quitter avec Il y a un après par Les Voix Rebelles avec Raphaël Legrand à l'accordéon. Merci beaucoup Raphaël, merci Alice Takaï et merci François Picard. Je rappelle que vous êtes tous les trois contributeurs de Chanter sur l'air 2, une publication électronique à retrouver sur le site de l'Université de Rouen. Le lien est sur metaclassique.com. Il me reste à remercier la Bibliothèque publique d'information du Centre Pompidou d'avoir accueilli l'enregistrement de cette émission.

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Après une première salve de groupe de garage punk rock de la West Coast, voici la suite dans cette 228e émission de Jungle Fever. Ils ont été de tout temps nombreux en Californie, Oregon ou dans l'état de Washington, et le sont encore. Mes précédentes émissions sur Los Angeles, San Francisco ou Seattle n'ont pas suffi à vous faire écouter la crème de cette scène. Alors, en route pour une nouvelle heure de découverte, avec pour débuter un retour dans le passé lointain, fin des années 60, avec les parfaits inconnus The Galaxies, pourtant l'un des groupes architectes du Northwest Sound, proche des Sonics et auteur de quelques EP qui auraient pu les mener au niveau de ces derniers. Voici donc The Galaxies dans le titre Along Comes the Man.

Les groupes de punk rock de la première période, c'est-à-dire 77-78, ne manquent pas, surtout à Los Angeles ou San Francisco. Beaucoup n'ont eu qu'une existence éphémère, comme The Bags de Los Angeles, un album en 78 et une compilation All Backed Up, regroupant tous leurs travaux, est sorti en 2007. À noter que deux membres ont joué un temps aux côtés de Jeffrey Lee Pierce dans le Gun Club. Ou The Chiefs de Los Angeles aussi, qui ont été une source d'inspiration pour nombre de suiveurs comme Bad Religion. Proches du hardcore et mélodique, ils n'ont sorti que quelques EP et sont présents dans différentes compilations. Idem les précédents, un album posthume en 1997 et on note une reformation en 2017. Le bassiste qui a remis le couvert comme un chef après le décès du leader. Voici donc de suite The Bags dans Violent Girl, suivi de The Chief dans le titre Blues.

À eux seuls, ça viendra peut-être, j'y pense. The Zodiac Killers, c'est quatre très bons albums entre 1999 et 2005. Et ce Greg Lovely, encore un pur stakhanoviste du rock, est à l'origine de quatre autres groupes légendaires, Supercharger, The Rip-Offs, The Infections et The Control Freaks, ces derniers déjà passés dans mon émission. Eh bien, ça sera le coup de cœur de l'émission avec ces Zodiac Killers et trois titres de suite assez court, Accidental Homicide, suivi de Don't Talk to Me du LP Have a Blast et UFO Invasion du LP Radiation Beach.

Voilà, c'était Zodiac Killers, coup de cœur de l'émission. The Automatics de Portland, dans l'Oregon, ont existé de 1994 à 2000, et à ne pas confondre avec des homonymes anglais. Ce trio américain a redonné un coup de fouet à l'éthique punk de la côte ouest, avec 4 albums et une bonne poignée de EP. Leur dernier, Murder / Suicide, en est une pièce maîtresse à découvrir si vous ne connaissez pas. Voici The Automatics dans Mystery.

The Fumes, à ne pas confondre avec des homonymes australiens, était de Spokane dans l'état de Washington. Du punk rock d'un tel niveau, j'en redemande, c'est carré, puissant et surtout efficace dans 3 ou 4 albums datant des 90s à découvrir pour les amateurs. 2 titres de suite, Pure Bad Luck, suivi de Human Shield, tiré de l'excellent LP Pure Bad Luck, sorti en 98, The Fumes.

L'anecdote de cette émission va porter sur les radios pirates. En 1966, des radios pirates inondaient de pop musique la Grande-Bretagne depuis des bateaux à l'abri dans les eaux internationales, donc juridiquement intouchables, afin de contourner le monopole d'État. Leur cible, les teenagers frustrés qui ne trouvaient pas leur compte sur l'hégémonique BBC. Cette chère British Broadcasting Corporation communiquait trop bien à leurs auditeurs l'ennui et la grisaille. Il fallait de l'enthousiasme, du dynamisme, de l'humour, raconte Philippe Rowe dans le numéro 2 de Rock & Folk. La pionnière des radios pirates est la station suédoise Skanes Radio Mercure, créée par Nils-Erik Svensson. Ce jeune transfuge de la radio nationale s'est décidé en décembre 58 à narguer son gouvernement en émettant depuis les eaux de la mer Baltique. Radio Mercure a probablement été la première station de radio commerciale au monde. Elle a été rebaptisée Radio Seeds en 1962. Son type de fonctionnement a inspiré d'autres passionnés scandinaves et anglo-saxons à faire de même. Ainsi sont apparus Radio England, Radio London, Radio 270, Radio Caroline et d'autres. Elles émettaient sur les grandes ondes, vivaient grâce à la diffusion de publicités. Des chalutiers à pavillon hollandais faisaient des navettes quotidiennes entre le petit port anglais de Felixstowe, où ces stations offshore avaient leur base terrestre, et les bâtiments au large des côtes britanniques. Ils assuraient le ravitaillement, apportaient le courrier et les disques, transitaient le personnel, présentateurs et équipage, et quelquefois des reporters. Chacune de ces radios avait son ou ses disques jockeys favoris avec leur ton propre qui tranchait avec les radios publiques. Figure majeure à l'antenne, le disque jockey proposait des nouveautés, lançait des jingles, renouvelait sans cesse la programmation. Wonderful Radio London, surnommée Big L, avait les disques jockeys les plus populaires. Mais des rivalités entre stations sont apparues et sont devenues de plus en plus belliqueuses. C'était une course aux innovations techniques, elle se livrait à une concurrence commerciale acharnée qui s'est traduite jusqu'à des abordages de navires lancés sur des stations adverses. Il y eut même un meurtre, celui de Reginald Calvert en juin 1966 par son rival de Radio Atlanta. Calvert était à l'origine de Radio Such, rebaptisé Radio City, et manager d'artistes pop dont Screaming Lord Such. Ce tragique épisode et ses histoires sordides de piraterie ont conduit le gouvernement anglais à adopter la loi Marine Broadcasting Offences Act 1967 qui a fait de la radiodiffusion offshore un délit pénal à partir du 15 août 1967. Et pour appuyer son action, la BBC a lancé Radio One avec une programmation en prise directe avec la jeunesse et en embauchant des anciens des radios offshore. Celles-ci ont alors cessé leur activité. Voici donc la suite de l'émission 228 de Jungle Fever consacrée à la West Coast, deuxième partie, et on se rend fois de plus à Portland avec The Observers qui ont existé de 2002 à 2005 avec un seul album en 2004, So What's Left Now, LP qui a été réédité en 2024, et un des fondateurs est passé ensuite chez les Red Dons que je vous ai déjà fait découvrir. On va écouter The Observers dans Lead Pill.

de Seattle, The Acapulco Lips est un quatuor mixte dont au chant une voix doucereuse et éthérée sur des riffs de guitare pleins de fuzz et de réverbération qui nous emporte dans deux albums pleins de soleil sortis en 2016 et 2025, mêlant le charme des groupes féminins des années 60 avec un brin de psychédélisme. C'est réjouissant, une machine à remonter le moral en cas de vague à l'âme. On va écouter deux titres des Acapulco Lips, Awkward Waltz du premier LP, son titre, suivi de Pas d'échappatoire du second LP intitulé Now, The Acapulco Lips.

Voilà, c'était The Acapulco Lips. The Wilkings de Portland s'est formé en 1994. Ce loud, fast and dirty garage punk rock'n'roll band a sorti 4 ou 5 albums dans la décennie suivante avant de disparaître. Un des membres s'est ensuite investi dans Problems, dans 3 albums entre 2011 et 2017 à l'énergie plus punk que son groupe précédent. Un titre de chaque, The Wilkings, qui veut dire les faibles, dans Far Too Long du LP Rock'n'Roll Owes Me, suivi des Problems dans Gotta Get Away From You, tiré du LP Make It Through The Night.

C'était problème, c'est pour ceux que ça intéresse, pour faciliter vos recherches. Sachez que le nom s'écrit avec un point entre chaque lettre, en majuscule. On continue avec The Monomen, qui sont issus de Bellingham, dans l'état de Washington. Ce groupe s'est formé en 1987 et a sorti quelques pépites de garage rock, comme on aime bien ici à Jungle Fever. En effet, leur son est un concentré de guitare fortement distordu sur des vocaux rageurs, une parfaite ressucée des groupes protopunk de garage rock de l'état de Washington des années 60, tel The Sonics. Voici The Monomen dans Swampland, tiré de leur LP Wake sorti en 1992.

Un des membres de ces monomènes que l'on vient d'écouter a ensuite créé The DTs en 2001 avec des influences du début des 70s, donc lorgnant vers le hard avec une dose de rhythm and blues et la voix soul de la chanteuse. C'est assez savoureux sur trois albums en 2004, 2005 et 2007, à l'image de ce April Olesko tiré du LP Filthy Habits sorti en 2007, The DTs.

The Makers de Spokane, toujours dans l'état de Washington, se sont formés en 1991. Ils me font penser un peu aux Milkshakes, toute cette scène, la Chatham Sound de l'est de Londres. On écoute The Makers dans A Better Way Done, tiré de leur LP Rock Star Gold.

MXPX est un trio de Bremerton dans l'état de Washington et qui n'a pas cessé en 30 ans de nous abreuver d'un rock abrasif faisant penser à nos FX, déjà par le nom. Mené par l'immense chanteur Mike Ferreira, il mesurerait 2,06 m, leur pop punk se réclame aussi de groupes comme Green Day, Offspring et toute la scène grunge des années 90, nettement moins connus que ceux-ci, mais tout aussi bons à mon point de vue, et leurs pochettes sont plutôt marrante. On écoute MXPX dans This Is What You Told Me, tiré du LP Find a Way Home, sorti en 2023.

Voilà, c'est terminé pour cette 228e de Jungle Fever, consacrée à la West Coast. La prochaine, la 229, eh bien, retour en France pour une petite sélection de groupes de notre pays. En attendant, vous pouvez réécouter toutes mes émissions sur cinedtoneta.com. À très bientôt pour la prochaine émission Jungle Fever.

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0: 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Et bonjour à toutes et à tous et bienvenue sur Radio Déclic si jamais vous nous rejoignez. C'est l'heure de votre émission Portrait d'artiste où aujourd'hui on va s'intéresser notamment au métier d'accessoiriste. Et pour nous en parler, eh bien nous recevons Elliot Lichtenberger, bonjour.
1: Bonjour.
0: Il est accompagné aussi de Lucie Schmitt, service civique chez nous et qui est aussi membre de la Tota Compagnia, tout comme donc Elliot. Bonjour Lucie.
2: Bonjour Élise.
0: Alors là on va surtout se focaliser sur Elliot, mais tu nous accompagnes quand même aussi Lucie. N'hésite pas à intervenir si tu en as envie. Donc Elliot, on va parler un petit peu de votre métier d'accessoiriste qui est en fait votre métier d'à côté puisque vous êtes prof de cinéma notamment dans deux établissements scolaires. Alors parlez-nous déjà un petit peu de cette attirance que vous avez pour l'art, pour le cinéma, le théâtre. Racontez-nous tout.
1: Bien sûr. J'ai toujours étant enfant beaucoup dessiné, beaucoup fait d'art plastique. Je pense que si je retrouve mes agendas, mes cahiers d'école, il y a plus de dessins que de prises de notes. Ce qui est étonnant quand on voit que je suis devenu prof derrière.
0: Oui.
1: Mais assez vite, dessiné beaucoup, mais assez vite le cinéma est devenu important. Donc quand j'ai commencé mes études, je me suis plutôt dirigé vers le cinéma. Donc je fais licence, master de cinéma. À la suite, je suis devenu professeur d'option cinéma en lycée. Ça fait 3 ans. Et puis un peu par la force des choses, en me remettant un petit peu à dessiner, à peindre, pour moi à la base, et en étant à la Tota Compagnia, donc cette asso de théâtre que j'avais rejoint en arrivant dans le coin, parce que je viens de Paris à la base. La Tota avait vu là-dedans ce besoin de faire des décors, des accessoires, et donc ils m'ont proposé un petit contrat d'accessoiriste. Ça fait 1 an à peu près maintenant que, en plus, je fais ça, quoi.
0: Très bien, alors avant de se pencher sur ce domaine-là de l'accessoire, on va peut-être continuer un tout petit peu de parler encore de votre métier de prof, puisque c'est vrai que c'est bientôt la rentrée, bon, il y a encore un mois de vacances, hein, mais il y a peut-être des nouveaux élèves qui vont bientôt arriver à Vatelot, notamment où vous êtes enseignant, qui se demandent en quoi consiste l'option cinéma exactement. Alors racontez-nous un petit peu ce que vous y faites.
1: Oui, bien sûr, l'option cinéma, c'est des options facultatives dans lesquelles les jeunes ont déjà choisi de venir, de s'y inscrire, et ils découvrent les plus de facettes possibles du cinéma, plutôt sous l'angle de la pratique, c'est-à-dire on fait des films, les élèves font tournent leurs propres images. Je ne suis pas là pour les diriger, c'est plutôt pour leur donner des indications, les amener à telle ou telle réflexion, mais à la fin c'est leur film. Et par-dessus cette pratique qu'ils ont, essayer de leur amener matière à réfléchir, en leur faisant un petit peu d'analyse de film, leur faire rencontrer des moments de l'histoire du cinéma, des réflexions qui traversent un petit peu toute personne qui... Enfin, pas toute personne, mais qui peuvent nous venir en réfléchissant le cinéma. Voilà. Donc c'est voilà, cet double aspect, théorie-pratique, j'espère plutôt ancré sur la pratique.
0: Très bien, oui, pour faire un peu bouger les élèves, c'est comme ça aussi qu'on apprend, effectivement. C'est combien de temps dans la semaine pour un élève, ce genre d'option?
1: Selon les établissements, c'est 2 ou 3 heures.
0: Donc vous êtes sur 2 établissements en même temps?
1: Voilà, absolument.
0: Très bien, et donc vous l'avez dit, après vous étiez donc en contact avec la Tota Compagnia qui vous a proposé un contrat d'accessoiriste. Alors racontez-nous déjà, en quelques mots, peut-être pour ceux qui ne connaissent pas la Tota Compagnia, même si on en parle beaucoup aussi sur nos ondes, notamment à travers Lucie qui est aussi bénévole là-bas. Alors racontez-nous un petit peu la Tota Compagnia, qu'est-ce que c'est?
1: La Tota Compagnia, c'est une association de théâtre qui existe depuis bientôt 30 ans. On va lancer une programmation pour les 30 ans de l'association à partir de cet hiver, cet automne. Et donc il y a un petit peu deux aspects à cette association. C'est à la fois une troupe de théâtre professionnelle qui fait tourner des spectacles depuis une trentaine d'années dans particulièrement les écoles, mais pas uniquement. Et c'est également une association de théâtre amateur où toute personne de 6 ans aux adultes, quoi, peuvent faire du théâtre de manière hebdomadaire et monter un spectacle sur une année. Et en fin d'année, il y a un spectacle qui est donné par les comédiens amateurs.
0: Ça va, Lucie, tu valides la présentation?
2: Je valide tout.
0: C'est bon. Très bien. Et donc, comment s'est passée la rencontre avec la Tata Compagnia? Donc, vous l'avez vaguement expliqué, mais peut-être développer un petit peu comment vous êtes tombé dans le chaudron de la Tata Compagnia.
1: Moi, depuis que je suis arrivé dans la région, j'ai pas mal grenouillé là, sans trop vraiment faire de théâtre au début. Après, on a commencé avec un copain, avec Thomas, à faire de la vidéo pour eux. Donc, on a fait un petit peu tout ce qui était bande annonce, s'il y avait des parties vidéo dans les spectacles, d'accessoires vidéo, je préfère dire autrement. Donc voilà, on a fait une sorte de petit pôle vidéo pendant quelques années. On a fait les photos des spectacles à un moment aussi. Puis après, je faisais aussi du théâtre en tant qu'amateur. Puis voilà, après, c'est à la fois l'esprit d'association, l'esprit d'une troupe de théâtre. Voilà, après, ça devient nos amis. Et lorsqu'on montait il y a un an le festival d'amateurs de l'année dernière, il fallait faire des signalétiques, des choses comme ça. C'est comme ça que je me suis mis, j'avais un peu de temps à peindre des panneaux pour indiquer où était la salle, les toilettes, la caisse. Et voilà, je m'étais un petit peu amusé à faire des jolis panneaux. Et on a fait une fresque, oui, ça me revient, on a fait une fresque en carton de, je sais plus, 8 mètres de long sur le mur, avec des cartons peints de couleurs, c'était une sorte de rivière de, un peu arc-en-ciel comme ça. Voilà, qui a amené à la porte. Donc lorsqu'on arrivait, il y avait cette grande fresque en carton découpé et peint, qui a duré le temps du festival de 3 semaines. Voilà.
0: Ça vous a permis de vous mettre un peu dans le dessin peut-être aussi du coup?
1: Oui, j'avais un petit peu repris dans les marges de cahier de notes, mais voilà, c'est différent que de dessiner ou de peindre pour soi, parce que finalement il n'y a rien qui nous y engage, si ce n'est le plaisir de faire quelque chose, mais il n'y a pas d'autre finalité que de remplir des feuilles. Là, lorsqu'on fait de l'art plastique ou du dessin, de la peinture pour des spectacles, il y a une dimension supplémentaire qui est celle d'un but. À la fin, il faut qu'un la finalité n'est pas la peinture, n'est pas le dessin. La finalité, c'est le spectacle. Et parmi tous ces éléments, il y a la peinture, mais comme il y a beaucoup d'autres aspects, les costumes, les acteurs, le jeu, toute la lumière. Enfin voilà, il y a plein de choses. On fait partie d'un tout, et ça donne un but qui dépasse un petit peu ça. Et c'est assez encourageant, je sais pas.
0: Effectivement. Alors, avant de parler un petit peu plus en profondeur justement de ce que vous faites en tant qu'accessoiriste, je vous propose qu'on écoute une première musique que vous avez choisie. Alors, le titre et puis l'interprète, c'est la même chose, c'est Belten. Racontez-nous un petit peu pourquoi cette chanson.
1: Cette chanson, elle est tirée d'un spectacle, du premier spectacle sur lequel j'ai travaillé à partir de l'été dernier jusqu'à les premières, c'était en décembre. Elle s'appelle Les Contes Blancs, peut-être que certains l'ont vu, surtout les enfants, parce qu'il a beaucoup tourné dans les écoles et auprès de jeunes publics. C'est un spectacle qui raconte, enfin c'est un conteur qui est seul sur scène, qui va nous raconter 3 ou 4 contes des pays nordiques, tirés des pays nordiques. Dans lequel j'avais fait beaucoup de petits accessoires et de décors. Et cette musique a été tirée de ce spectacle-là. Ils l'utilisent pour entre deux contes, si ma mémoire est bonne. Et donc ça me ramène un petit peu à cette époque, qui était les premières représentations de ce spectacle et l'aboutissement de ce travail qui m'a demandé quand même un certain temps.
0: Bien, on va en parler un peu plus en profondeur juste après donc avoir écouté un extrait de cette chanson Belten de Belten.

0: Et vous êtes bien sûr Radio Déclic, toujours dans l'émission Portrait d'artiste. On écoute toujours là, on va l'écouter encore en fond car c'est magnifique, le titre Beltane par Beltane. Et c'est donc une chanson qu'on pouvait entendre dans les Contes Blancs de la Tota Compagna. Alors Elliot, peut-être que vous pouvez nous dire justement qu'est-ce que vous avez fait exactement dans ce conte, les accessoires que vous avez créés, pour ceux qui ont pu voir le conte, les contes, et qui se demandent bah tiens, qu'est-ce qu'il a pu créer comme objet sur scène.
1: Bien sûr, c'est intéressant quand on commence à débrief avec la metteuse en scène qui est Catherine Fauvé de ce spectacle. Qu'est-ce qu'il faut pour le spectacle? On fait une liste de tous les éléments, donc ils regardent leur scénario, ils ont un petit peu répété avec Romain, le comédien, et ils savent un petit peu ce qu'ils ont envie, comme accessoire, comme décor, et ils voulaient une carriole de marchand de glace, quoi, un chariot de marchand de glace. On boit quelque chose d'assez massif, et de là, par des tiroirs et des systèmes qui restaient encore à inventer, aller sortir des éléments de décors, d'accessoires, ces choses-là. Et donc ça commence sur cette liste-là, et puis bon, après le plus clair du temps, on le passe un petit peu les mains dans la peinture, dans les produits à fabriquer, mais on en revient souvent à montrer soit des prototypes, soit des objets aux comédiens pour qu'ils puissent s'exercer avec, voir ce qui marche, ce qui marche pas. Et donc on avance toujours dans la confection de ces décors et de ces accessoires, en dialogue avec les autres acteurs du spectacle, qui se créent sur une durée de plusieurs mois, hein, parce que j'ai commencé en juillet, enfin, et les derniers décors étaient terminés pour la première en décembre. Donc il y avait beaucoup de... Alors c'était un petit peu à terre marionnette, parce que les choses devaient sortir de cette carriole qui était faite par un autre artiste qui travaille le bois. Et donc il y avait beaucoup de petits personnages qui faisaient une trentaine de centimètres de haut. Il y avait un renard, il y avait des villageois, et tout un système avec un tiroir. Lorsqu'on sortait le tiroir, il y avait des bûcherons, des bergers qui sortaient comme si... C'est des cris. Il y avait énormément de petites choses. Il y avait notamment une montagne qui devait se monter. Donc il y avait une plaque tournante sur ce chariot. Et cette plaque, en la tournant, il y avait une montagne qui pouvait commencer à se monter à côté de l'acteur. Cette montagne, après, devait sortir un dragon. Donc il y avait un panneau en bois qui était peint en des parties de dragon qui devait sortir de la montagne. Une petite lapis se déployait de ce qu'au début on imagine comme un simple chariot de marchand de glace, se déployait tout un univers avec ses montagnes, ses sapins, son dragon, etc. Et il y avait aussi, c'est presque ce qui m'a pris le plus de temps sur ce décor, un château. Donc c'était au début une petite, donc c'était des chariots, c'était peut-être la maquette faite en papier, en carton plume, qui était recouvert de papier mâché, peint, etc. Et donc c'était un travail assez long qu'on n'a pas forcément anticipé, parce que comme on avance un petit peu, on découvre un peu au fur et à mesure ce qu'on veut faire, on adapte sans cesse, on s'est rendu compte que ce château allait prendre un temps fou. Et donc c'est un château qui à la fin fait 1m20 de haut, il a 5 tours, des balcons, des jardins, une porte immense avec des systèmes électriques intérieurs qui font de la lumière.

0: même si c'était la fête à l'intérieur. Et donc voilà, il y avait cette idée voilà, d'un château qui puisse se mettre à côté du décor pour représenter un des décors du conte. Donc voilà, ce château, c'était le travail le plus long, je pense, que j'ai fait. J'estime à peu près à 100 heures de travail sur ce château.
1: Voilà, c'est pas mal, effectivement.
0: Et ce qui est intéressant, c'est que je savais pas du tout, je serais sans doute un très mauvais architecte, mais je savais pas faire de maquette de château. Bon, j'ai appris du carton plume, je me suis dit voilà comment ça marchait. J'ai une approche assez naïve de la matière. J'ai pas vraiment de technique, j'ai pas de formation plus que ça là-dedans. De beaux-arts ou quoi que ce soit, ni d'architecture. Donc voilà, je fais, on regarde, on se rend compte que le papier mâché et la peinture fait gondoler le carton, donc il faut créer des interstices pour combler ça. Donc voilà, on avance un petit peu en tâtonnant, et à la fin on a un château qui est forcément une sorte d'objet d'artisan dans le sens où il est unique, parce qu'il est aux normes de rien du tout, on pourrait pas en faire en série. Et voilà, c'est produit de toutes ces expérimentations, ce château.
1: Mmh. Oui, c'est en essayant, quoi. De toute façon, voilà. On y arrive. Tout à fait. Et donc, tous ces décors-là ne sont pas réutilisés dans d'autres pièces, en plus.
0: Ceux-là ne sont pas réutilisés dans d'autres pièces. Ils sont uniquement... ils vont tourner uniquement dans les contes blancs, qui vont tourner, alors j'imagine, un petit peu plus aux périodes hivernales. Une ambiance hivernale dans ce spectacle. Mais voilà, il va tourner pendant plusieurs années. Il n'a pas fini de faire ses tournées. Ce qui était intéressant à ce moment-là, c'était de voir les réactions du public, parce qu'on passe des heures sur l'atelier à peindre, à créer, à construire. On en passe aussi beaucoup avec l'équipe à imaginer, puis il y a plein d'autres contraintes qui rentrent en compte, le transport, les accrochages, comment on va stocker sur scène et même entre deux spectacles, ce château qui du coup est immense, donc il faut le faire en plusieurs parties, démontable, qu'il soit facilement manipulable, il y a toutes ces contraintes qui rentrent en ligne de compte. Et l'aboutissement final, c'était le public, voir notamment les enfants. J'ai essayé de me libérer pour voir quelques dates de scolaire, de public scolaire, donc des enfants de primaire souvent, qui voyaient le spectacle et qui découvraient ces contes et ces décors. De voir les réactions, est-ce qu'il y a un costume qui va les faire rire. Alors, il y avait une penderie par exemple, à un endroit, avec des vêtements, on faisait défiler des petits vêtements à un fil suspendu, donc j'ai fait des petits vêtements en carton. Et je sais plus, j'avais mis un jambon dedans, comme si le mec stockait un jambon dans ça. Ça marche super bien avec les gamins, ils étaient morts de rire à chaque fois qu'ils voyaient le jambon. Il y avait un slip en fourrure aussi, les slips en fourrure ça marchait super bien. Voilà. Et à la fin de parler un petit peu avec eux, et puis s'ils ont des questions, alors ils me demandent, ce château par exemple, j'en rappelle d'un, il m'a demandé quoi. Comment vous l'avez fait? D'abord, il m'a demandé où est-ce que vous l'avez acheté, je crois. On l'a pas acheté, on l'a fabriqué, ça prend du temps, etc. Puis il m'a demandé comment on l'avait fait. Puis je monte les tours, j'ai dit, bah, tu vois, les petites tours, là, bah, en fait, ça, c'est un rouleau de papier toilette, ou un rouleau de sopalin, je sais plus. Juste le carton que j'ai réutilisé, c'est beaucoup de récup. Parce que là, la forme s'y prête déjà. Et donc, voilà, c'est discuter aussi avec les enfants. Après le spectacle, ils passent derrière le décor et ils regardent. Romain, le comédien, leur montre un peu tous les mécanismes qu'il y a, les petites astuces, les petits effets spéciaux. Et ils sont assez curieux, les enfants, de voir. Donc, ils ont vu le spectacle. Là, c'était un petit peu magique pour eux. Mais après, ils ont envie de savoir, de regarder comment c'est fait, comment ça marche. Cet aspect-là aussi est intéressant.
1: Ça leur permet de voir un peu comment ça se passe en coulisses, quoi.
0: Je pense qu'ils ont cette curiosité, ils ont cette envie de comprendre, voilà.
1: Effectivement. Alors donc là, d'ailleurs, les contes blancs, si jamais on est une école, un directeur d'école qui écoute, ou une entreprise, ou quelqu'un qui écoute et qui a envie de passer ce conte dans son entreprise, dans son lieu de travail, on peut le louer à la Tota Compagnia, c'est ça?
0: Absolument, on peut acheter un spectacle pour une date, pour une fête, une représentation scolaire, ces choses-là. Il y a un catalogue avec plusieurs spectacles, notamment beaucoup pour les enfants. Faut pas hésiter à nous contacter, et on a notamment les contes blancs qui sont prêts à tourner à tout moment. Ouais.
1: Très bien, on prend note de cela, donc pour la rentrée par exemple, ça peut être sympa. Très bien, alors vous faites aussi d'autres accessoires pour d'autres spectacles, et surtout, donc, vous l'avez dit, vous travaillez avec des cartons notamment, mais de la récup. Oui. C'est vraiment à chaque fois que de la récup, des trucs que vous pouvez trouver, en brocante ou ailleurs, ou c'est vraiment que du carton.
0: Alors ça dépend beaucoup du spectacle. Lorsque c'est des spectacles professionnels qui sont amenés à tourner plusieurs années, il faut quelque chose d'un petit peu durable. Donc voilà, c'est pour ça que le carton plume du château, par exemple, il a fallu le renforcer. Tout, toutes les personnages un peu de taille marionnette ont été faits en bois verni, etc. Parce qu'il y a ce besoin que ça ne s'abîme pas. Lorsque je travaillais par exemple là avec le festival amateur, donc c'est des spectacles qui vont tourner, qui vont se jouer une série de entre 2 et 5 fois, donc il y a uniquement au maximum 5 dates. Donc il y a pas ce besoin d'un décor ou d'un accessoire très périn dans le temps. Donc là on y va vraiment avec de la récup, soit on va charcuter un ancien bout de décor qui traîne au théâtre, on accumule beaucoup avec le temps, soit c'est beaucoup de carton, du carton tout simple de déménagement, parce que voilà, on a besoin que ça tienne, que ça fasse l'effet et que ça tienne 3 dates, 4 dates, et après bon, on peut le réutiliser, puis quand il est fichu, il est fichu, quoi, c'est pas moins important. Donc voilà, beaucoup de récup, ça me permet comme beaucoup de réduire les coûts aussi, et puis voilà, de toute façon on accumule tellement vite des morceaux de bois, des morceaux de carton, que autant s'en servir.
1: Donc si on a des cartons chez nous, ça peut vous intéresser?
0: Ça peut nous intéresser, faut nous prévenir à l'avant, mais oui, surtout qu'on a utilisé énormément de cartons au mois de juin, donc j'ai plus rien, les stocks sont vides.
1: Ah bah voilà, vous l'avez entendu, chers auditeurs, vous avez des cartons dans votre cave qui ne servent à rien, et bah vous pouvez contacter la Tata Compagnia pour voir s'ils pourraient en faire quelque chose. Comme ça, vous aurez votre carton, peut-être, je sais pas moi, du micro-ondes, qui servira pour sur un spectacle de la Tata.
0: J'ai dû acheter un canapé pour chez moi exprès pour récupérer le grand carton et l'utiliser.
1: Ah oui, quand même, là, c'est un peu poussé, s'il faut s'acheter soi-même des trucs. Et ben, on compte sur vous, alors, chers auditeurs, pour amener des cartons, pour aider Elliot à faire d'autres accessoires pour les prochaines pièces. Et justement, d'ailleurs, en parlant de prochaines pièces, donc on a parlé des Contes Blancs, mais il y a d'autres spectacles qui sont aussi en cours à la Tota.
0: Alors en ce moment, là, c'est l'été, donc il y a plusieurs petites actions qui sont en place. On a un escape game qui tourne à la ville de Toul. Alors peut-être Lucie peut nous en toucher un mot rapidement.
2: Hein. Oui, je peux tout à fait.
0: Essayer de travailler dessus plutôt.
2: Oui, donc du coup là, on a déjà fait 2 dates. Et du coup, les escape games, c'est tous les 2 semaines, on a 2 sessions. Vous pouvez vous inscrire sur le site de la ville de Toul. On est 2 comédiens à travailler dessus. Enfin, 2 comédiens à jouer, 3 dans l'équipe, et puis il y a des roulements, quoi. Et le prochain est dans 2 semaines. Donc le 8, si je me trompe pas, normalement c'est ça, c'est le 8. Et vous avez du coup une date à 14h et une date à 16h. Et ça dure une petite demi-heure, donc c'est une petite activité sympa, familiale, puisqu'il y a des énigmes pour tout le monde. Et c'est autour de la cathédrale, donc c'est aussi dans un espace assez restreint. Donc ça permet vraiment d'inclure énormément de monde, enfin de publics différents dans cet escape game-là. Et on a également l'action des Quasimodo. Donc c'est la même équipe que pour l'escape game, sauf que cette fois on est tout seul et ça dure 10 minutes et ça rentre dans l'action du coup du casse-croûte de Quasimodo. Si vous êtes toulois, normalement c'est quelque chose qui est assez assez connu. Et ça, si je me trompe pas, c'est déjà plein. Donc,
1: Mais c'est bien, on va savoir pour l'année prochaine, voilà, qu'il faut s'y prendre tôt.
2: C'est ça, pour l'année prochaine, n'hésitez pas à réserver avant le début des actions.
1: Oui, c'est une action qui marche bien, ça, qui réserve assez vite les casse-côtes de Quasimodo chaque année, donc il faut pas hésiter à s'y prendre en avance, chers auditeurs. Mais pour l'escape game, par contre, il y a encore de la place, ça va.
2: C'est ça, si vous voulez secourir un aviateur en détresse, vous pouvez tout à fait.
0: Il y a également une pièce de théâtre de rue qui s'appelle Ma pièce dans ta rue, qui est un dispositif qu'on fait tourner depuis plusieurs années, plutôt sous format bénévole. On essaye, pour des questions de subventions qui s'en vont, de le faire passer en spectacle professionnel. Donc on essaye une nouvelle formule. Et donc c'est un spectacle de rue qui tourne dans beaucoup de villages du Toulois. En ce moment, là, ils ont déjà commencé, ils tournent encore jusqu'à début août. Donc c'est 2 comédiens sur scène, plutôt du clown, c'est muet, c'est pour tous les âges. Et donc cette année, le décor, c'était un arbre, un baobab de 3 mètres de haut. Donc j'ai appris le 1er juillet que j'avais 4 jours pour faire un baobab de 3 mètres de haut.
1: Allez.
0: Alors j'ai qu'une envie, après tout ce carton, c'était de partir en vacances, mais voilà, les réalités nous rattrapent. Donc on s'est posé avec les comédiens, la metteuse en scène, on a réfléchi à qu'est-ce qu'on voulait en termes de taille, de dimension, en termes de matériaux. On est parti sur des planches en bois qui ont été découpées, peintes, vernies en 4 jours, je crois. Lundi, jeudi, c'était terminé. Et quelques accessoires à côté. Donc voilà, c'était un beau défi de faire ce baobab là, c'était il y a 2 semaines. Et surtout, vous pouvez le voir maintenant sur scène, faut s'enseigner. Sur les réseaux sociaux, il y a toutes les dates. Le spectacle s'appelle Ma pièce dans ta rue. Et voilà, donc le baobab vient chez vous, vient dans votre village, en extérieur, en général. Et donc voilà, c'est un spectacle qui fait une quarantaine de minutes. Et voilà, c'est la vie de deux clowns qui cohabitent dans cette baobab cabane. Voilà, donc c'est un beau défi. Puis voilà, enfin, j'espère qu'il en impose un peu quand même.
1: Oh bah 3 mètres, je pense quand même. C'est sûr. Très bien. Et pour l'escabienne, vous n'avez pas fait de décor?
0: Non, l'escabienne,
1: pas celui-là.
0: Non.
1: Ok, très bien.
0: J'aurais pu construire une cathédrale gothique, mais elle était déjà faite. Enfin, nos ancêtres l'avaient fait.
1: Oh, zut.
0: Voilà. Et puis elle est très belle, j'ai rien à redire à leur cathédrale.
1: Oui, effectivement. Si, comme vous dites, vous n'êtes pas architecte, alors peut-être qu'il y aurait une tour plus basse que l'autre.
0: Oui. J'aurais fait en papier mâché.
1: Voilà, bon, après, ça fait une très belle maquette. Hein,
0: ça fait une belle maquette.
1: Très bien. Tu veux dire quelque chose encore, Lucie?
2: Non, venez nombreux à ma pièce dans ta rue et à toutes les autres actions de la Tota Compagnia, que ce soit cet été ou tout au long de l'année, hein, parce que on a le Tota Winter qui arrive bientôt, enfin dans quelques mois. On a l'année prochaine, il y a de nouveau le festival d'été. Enfin, franchement, vous privez pas, venez.
0: Ce sera les 30 ans de l'association, donc voilà, on va faire tout un tas de festivités autour de ça. 30 ans que la Tota Compagnia parcourt le Toulois, habite le Toulois, le fait vivre sous l'angle de la culture, le théâtre, évidemment. Donc voilà, ce sera l'occasion de fêter ça avec ceux qui étaient là il y a 30 ans, ceux qui sont arrivés en cours de route. On arrive en cours de route, nous.
2: C'est clair.
1: Mais, oui, ça fait pas 30 ans que vous y êtes.
0: Non, non. Ça fait pas 30 ans qu'on est tout court.
1: Vous êtes sur cette terre, oui, effectivement. Ça sera un peu compliqué du coup d'être là depuis les
0: voilà,
1: débuts.
0: Ça va être de bons moments.
1: Et puis c'est un bon moyen aussi pour ceux qui ne connaissent pas forcément la Tota Compagnia de la découvrir et de venir la soutenir aussi à cette association. Parce qu'il me semble qu'il y a quelques mois vous étiez aussi un peu en péril, ne sachant pas si vous alliez pouvoir justement faire les 30 ans ou continuer l'année, j'ai bon souvenir.
0: J'ai presque profité de ce micro pour remercier toutes les personnes qui nous ont soutenus au mois de mars, avril. On a dû faire une campagne de financement participatif parce que ça tenait un petit peu compliqué. Donc voilà, on a pu sortir un petit peu la tête de l'eau. On va repenser à plein de choses, on va essayer de poursuivre là-dedans. Mais voilà, les commerçants qui nous ont aidés, les commerçants qui nous ont beaucoup aidé, puis tout un chacun qui a pu participer sur cette cagnotte ou simplement parler de nous, etc. C'est vraiment des choses qui nous aident. Voilà, remercier le public qui a pu venir, parce que au moment on fait aussi ça parce qu'il y a besoin d'un public qui fait vivre la pièce à la fin, toutes ces choses-là.
1: Eh bien, merci, c'est important de le rappeler, effectivement. Alors, merci beaucoup, Elliot Lichtenberger, de nous avoir parlé de cinéma, mais surtout aussi du métier d'accessoiriste que vous pouvez pratiquer à la Tota Compagnia. Donc, on a hâte de voir votre baobab dans le spectacle qui est en cours. Et puis, sinon, merci aussi, Lucie Schmitt, hein, de nous avoir parlé notamment de l'Escape Game et d'avoir validé la description de la Tota Compagnia. On peut vous dire qu'à Radio Déclic, elle en parle souvent de la Tota Compagnia.
2: Je leur casse un peu les oreilles avec ça, mais venez, c'est magique, il faut venir.
1: Et ben merci beaucoup à tous les deux, et on va se quitter alors en musique. Alors c'est Snowflakes, l'ensemble Minissime que vous avez choisi. C'est aussi ça vient aussi d'une pièce, hein, c'est ça?
0: Ça vient toujours des contes blancs, voilà.
1: Bon, alors c'est un peu poétique aussi comme la première. Et ben alors on va se quitter un peu en poésie. Merci beaucoup à tous les deux et très bonne journée.
0: Merci, bonne
2: merci
0: journée à tous
2: aussi.

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0: Bonjour à toutes et à tous et bienvenue dans ce nouveau numéro de Europe Direct. Tous les 15 jours, le Centre Europe Direct Lorraine Grand Est, hébergé par l'association Christelle et relais de la Commission européenne en Lorraine, vous offre une émission qui vous parle d'Europe et de son actualité. Alors, je vous dis tous les 15 jours, mais il y a donc une émission mensuelle qui est rediffusée tous les 15 jours. Alors, avec moi, il y a Adam Bailly, comme toujours. Bonjour Adam.
1: Bonjour Élise, bonjour à tous.
0: Comment vas-tu ?
1: Ça va très bien, la chaleur revient, l'été approche, donc bon, faut rester à l'ombre quand même et boire beaucoup d'eau aussi.
0: Effectivement, hein, là on dépasse parfois les 3 litres de ce que on m'a dit. Et puis tu es accompagné de Romane qui est en stage chez vous en ce moment. Bonjour Romane.
2: Bonjour.
0: Comment vas-tu ?
2: Ça va très bien.
0: Très bien. Donc, tu peux nous raconter un petit peu, c'est quoi ton stage pour les auditeurs ?
2: Eh ben, je suis en première année de master Europe et Relations internationales. Et dans le cadre de mon master, je suis censée faire un stage. Et du coup, j'ai choisi Europe Direct parce que ça rentre parfaitement dans mon projet et dans le cadre du master.
0: Et ça se déroule bien, ça va ?
2: Ouais, j'adore pour l'instant.
0: J'imagine qu'en plus, le mois de mai était bien pris puisque c'était le mois de l'Europe.
1: Exactement, donc avec des actions partout sur le territoire de la Lorraine, que ce soit dans les établissements scolaires, des stands aussi tenus comme à Nancy pour la fête de l'Europe. Donc oui, c'était chargé.
0: Et très bien. Alors l'actualité aussi de l'Union européenne est chargée aussi en ce moment. On va un peu la décrypter ensemble. On aura notamment une actualité sur les billets de train uniques en Europe. Est-ce qu'on va vers cela ? Une actualité sur l'antivirus, l'Union européenne face à une nouvelle crise. Et le thème de cette émission, ce sera le statut de membre associé pour l'Ukraine. Est-ce que ça va se mettre en place, oui ou non ? Eh bien, on le saura dans quelques instants.

0: tout d'abord, donc, on commence avec la première actualité vers un billet de train unique en Europe. Eh bien oui, en effet, la Commission européenne souhaite mettre en place un billet de train unique à l'échelle européenne. Alors, de quoi s'agit-il exactement, Adam ?
1: Eh bien, l'idée, c'est de simplifier considérablement les voyages en train à travers l'Europe. Aujourd'hui, lorsqu'un passager veut traverser plusieurs pays, il doit souvent acheter différents billets auprès de compagnies distinctes. Et la Commission européenne veut créer un système plus intégré avec un billet unique permettant de réserver un trajet international complet plus facilement, un peu comme pour les vols aériens.
0: Alors pourquoi ce projet est-il considéré comme important ?
1: Eh bien parce que le train est au cœur des objectifs européens de transition écologique. L'Union européenne souhaite encourager des modes de transport moins polluants que l'avion ou la voiture. Mais pour cela, il faut rendre les voyages ferroviaires internationaux plus simples, plus attractifs et plus fiables pour les voyageurs européens.
0: Et quels sont les problèmes rencontrés actuellement par les voyageurs ?
1: Eh bien, les difficultés sont nombreuses. Réservations compliquées, absence de coordination entre opérateurs, billets séparés ou encore manque de protection en cas de retard sur une correspondance internationale. Beaucoup de voyageurs trouvent aujourd'hui qu'il est plus simple de prendre l'avion que le train pour traverser l'Europe, ce que Bruxelles veut justement changer.
0: Alors, que changerait concrètement ce billet unique ?
1: Eh bien, avec un billet unique, les voyageurs pourraient réserver un trajet complet entre plusieurs pays sur une seule plateforme. Cela permettrait également d'avoir une meilleure protection en cas de retard ou de correspondance manquée, car justement, l'ensemble du voyage serait considéré comme un seul contrat de transport.
0: La question des droits des passagers est-elle centrale dans cette réforme ?
1: Oui, tout à fait. La Commission européenne veut renforcer les droits des passagers ferroviaires. Aujourd'hui, lorsqu'un voyage implique plusieurs compagnies, les responsabilités peuvent être floues en cas de problème. Et avec un système intégré, les voyageurs seraient mieux protégés juridiquement.
0: Alors justement, est-ce que les compagnies ferroviaires européennes soutiennent le projet ?
1: Alors, certaines y sont favorables, car cela pourrait attirer davantage de voyageurs vers le rail, mais il existe aussi des réticences, notamment autour du partage de données, des systèmes de réservation ou des aspects commerciaux entre opérateurs nationaux.
0: Est-ce que ce projet concerne uniquement les trains à grande vitesse ?
1: Non, l'objectif, il est plus large. Il s'agit d'améliorer l'ensemble des connexions ferroviaires internationales européennes, y compris les trains de nuit ou certaines lignes régionales transfrontalières.
0: Alors pourquoi l'Union européenne insiste-t-elle autant sur le rail finalement actuellement ?
1: Parce que le secteur des transports représente une part importante des émissions de gaz à effet de serre et le train est considéré comme l'un des moyens de transport les plus durables. Encourager son développement fait donc partie des objectifs climatiques européens.
0: Alors est-ce que les citoyens européens pourraient-ils voir des changements finalement rapidement ?
1: Alors certaines améliorations pourraient arriver progressivement, notamment sur les plateformes de réservation et les droits des passagers, mais construire un véritable système ferroviaire européen intégré prendra du temps car cela implique de coordonner de nombreux acteurs nationaux.
0: J'imagine qu'il faut aussi qu'ils prennent le temps de se mettre d'accord pour le prix par exemple.
1: Et oui, tout à fait, exactement. Ça va être des grandes négociations qui vont avoir lieu.
0: Alors, est-ce qu'il existe déjà des exemples de coopération ferroviaire réussie en Europe ?
1: Oui, plusieurs lignes internationales fonctionnent déjà très bien, notamment entre la France, l'Allemagne, la Belgique ou l'Autriche. Mais ces initiatives restent parfois fragmentées et la Commission souhaite justement harmoniser davantage ces pratiques.
0: Alors Adam, est-ce qu'on peut parler d'un Erasmus du train pour les citoyens européens ?
1: D'une certaine manière, oui. L'objectif, c'est de faciliter la mobilité des Européens, qu'il s'agisse de tourisme, d'études ou de travail. Et le train pourrait devenir un symbole encore plus concret de la libre circulation en Europe.
0: Eh bien, très bien. Merci Adam pour cette première actualité. On te retrouve après pour le thème de cette émission. Mais on va retrouver maintenant Roman qui va nous parler en seconde actualité de l'antivirus. Et oui, l'Union Européenne fait face à une nouvelle crise. Alors, l'antivirus, Roman, qu'est-ce que c'est exactement ?
2: Eh ben, c'est un groupe de virus qui est transmis surtout par de petits rongeurs sauvages comme le campagnol. Ce qui le rend particulier, c'est qu'il existe plusieurs types d'antivirus selon les régions. Donc, il peut se manifester par une simple grippe, mais il peut aussi évoluer vers des formes plus sévères, touchant parfois les reins ou les poumons.
0: Alors pourquoi on parle de ce virus aujourd'hui ?
2: Même s'il est présent depuis les années 50, il fait l'actualité parce qu'un événement récent a mobilisé plusieurs pays à la fois, ce qui demande une réponse commune. Chaque État reste responsable de ses citoyens, mais l'Union européenne facilite la coordination. Elle permet de partager les informations plus vite, plus clairement, et de poser les bases de ce qu'on appelle l'Europe de la santé.
0: Alors, qu'est-ce que c'est exactement l'Europe de la santé ?
2: C'est une force d'action née à la suite du Covid-19. L'idée est que puisque les virus ne s'arrêtent pas aux frontières, les pays membres s'unissent. Le but est de mieux prévenir les menaces, de protéger les citoyens et d'apporter une réponse commune et solidaire plutôt que de laisser chaque pays gérer les crises dans son coin.
0: Est-ce que cela veut dire que l'Union européenne est mieux préparée qu'avant ?
2: Oui, elle l'est nettement plus qu'en 2020. Depuis la pandémie, l'Union européenne a renforcé ses outils de surveillance et d'alerte pour réagir plus vite. Désormais, les échanges d'informations sont fluides et ultra rapides. La logique a totalement changé, on ne subit plus, mais on anticipe.
0: Alors, quel rôle a joué la Commission européenne dans cette alerte au final ?
2: La Commission a été le leader, donc elle a travaillé avec l'Espagne, les autres pays touchés, mais aussi l'OMS, l'Organisation mondiale de la santé, et le CDC, le Centre européen de prévention et de contrôle des maladies. Son objectif principal a été d'éviter que chacun agisse dans son coin de façon désordonnée. Et grâce à cette coopération, la réponse européenne a été immédiate, unie et bien plus compréhensible pour le public.
0: Alors justement, Roman, on parle de le CDC. Qu'est-ce que c'est exactement ?
2: Le CDC, c'est une agence scientifique de référence de l'Europe en matière de santé. Son rôle est capital car elle apporte des données fiables et identiques à tous les États. Elle évalue le niveau de danger, suit la situation en temps réel et diffuse des recommandations. Grâce à elle, tous les pays avancent avec les mêmes repères scientifiques.
0: Très bien. Alors l'Europe a aussi créé l'ERA après le Covid. Et à quoi ça sert finalement l'ERA ?
2: Alors si le CDC évalue le risque scientifique, l'ERA est là pour déployer des moyens concrets. Donc c'est un service créé pour anticiper les coups durs logistiques. Il s'assure qu'on ne manque jamais de masques, de médicaments ou de traitements. Elle prépare les stocks à l'avance pour pouvoir distribuer le matériel nécessaire en un instant si la situation l'exige.
0: Qu'est-ce que l'approche « une seule santé » dont parle l'Europe ?
2: Alors c'est une idée essentielle. On ne peut pas protéger la santé des hommes sans s'occuper des animaux et de la nature. L'antivirus en est la preuve puisqu'il vient des rongeurs. En surveillant de près les forêts et la santé des animaux sauvages, l'Europe essaie de bloquer les menaces à la source avant même qu'elles n'arrivent chez l'homme.
0: Alors au final, est-ce que l'on doit s'inquiéter ?
2: Alors non. Le risque pour la population générale reste faible. D'abord parce que ces virus ne se transmettent pas facilement dans la vie quotidienne. Et ensuite, notre filet de sécurité est très serré. Aujourd'hui, la science nous permet de repérer les cas très vite et d'adapter les soins immédiatement. Les autorités considèrent donc que le danger concerne uniquement les personnes directement exposées.
0: Très bien, alors quel message faut-il faire passer au public ?
2: Il faut être vigilant, mais pas de panique. Les autorités sanitaires en France, comme à l'échelle européenne, savent parfaitement cibler le risque et contenir la situation. S'il y a une chose à retenir, c'est que nos systèmes de sécurité sanitaire sont aujourd'hui beaucoup plus efficaces qu'avant.
0: Eh bien, merci beaucoup, Roman. Alors, avant de passer au thème de ce mois-ci, on va écouter une chanson que tu as choisie, justement, puisque c'est toi qui t'occupe un peu de la playlist, je crois, en ce moment. Alors, tu nous as choisi The Proclaimers avec I'm Gonna Be, entre parenthèses, 500 miles. Donc, on va l'écouter tout de suite, mais juste avant, pourquoi ce choix ?
2: Parce que l'Irlande... Alors, déjà, c'est un groupe irlandais, et l'Irlande est mon pays de cœur. J'ai passé un an d'études là-bas et du coup je voulais vous faire partager la culture irlandaise.
0: Eh bien alors on va l'écouter tout de suite, je pense qu'elle va vous mettre de bonne humeur chers auditeurs, je trouve très entraînante.
2: Exactement.

0: Et c'était donc The Proclaimers que vous venez d'entendre sur les ondes de Radio Déclic dans l'émission Europe Direct que l'on poursuit tout de suite avec le thème de cette émission. On va parler du statut de membre associé pour l'Ukraine. Alors en effet, l'Allemagne propose un statut de membre associé pour l'Ukraine en attendant une éventuelle adhésion à l'Union Européenne. Adam, que signifie cette idée ?
1: Eh bien l'idée serait de permettre à l'Ukraine de participer davantage à certaines politiques européennes sans être encore membre à part entière de l'Union européenne. Ce statut intermédiaire pourrait offrir un accès renforcé à certains programmes, marchés ou mécanismes de coopération en attendant la fin du long processus d'adhésion.
0: Alors pourquoi cette proposition émerge-t-elle maintenant, précisément ?
1: Parce que la candidature de l'Ukraine avance dans un contexte géopolitique très particulier lié à la guerre avec la Russie. Beaucoup de dirigeants européens veulent soutenir le pays politiquement et économiquement, mais reconnaissent aussi que l'adhésion complète prendra probablement plusieurs années.
0: Alors pourquoi le processus d'adhésion est-il aussi long ?
1: Eh bien, l'entrée dans l'Union européenne nécessite de nombreuses réformes. Justice, économie, lutte contre la corruption, respect de l'état de droit ou encore adaptation aux règles européennes. C'est un processus complexe qui demande souvent plusieurs années, voire plusieurs décennies. Et de plus, il faut aussi que le pays soit en paix pour rentrer dans l'Union européenne, ce qui là paraît compliqué aussi.
0: Effectivement, malheureusement. Alors, que pourrait apporter ce statut finalement intermédiaire à l'Ukraine ?
1: Cela pourrait renforcer son intégration économique avec l'Union européenne, faciliter certains investissements ou permettre une participation plus large à des programmes européens. Ce serait aussi un signal politique fort montrant que l'Ukraine se rapproche concrètement de l'espace européen.
0: Alors, tous les États membres soutiennent-ils cette idée ?
1: Eh bien, pas forcément. Certains pays souhaitent accélérer le rapprochement avec l'Ukraine, tandis que d'autres restent prudents concernant un élargissement rapide de l'Union européenne. Les débats portent aussi sur les conséquences institutionnelles et budgétaires, parce que cela inclurait aussi des députés supplémentaires, par exemple.
0: Effectivement. Alors, l'Union européenne a-t-elle déjà utilisé ce type de statut ?
1: Alors, il existe différents modèles de partenariat avec des pays voisins, mais un véritable statut de membre associé reste encore flou juridiquement. Cette proposition allemande ouvre donc un débat nouveau sur l'avenir de l'élargissement européen.
0: Et au final, pourquoi l'Ukraine souhaite-t-elle autant rejoindre l'Union européenne ?
1: Eh bien, l'adhésion, elle est perçue comme une garantie politique, économique et stratégique. Elle représente aussi une forme d'ancrage démocratique et européen pour une grande partie de la population ukrainienne.
0: Et quels sont les principaux obstacles aujourd'hui ?
1: Eh bien, outre la guerre, évidemment, il y a des défis économiques, institutionnels et politiques importants. L'Union européenne demande notamment des réformes profondes dans plusieurs domaines, avant toute adhésion complexe. Et aussi, il y a toute cette histoire de corruption aussi qui pourrait ralentir toutes ces démarches.
0: Très bien. Alors, cette proposition pourrait-elle concerner finalement aussi d'autres pays candidats ?
1: Oui, certains observateurs pensent qu'un tel modèle pourrait aussi être utilisé pour les pays des Balkans occidentaux, donc par exemple Albanie, Serbie, Kosovo, Monténégro, Macédoine du Nord, qui attendent depuis longtemps une adhésion à l'Union européenne. Pour rappel, les demandes d'adhésion ont été posées dans les années 2010 et 2015.
0: Effectivement, ça fait quelque temps. Alors, est-ce qu'on peut dire que l'Union européenne réfléchit à de nouvelles formes d'intégration ?
1: Oui, clairement, face aux défis géopolitiques actuels, l'Union européenne cherche des solutions plus flexibles pour renforcer ses liens avec certains partenaires sans attendre une adhésion complète.
0: Et pour terminer, Adam, est-ce que cette proposition a des chances d'aboutir rapidement ?
1: Eh bien, les débats sont encore à leur début. Il faudra convaincre les autres États membres et définir précisément ce que recouvrirait ce statut. Mais cela montre une volonté de repenser la relation entre l'Union européenne et donc ses pays voisins.
0: Eh bien, merci beaucoup Adam et Roman pour nous avoir raconté un petit peu l'actualité de l'Union européenne du moment. On peut donc vous retrouver à Christelle, à Nancy, à n'importe quel moment pour répondre aux questions sur l'Union européenne. Si on a une question, on toque à votre porte.
1: Exactement, donc n'hésitez pas à vous rendre à Nancy dans les locaux de Christelle, donc le Centre Europe Direct. 58 bis rue Raymond Poincaré, donc c'est la rue de la gare, donc n'hésitez pas, nos portes sont toujours ouvertes. Vous pouvez aussi nous contacter par mail, nous avons un site web, donc n'hésitez pas.
0: Eh bien, merci beaucoup à tous les deux et très bon mois de juin. Au revoir.
1: À bientôt.
0: À bientôt.

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4: Des scènes de guerre à Moscou, filmées par les habitants. Ici, ils essayent de s'abriter après les premières frappes. Des colonnes de fumée s'élèvent déjà dans le ciel. La défense aérienne tente d'abattre un nouveau drone, en vain. C'est une raffinerie qui est visée. La plus grande raffinerie de Moscou. Abasourdis, les habitants filment le passage des drones. Parfois, la défense anti-aérienne les abat. Mais parfois, c'est l'échec.
3: Chers auditeurs et auditrices de Radio Déclic, bienvenue dans ce nouveau numéro d'Eureka, le déclic en science. L'archive d'actualité que vous venez d'entendre est récente. Elle date du 18 juin 2026. Il s'agit, vous l'aurez compris, d'une attaque de drones ukrainiens sur le territoire russe. Bien évidemment, j'aurais pu trouver également des actualités d'attaques de drones russes sur le sol ukrainien. Il n'a échappé à personne que cette guerre, qui a débuté dans sa phase active et terrestre le 24 février 2022, ne ressemble plus au conflit précédent. Cette guerre, comme d'ailleurs celle déclenchée par Trump contre l'Iran très récemment, a un nouveau visage. Un visage qui se traduit par une technologie nouvelle, je veux parler de l'utilisation massive des drones. Un appareil qui est devenu grand public au début du XXIe siècle et qui, par son côté ludique et ses capacités d'évolution et de pilotage facilitées par le couplage avec les téléphones portables, les GPS, s'est transformé en arme de guerre tactique au sol, dans les airs, sur mer ou sous la mer. L'utilisation civile des drones reste fort heureusement d'actualité. Ces petits engins volants rendent d'inestimables services, comme les photos aériennes ou les observations à distance, en ce moment par les pompiers dans leur lutte contre les incendies de forêt, le secours aux personnes, l'agriculture, le diagnostic thermique ou architectural des bâtiments, le tourisme par la mise en valeur par vue à 360 degrés. Dans cette émission, je vais revenir sur l'aspect historique et quelques définitions. D'où vient le nom drone, par exemple? Quels sont les premiers engins volants que l'on peut qualifier de drone? Je vous parlerai des V1 des nazis, considérés comme un drone ou comme le premier missile de croisière utilisé de manière opérationnelle en 1944. Enfin, d'un point de vue technique, nous aborderons le guidage des premiers drones avant l'apparition des GPS. Nous découvrirons ainsi le gyroscope et ses multiples utilisations encore aujourd'hui. Pour cela, je ferai appel à Sophie Adnaud, notre spationaute à bord de l'ISS, que vous avez déjà eu l'occasion d'entendre dans l'une de mes émissions. Et pour finir, je dirai quelques mots sur le pulsoréacteur qui équipait les V1, et qui, par son bruit caractéristique, a terrorisé les Londoniens. En route pour de nouveaux déclics en science, laissons la parole à notre ami Maestro.
5: Ah, allons, bon, me voilà aux États-Unis d'Amérique, durant la Première Guerre mondiale, et mon drone a disparu.
6: Ouvrez pour la démonstration.
5: Bah, en fait, je cherche un engin volant qui est...
6: C'est par ici, suivez-moi. Mes respects, mon général. J'ai l'honneur dû vous présenter le Catherine Bug.
5: C'est le premier drone de l'histoire, même si à l'époque, il ne s'appelle pas encore comme ça.
6: Il peut voler à 80 km/h de manière autonome jusqu'à une distance de 120 km. Quand il arrive au-dessus de sa cible, son moteur s'arrête et ses ailes se séparent de la torpille afin de laisser trouver celle-ci.
5: Depuis le début de la guerre, des milliers d'avions ont été abattus. Envoyer des aéronefs autonomes sur les positions ennemies permettrait d'épargner la vie des pilotes.
3: Voilà, donc notre ami Maestro semble donc dire que le premier drone serait le Kettering Bug, développé en 1917 aux États-Unis. Donc il s'agit d'un avion sans pilote, hein, programmé pour voler jusqu'à une cible avant de s'écraser. La distance vers la cible est déduite par un calcul du nombre de tours moteurs nécessaires et réalisés. Le nombre étant atteint, cela provoque l'arrêt du moteur et un mécanisme désolidarise les ailes du fuselage. La direction, elle, est définie par un gyroscope dont je parlerai un peu tout à l'heure. Alors, est-ce qu'il y a eu des choses avant ça? On trouve une trace en 1849, l'armée autrichienne utilise des ballons sans pilote chargés d'explosifs lors du siège de Venise. Alors, ce ne sont pas des drones à proprement parler, comme on l'entend au sens moderne aujourd'hui, mais c'est l'un des premiers exemples d'armes aériennes sans équipage. Alors, en 1935, le 2 Havilland DH-82B, Queen Bee, est mis en service au Royaume-Uni. C'est l'un des tout premiers drones radiocommandés, celui-là, produit en série. Il est destiné à l'entraînement des artilleurs. On comprend l'intérêt de ne pas mettre un pilote à bord, hein, si on doit lui tirer dessus. Alors, le mot anglais « drone », qui veut dire « bourdon », viendrait d'ailleurs de cet appareil, surnommé « Queen Bee ». Reine des abeilles. À partir des années 60-70, les drones sont de plus en plus utilisés pour des missions de reconnaissance militaire, notamment pendant la guerre du Vietnam. Et puis, comme je l'ai dit tout à l'heure en introduction, depuis les années 2000, les progrès en électronique, en GPS et en batterie ont permis l'essor des drones civils pour la photographie, l'inspection, l'agriculture et les loisirs. Donc, en résumé, on trouve une première trace d'engin sans pilote, et c'est un ballon en 1849. En 1917, donc, ce petit avion expérimental sans pilote, et en 1935, un appareil radiocommandé produit en série. Avant de poursuivre donc sur le sujet des drones, laissons la parole à Sophie Adnaud qui, sur sa chaîne de la mission Epsilon, nous explique de manière simple et ludique le principe du gyroscope. Dans le podcast de l'émission et l'article, vous trouverez un lien vers la vidéo de Sophie à bord de l'ISS.
7: Hello coucou, bienvenue dans la séance de science du dimanche matin avec Sophie à bord de la Station Spatiale Internationale. Aujourd'hui, je vais vous parler de la stabilité des gyroscopes et vous faire une démonstration très facile. Dans la main, j'ai un petit jouet, un gyroscope, et pour l'instant, je ne lui ai pas donné de vitesse de rotation. À chaque fois que je lui donne un petit mouvement comme ça, eh bien, il bouge dans tous les sens. Il est complètement instable. Maintenant, on va lui apporter de la stabilité. Je vais donner une vitesse la plus élevée possible à la partie qui tourne à l'intérieur de ce gyroscope. Vous êtes prêts? C'est parti. Et là maintenant, quand je le lâche et que je lui fais des petits mouvements, eh bien on se rend compte qu'il est stable. Il ne bouge plus comme avant. Il est stable dans l'axe dans lequel j'ai donné la rotation. C'est vraiment super amusant, non? Si je veux changer l'axe, je suis obligée de l'attraper dans la main et de lui donner manuellement la nouvelle position que je veux qu'il ait. Mais c'est pas évident, il y a une résistance en fait quand j'essaye de le bouger. Et de la même manière, il est stable dans ce nouvel axe. Allez, je lui change encore un axe. Voilà. Et de nouveau, il est stable et ça continue à tourner à l'intérieur. Ça tourne très très vite d'ailleurs. C'est avec ce principe physique que la Station Spatiale Internationale garde une attitude constante dans l'espace et lui permet de toujours être orientée de la même manière quand elle voyage à 28 000 km/h en orbite autour de la Terre. Je vais maintenant revenir à l'état initial. Je vais arrêter la rotation. Et là, de nouveau, comme au tout début de la vidéo, eh bien, dès que je fais un petit mouvement, il n'y a pas de stabilité.
3: Voilà, donc vous avez entendu Sophie. C'est vrai que c'est plus intéressant en vidéo parce qu'on voit bien le gyroscope qu'elle utilise, qui est un petit jouet, hein, mais qui fonctionne parfaitement selon ses explications. D'ailleurs, vous vous êtes peut-être déjà amusé à tenir une roue de vélo entre les mains et à la lancer à grande vitesse. Eh bien, on a cet effet gyroscopique, on va le sentir, c'est-à-dire si vous bougez un petit peu l'axe de rotation de votre roue de vélo, eh bien, je vous mets au défi de bien tenir la roue parce qu'il y a un contre-coup, il y a un effet mécanique qui fait que ça peut vite vous échapper des mains. Donc, pour résumer, un gyroscope, c'est une roue qui tourne très vite autour de son axe. Grâce à cette rotation, il a tendance...

et la dérive progressive de l'indication du cap, même si l'avion vole en ligne droite et à altitude constante. Alors le phénomène est lié au fonctionnement du gyroscope. Pourquoi la précession se produit-elle? Un gyroscope possède une grande stabilité dans l'espace grâce à sa rotation rapide. En théorie, son axe reste orienté dans la même direction. En pratique, plusieurs facteurs provoquent une légère dérive, des frottements dans les paliers du gyroscope, des imperfections mécaniques, les accélérations et vibrations de l'avion. Alors vous allez me dire pourquoi ne pas utiliser uniquement le compas magnétique, ce qu'on appelle aussi la boussole. Alors le compas magnétique, lui, il est sensible aux accélérations, aux virages, aux oscillations de l'avion. Il est donc difficile à lire en permanence. Le conservateur de cap offre une indication beaucoup plus stable et facile à suivre, mais il doit être calé périodiquement à cause de sa précession. Alors, dans un avion de tourisme, il y a deux systèmes à gyroscope. Il y a l'horizon artificiel qui joue le même rôle et qui permet pour les avions de voltige notamment de savoir exactement quelle est leur position par rapport à l'horizon et par rapport au globe terrestre. Alors c'est intéressant ça aussi quand on fait du vol sans visibilité, quand on se retrouve dans un nuage, ça permet de s'en sortir et de ne pas perdre l'orientation grâce à cet horizon artificiel. Et puis d'autre part, le conservateur de cap dont j'ai déjà parlé. Alors il se trouve que j'ai suivi une formation de pilote privé, hein, pilote de loisir, et j'ai une petite anecdote à raconter à ce sujet-là. Dans les années 2004, j'étais donc en formation et nous décollions de Nancy Essay. Alors, c'était un petit avion 4 places. Moi, j'avais déjà fait mon tour d'entraînement avec l'instructeur et on m'a donc proposé de suivre un vol comme passager d'un deuxième élève, d'un second élève qui, lui, devait entreprendre une navigation. Donc, ça se refuse pas, hein, c'est toujours intéressant. Donc, je me suis installé en place arrière, j'ai pris ma carte aéronautique avec moi, et on a commencé, la procédure de décollage a commencé, et bien sûr, moi j'étais juste passager, il y avait l'instructeur devant et en place pilote l'élève. L'objectif était donc une navigation jusque Haguenau et ensuite on devait poursuivre sur Colmar et rentrer ensuite sur Essey-lès-Nancy. Alors au décollage, avant le décollage dans un petit avion comme ça, on fait un point fixe, c'est-à-dire que juste en bord de piste, on va faire une certaine procédure. Il y a des choses à tester, hein, notamment le fonctionnement du moteur, les magnétos, tout ça. Et normalement, à ce moment-là, comme l'avion est au sol et immobile, la boussole est relativement stable. Et donc, il faut caler le conservateur de cap à la bonne orientation, hein, c'est-à-dire sur le bon cap que nous indique la boussole. Ça, moi, je m'en suis pas rendu compte, mais le pilote a oublié de le faire. Bon. Donc, l'instructeur, lui, il s'est bien gardé de le faire remarquer, hein. Il a voulu voir ce qui allait se passer. Donc, on décolle d'Essey-lès-Nancy. Et donc, quand on a une navigation à faire, le pilote avait préparé évidemment son plan de vol. Alors, dans le plan de vol, on a donc les différentes branches du vol et ça se matérialise par une fiche, une feuille hein, qu'on suit avec un cap, une altitude, les fréquences radio qu'on doit contacter, des différents organismes qu'on doit contacter. Donc il affiche sur en vol, une fois qu'on a eu décollé, il affiche donc le cap prévu, il se met à l'altitude prévue et on y va, on avance. Donc, pour la direction de Essey à Haguenau, c'était un cap aux 80 degrés. Bon, c'est ce qu'il a affiché sur le conservateur de cap. Sauf que on devait passer donc près de Falsbourg. Or, Falsbourg, c'est les militaires. Et donc, fallait rentrer en contact avec Falsbourg. Mais au bout de quelques minutes de vol, alors faut savoir qu'on est dans des avions qui avancent assez vite, hein, quand même. Un avion de tourisme, ça avance à 180 km/h, voire 200 des fois, selon le modèle. Et donc, au bout de quelques minutes, l'élève pilote

pote ne savait plus où il était. Enfin, il voyait pas ce qu'il voyait au sol ne correspondait pas avec ce qu'il s'attendait à voir sur son trajet qu'il avait tracé sur une carte. Alors, j'ai peut-être oublié de préciser aussi qu'à cette époque-là, on n'avait pas de GPS. Enfin, ça existait les GPS, mais nos avions d'aéroclub n'étaient pas encore équipés de beaux GPS à grand écran, etc. Donc, on naviguait à l'ancienne, hein. Au cap, à la boussole, comme on dit, à la montre et avec une carte. Alors moi, j'étais en place arrière et je suivais sur la carte et j'arrivais à me repérer. Moi, je voyais où on était. Donc, bah, on était en train de passer au-dessus de Dieuze, des étangs de l'Indre et on continuait. Donc, j'ai voulu faire une remarque à un moment donné en disant, ben, et donc l'instructeur m'a fait un signe en me disant, tais-toi, dis rien. Enfin voilà, il laissait un peu l'élève aller au bout de son erreur, hein. Donc on continue, et puis à un moment donné, moi je surveillais le sol, hein, et qu'est-ce que je reconnais? Je reconnais une usine près de Sarreguemines. Donc là, je me suis dit, bah, là, il y a quand même un problème. On se retrouve à Sarreguemines alors qu'on devait être à Haguenau. Là, l'instructeur a quand même dit à l'élève, bah, faut peut-être qu'on s'arrête là et qu'on fasse un point. Donc, pourquoi il lui a dit ça? Parce que encore 2 minutes de vol et on passait en Allemagne. Hein, parce que évidemment, on avance vite et la frontière allemande, elle est juste à côté de Sarreguemines. Donc, on se met en. Enfin, le pilote met l'avion en rotation à 360 degrés, il commence à faire des cercles pour essayer de se repérer. Et moi, je rigolais derrière parce que je reconnaissais le secteur, je reconnaissais une usine près de Sarreguemines qui fabriquait des voitures. Bon, moi, je savais où on était, mais évidemment, le pilote, lui, ne savait pas. Alors, il ne faut pas se moquer, bien sûr, du pilote qui est un élève. Moi j'étais élève aussi, hein, parce qu'en aviation, ben, on peut être très vite désorienté. Puis, on a beaucoup de choses à gérer. On a géré la radio, on a géré plein d'instruments, il faut tenir l'avion, etc. Donc, bon, voilà. Alors, en définitive, on s'est donc retrouvé vertical Sarreguemines. Donc, son erreur de départ qui a été d'oublier de caler le conservateur de cap, donc de caler un gyroscope, nous a généré 30 degrés d'erreur. C'est-à-dire, au lieu de partir au cap 80, on est parti au cap 50. Donc, ce qui a eu comme résultat qu'on s'est retrouvé à 35 nautiques du point d'arrivée prévu. Donc, on était à 65 km à côté, quoi, hein. Voilà, donc 30 degrés d'écart. Quand vous avancez à 200 km heure, ben, ça fait vite un écart, hein. Voilà, donc là, qu'est-ce qu'on a fait? Bon, je rappelle, pas de GPS. Donc, il faut, quand on ne sait plus où on est, il y a des outils. Alors, il a utilisé des balises radio spécifiques de l'aéronautique, hein, qui sont moins utilisées aujourd'hui, parce qu'avec les GPS, on s'en sort différemment. Mais avec deux balises radio sur deux positions différentes, par radiogoniométrie, hein, en fait, on fait des relevés, on arrive à retrouver sur la carte où on se trouve. Et donc, il a recalculé un nouveau cap, et là, on est parti direction Haguenau. Et je me suis très vite rendu compte que je perdais mes repères, et à un moment donné, je ne savais plus du tout où j'étais en regardant à l'extérieur et en suivant sur la carte. Donc, faut pas se moquer, voilà, ça peut arriver vite, on peut vite se retrouver sans repère, hein. Voilà, donc ensuite le vol s'est poursuivi correctement, on est arrivé à Haguenau et on a poursuivi la navigation. Voilà, donc ça c'était une petite anecdote concernant cette histoire de gyroscopes qui sont donc très utilisés à bord de la station ISS, Sophie Adnaud l'a expliqué, mais aussi dans les avions commerciaux d'aujourd'hui, c'est ce qu'on appelle une centrale inertielle, hein. Parce que le gyroscope, il est complètement indépendant et s'il y a une coupure du GPS, bah lui, il continuera toujours de fonctionner, hein. Les sous-marins utilisent ça également parce qu'une fois qu'ils sont en plongée, bah, voilà, ils ont besoin de ça pour s'orienter, savoir dans quelle position ils sont, à quel cap, etc. Alors, on va reparler un petit peu des drones et je voulais vous parler plus particulièrement donc du missile de croisière V1. Alors, c'est encore une arme nazie, hein, évidemment, qui date de la Deuxième Guerre mondiale.
Alors, j'avais parlé dans l'émission précédente du V2, hein, qui lui est un missile balistique, et le V1, c'est un petit avion sans pilote. Hein. Alors, quelle taille a-t-il? Il a une longueur de 7,92 m, un diamètre de 1,42 m, une envergure, c'est-à-dire d'un bout de l'aile à l'autre, ça fait 5,78 m. Donc c'est pas très grand en fait, et cependant il avance à une vitesse assez importante, il avance à 670 km/h à une altitude d'environ 1500 mètres, enfin il peut aller jusqu'à 3000 mètres, l'altitude de croisière. Sa portée est de 200 à 210 km, et il a une charge utile de 847 kg, donc ça c'est la bombe hein, qui se trouve dans le corps du fuselage. Hein. Alors, comment ça fonctionne? Donc là, encore une fois, il y a des gyroscopes, hein, il y en a trois, donc qui donnent pour les trois axes, hein, X, Y, Z, hein, et donc ces gyroscopes permettent d'afficher une direction. On va lui donner une direction de lancement, hein, et on va lui demander d'aller dans cette direction, par exemple la ville de Londres. Hein. Et s'il dévie, eh bien, les gyroscopes sont couplés aux gouvernes par un astucieux système hein, électromécanique. Et donc, le gyroscope, c'est lui qui va donner un ordre, une commande aux gouvernes pour rectifier, se remettre dans le bon axe. Ce qui, dans un avion, est fait par le pilote, puisque c'est le pilote qui voit qu'il dérive par rapport à un cap et qui va faire la correction. Voilà, donc ensuite il y a le même système que pour le premier drone de l'histoire qui date de 1917. Il y a une espèce de petite hélice tout devant qui va faire tourner un contour, enfin qui va faire tourner un mécanisme, genre un mécanisme d'horlogerie, mais qui va donc déterminer la distance parcourue. Donc cette distance elle est prédéfinie, elle est réglée une fois pour toutes. Et on sait que si on lance depuis par exemple la Normandie, on va donc afficher un cap pour la ville de Londres et une distance qui est prédéfinie, qu'on connaît. Hein. Donc cette hélice, comme le V1, le missile V1, enfin le drone V1 va avancer, cette hélice va donc tourner et quand on va arriver à la valeur prédéfinie, le moteur va se couper. Et c'est là que ça devient dangereux. Et ce moteur, on l'entend, hein, il fait un bruit phénoménal. J'ai un extrait que je vous ferai écouter tout à l'heure d'enregistrement d'un drone V1. Et donc, quand il s'arrêtait, le moteur, c'est là que ça devenait dangereux et les gens paniquaient parce qu'ils savaient que derrière, le missile, la bombe volante allait tomber. Hein. Voilà, donc ce qui caractérise donc un drone, finalement, c'est un appareillage, un objet volant sans pilote, hein, puisque là, le V1 n'a pas de pilote. Alors, il y a eu des modèles avec pilote pendant la phase de mise au point, hein, pendant la phase d'essai. Les drones aujourd'hui utilisent le GPS, je suppose, hein, j'imagine, mais malgré tout, ils ont aussi des centrales inertielles et des gyroscopes. Parce qu'un GPS, ça se brouille. Et donc, la solution du gyroscope, elle est imperturbable par rapport à des brouillages radio. Alors, pour son lancement, parce que le pulsoréacteur, pour qu'il fonctionne, il faut une certaine vitesse. Donc, il y a une rampe de lancement, en fait. C'est une genre de catapulte hein, qui va mettre en l'air ce V1. Et bien sûr, le moteur tourne hein, déjà, mais le moteur va prendre le relais. Donc, il y a une impulsion initiale à grande vitesse grâce à une catapulte qui va permettre à ce petit avion de se mettre en ordre de vol très rapidement. Alors, qu'est-ce qu'il y a eu comme contre-mesure? Est-ce que les Anglais ont réussi à s'opposer au V1? Alors, contrairement au V2, comme il reste à une vitesse, disons, atteignable par un avion. Hein, on est à 670 km/h. Les meilleurs avions de l'époque faisaient du 700 km/h. Et pour atteindre et pour rattraper un V1, il fallait qu'il soit au-dessus et qu'il pique vers le V1 pour prendre de la vitesse. Alors,
Ils pouvaient tirer dessus, bien sûr, ce qui représentait un certain danger parce qu'il fallait pas s'en approcher trop, parce que 800 kilos d'explosifs qui explosent d'un coup, bon, il y a malheureusement un pilote français hein, qui s'appelle Jean-Marie Dor qui a laissé sa vie. Hein, il s'est tué en tirant, en se rapprochant trop d'un V1. Il l'a tiré avant que ce V1 ne s'écrase sur un hôpital. Hein. Et c'était un pilote de la France Libre, hein, et donc ben voilà, il est tombé en même temps que l'adversaire, enfin que l'engin qu'il a abattu. Après, il y avait une autre technique qui était extrêmement dangereuse aussi, c'est que les pilotes de Spitfire s'en rapprochaient et mettait leur aile dans l'aile du V1 et par un effet de bascule faisait partir en vrille, partir en chute le V1 en tapant l'aile du V1. Mais ça, c'était extrêmement dangereux également. Hein. Mais ça a marché, ils ont réussi à en abattre et puis bien sûr, il restait la méthode classique, je dirais, qui est le canon anti-aérien ou l'armement anti-aérien. Qui a également été utilisé pour les abattre. Alors, je vais juste terminer en vous parlant un petit peu du fonctionnement du pulsoréacteur. Alors, qu'est-ce que c'est un pulsoréacteur? C'est une espèce de tube, hein, c'est très caractéristique sur le V1. On voit au-dessus de la gouverne de direction un espèce de tube assez particulier avec une arrivée d'air devant, avec des clapets. Et ensuite, il y a une chambre de combustion et derrière un genre une restriction, enfin une réduction de diamètre qui s'appelle un venturi, où l'air chaud, enfin les gaz chauds qui ont brûlé vont s'accélérer et sortir à grande vitesse par l'arrière. Donc c'est un genre de réacteur, mais sans compresseur à l'intérieur, sans pièce tournante, donc c'est très basique. Il y a simplement des clapets à l'entrée qui font une admission d'air, on injecte de l'essence et il y a un allumage. Et c'est ça qui fait cette espèce de bourdonnement parce que cet allumage se fait à une fréquence d'environ 47 Hz. Donc c'est une fréquence assez basse hein, qui crée ce bourdonnement.

0: Voilà, donc j'espère que cette émission vous a intéressé, que vous avez appris certains éléments techniques, hein. Donc on a fait un petit focus sur la notion de drone, l'historique des drones, les gyroscopes qui sont un élément important et toujours d'actualité, toujours utilisé, malgré le fait qu'aujourd'hui tout passe, enfin beaucoup de choses se font au niveau de l'orientation de ces machines par GPS, mais les gyroscopes ont encore un rôle à jouer. Et puis, vous avez eu quelques explications sur le pulsoréacteur. Voilà, je vais faire une petite pause cet été. On se retrouvera en septembre, j'espère, pour une nouvelle émission d'Eureka, le déclic en science.
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0: Et bonjour à toutes et à tous, j'espère que vous passez un très bel été. Vous êtes bien sûr Radio Déclic dans l'émission Tourisme en Terre de Lorraine. Et aujourd'hui, pour vous parler d'activités à faire en famille, nous avons en studio Hélène Attenon-Valentin, directrice de la Maison du Tourisme Terre Touloise, Nathalie Merlet, agent de développement en charge de l'Office de Tourisme du Pays du Saint-Ouen, et Jean-Marc Christophe, agent développement, économie et tourisme pour le Pays de Colombey et du Sud Toulois. Et aussi en fin d'émission, nous aurons le plaisir d'accueillir Thomas X, chargé de communication pour la Filoche. Il représentera le territoire Moselle et Madon pour nous parler justement des activités en famille que l'on peut faire tout au long de l'année à la Filoche. Donc nous recevrons en fin d'émission, mais déjà avant, bonjour à tous les trois.
1: Bonjour Élise.
0: Comment allez-vous en cet été ?
2: Chaudement, mais ça va, on tient le coup.
0: Très bien. Alors, on a beaucoup de choses à voir ensemble, beaucoup de choses à faire sur le territoire pour donner un peu envie aux familles de sortir et d'explorer le territoire. Et on va commencer par explorer Toul, notamment avec Hélène Attenon-Valentin.
3: Et oui, alors je vais proposer en fait d'explorer Toul un petit peu différemment, puisque nous avons proposé depuis le mois de juin dernier un jeu d'enquête. C'est tout nouveau et effectivement, c'est très adapté aux familles puisqu'il a été créé vraiment en pensant à elles. Alors, je vais vous raconter un petit peu l'histoire de ce scénario qui débute à la cathédrale Saint-Étienne. Alors, vous savez peut-être que la cathédrale Saint-Étienne comporte plein de cloches. Il y a notamment la tour éponyme de la cathédrale, la tour Saint-Étienne, qui comprend 8 cloches. Et il se s'est arrivé que, en fait, un mystérieux individu s'est introduit dans la cathédrale et a désactivé la sonnerie des 8 cloches. Du haut de sa cathédrale, le pélican de pierre a tout vu. Ah, sauf qu'il peut pas bouger, donc il voit la ville de Toul à 360 degrés, mais en fait, il ne peut pas intervenir et donc il compte sur vous, auditeurs, auditrices, joueurs, joueuses, pour pouvoir résoudre les mystères. Alors il faudra surtout recomposer un code qui va réactiver les cloches de la cathédrale, et ce code, eh ben, il est constitué des notes de musique que jouent les cloches de la cathédrale. Donc voilà. Donc, il faut reconstituer le code, et il faut aussi, retrouver qui est ce mystérieux individu et quelles sont ses motivations, bien évidemment. Voilà un petit peu pour le scénario. C'est un jeu qui est proposé pour des équipes de 2 à 6 joueurs. Je pense que le nombre de joueurs idéal, c'est 4 personnes. Et si on est un peu plus, par exemple 8 personnes, l'idéal, c'est de composer 2 équipes et de se challenger, puisqu'en fait, on a plusieurs sacs. Alors oui, un sac. Ce sont des sacs que l'on vient retirer à la Maison du Tourisme. À l'intérieur, vous y retrouverez le plan de Toul, un petit livret de jeu et bien évidemment, tous les accessoires qui vous servent à résoudre les énigmes et le mystère. Voilà, donc c'est proposé au prix de 39 € par équipe tout au long de l'été, mais bien évidemment aussi tout au long de l'année. Voilà.
0: Eh bien, très bien, alors c'est vrai qu'il a été inauguré en juin. Il s'est créé comment en fait ce jeu de piste?
3: Alors en fait nous souhaitions avoir une offre adaptée aux familles, une offre adaptée vraiment ludique. Et donc en fait on a demandé à une entreprise locale spécialiste du jeu de nous accompagner pour la création du jeu. Et en fait ils se sont vraiment inspirés, cette entreprise s'est inspirée de faits historiques, de querelles de clochers à Toul principalement, d'où le nom. Ah, j'ai oublié de donner le nom.
0: Ah oui.
3: Voilà, c'est le mystère des cloches muettes. Voilà, le mystère des cloches muettes. Et voilà, donc en fait, ils se sont vraiment inspirés de faits historiques, de querelles de clochers qu'il y avait à l'intérieur de la ville de Toul pour pouvoir proposer en fait ce jeu.
0: Très bien. Alors, on n'a pas besoin du téléphone. C'est vraiment avec ses yeux qu'on observe.
3: L'idée, c'était vraiment de se déconnecter de ce téléphone, des réseaux sociaux et de se reconnecter en famille ou entre amis. En tout cas, de faire jouer en fait l'esprit collaboratif entre toutes ces personnes et de passer un beau moment ensemble.
0: Et puis après, si on est intéressé à faire des visites encore plus historiques, on sait qu'on peut se tourner auprès de la Maison du Tourisme. Vous avez aussi des visites tout au long de l'été, à la rentrée.
3: Oui, on a des visites tout au long de l'été. Et puis des visites aussi un peu adaptées aux familles, qui s'appellent notamment Secrets de bâtisseurs, et qui aussi jouent un petit peu sur l'aspect ludique.
0: Bien, merci beaucoup Hélène. Est-ce qu'il y a d'autres choses que tu veux? Ah, on peut peut-être préciser qu'il faut réserver.
3: Alors, on peut réserver, mais on peut ne pas réserver. Mais c'est idéal quand même de réserver. Alors, ça peut être réservable en ligne sur notre site internet ou alors un petit coup de téléphone. Et puis, on vous réserve le sac.
0: Très bien. Si vous voulez en avoir un petit aperçu, il y a eu un numéro de Ça vaut le détour qui était passé en juillet qui concerne justement ce jeu de piste. Vous allez entendre un petit peu des familles tester quelques énigmes. Bien sûr, j'ai enlevé toutes les réponses du montage, sinon ça serait pas drôle et pour les auditeurs qui voudraient le tenter. Grosso modo, ça, pour combien de temps à peu près la durée?
3: Ah oui, j'ai complètement oublié, bien évidemment. Alors, selon les équipes, il y a des équipes qui ont fait le jeu à peu près en 2 heures, d'autres qui ont pris un peu plus leur temps. On dit, dirait approximatif 2h30, comme ça, si vous le faites un petit peu plus en moins de temps, bah, de toute façon, vous n'êtes pas déçus, puis on voit pas le temps passer.
0: Oui, voilà, on apprend une petite matinée, une après-midi.
3: Voilà.
0: Ça occupe bien les enfants aussi. Donc. Parfait, merci beaucoup Hélène pour nous avoir parlé de ce jeu de piste. On continue avec Nathalie Merlet, on va aller maintenant du côté du Pays du Saintois.
1: Et oui, alors nous aussi on s'est reconnectés aussi sans téléphone à la nature et aux espaces. Alors nous on a créé des balades ludiques, donc c'est un concept qu'on connaît bien en Lorraine. Il y a beaucoup de territoires d'ailleurs qui en ont fait. C'est grâce à une société qui s'appelle Randoland et le concept en fait, alors nous on en a pour l'instant en version papier 2, une balade ludique et une enquête enchantée. Et puis en version numérique, on va en avoir 2 autres qui vont arriver très très vite. Alors le concept de la balade ludique en fait, c'est tout simple hein, un petit fascicule. Ce qui est super en fait, c'est que c'est vraiment adapté à tous les âges, c'est-à-dire que vous avez au départ un carnet de route qui vous explique un petit peu le concept et qui vous donne le circuit. Donc là, en l'occurrence, la première qu'on a faite, c'est Sion vos démons, que vous pouvez faire à pied, alors soit complètement à pied. Là, comme c'est Sion vos démons, effectivement, il y a un petit parcours quand même entre Sion et vos démons en fonction de l'âge des enfants qui peut être fait à vélo ou en voiture, en fait, pour changer de lieu. Et puis ensuite, en fonction de la tranche d'âge, il y a une enquête. Voilà, donc et ça démarre donc pour les 4-6 ans. Ensuite, on a les 6-10 et les plus de 10. Et donc, à chaque enfant, en fait, il y a une petite enquête différente, une petite énigme à résoudre. Et pour résoudre cette énigme, eh bien, ils doivent faire le circuit et trouver, en fait, les réponses en visitant. L'idée, c'est vraiment d'aider aussi les familles qui ont envie de faire des visites un petit peu patrimoniales. Des fois, les enfants, ils traînent un petit peu les pieds, puisque voilà, visiter une ville, c'est pas toujours très cool. C'est, on a plus facile à les faire marcher des fois en forêt ou autre. Et là, l'idée, c'est vraiment en fait d'aider les familles en fait et de faire ce jeu en fait tous ensemble. Donc, ils peuvent le retrouver soit donc ils nous le demandent à l'office de tourisme. Alors c'est vrai que c'est un petit peu particulier puisque nous avons un office de tourisme qui n'a pas de bureau permanent et fixe, mais on en met chez nos prestataires, donc voilà, ils peuvent le retrouver, ils peuvent nous appeler, on peut leur en fournir, ils peuvent venir à Tantonville du lundi au vendredi, on est ouvert, on leur en donne, et puis ils peuvent aussi les télécharger aussi sur le site internet sans aucun souci. Et l'enquête enchantée, elle, alors c'est une enquête à mener à vélo. Et elle, en fait, elle est sur le circuit vélo qui va de Bainville-le-Miroir à la colline de Sion. Elle est en 2 parties parce que c'est vrai que ce circuit fait à peu près 30 km, ce qui est quand même beaucoup des fois pour les familles. Et là, en fait, c'est le même principe. C'est-à-dire que dans chaque village traversé, il y a effectivement des informations à retrouver pour là aussi en fait tout simplement retrouver la formule. Alors en fait là on est sur une formule magique à retrouver pour que les étoiles de Sion puissent tomber. Et si on retrouve pas effectivement la formule magique, ça ne marche pas. Donc voilà, c'est très sympa. C'est vraiment des jeux en fait qui sont faits sur le principe de je visite et je découvre et je dois aller trouver en fait un monument, un petit détail d'un monument, une date, etc. Et je trouve que voilà, ce principe est vraiment très sympa quand on est en famille. Enfin moi, pour l'avoir aussi pratiqué avec des enfants, c'est vraiment chouette. Et souvent, on oublie les petits. Et en fait, là, l'avantage, c'est qu'effectivement, c'est en fonction des tranches d'âge. Voilà, il y a des choses plus simples et d'autres plus compliquées. Et nous, on s'est laissé un peu tenter par le téléphone. Donc, d'ici normalement quelques jours, vous pourrez aussi trouver des visites guidées ludiques sur le téléphone. Voilà.
0: Oui. On peut ne pas non plus toujours écarter la technologie.
1: On ne peut pas écarter la technologie. Et puis je terminerai juste en disant, mais ça tout le monde le sait maintenant, la Cité des Paysages, bien évidemment, a un programme pour faire en famille énorme. Donc voilà, faut pas hésiter à aller sur le site de l'Office de Tourisme pour aller récupérer toutes ces informations.
0: Tout à fait, surtout qu'en plus c'est gratuit les activités qu'il propose, donc autant en profiter pour découvrir la nature autrement. Merci beaucoup Nathalie aussi pour toutes ces explications. Eh bien on va continuer avec Jean-Marc Christophe, on va donc parler maintenant du pays de Colombey et du sud toulois.
2: Oui, en effet, sur la carte touristique qu'on a créée en 2024, fin 2024, on a au verso un petit circuit pour les familles. Hein. On a une proposition où on a mis bien sûr la base de loisirs. Il y a un endroit où on peut faire du karting à Barizé-au-Plein. Il y a des centres équestres à Crézy ou à Lain et le

0: En chiffres, il a une durée de vie de 20 à 25 ans, il fait un poids de 70 kg. Le petit alpaga, quand il naît, il fait 9 kg. La gestation, c'est 360 jours de gestation, une année, hein. Et un alpaga peut fournir jusqu'à 3,5 kg de laine par animal, avec une finesse de 18 à 28 microns. Alors, tu viens d'en parler, effectivement, Christelle, donc, qui est la gérante de la ferme, là, eh ben, c'est une excellente tricoteuse, hein. Et elle propose dans sa boutique tout un tas de produits. J'ai un super bonnet d'hiver en alpaga et ça tient bien chaud.
1: Et les chaussettes en hiver, c'est génial.
0: Ouais, voilà, des cache-coups. Enfin voilà, il y a plein de choses super. Et d'ailleurs, elle participe au marché Noël de Sion. Hein,
1: ah oui, depuis à peu près 25 ans.
0: Voilà, donc elle est bien identifiée dans le secteur. Alors comment ces alpagas sont arrivés là? On peut se demander, hein, puisqu'ils vivent, ils vivent au Chili, en Amérique du Sud, sur un plateau andin qui s'appelle l'Altiplano. Altiplano. Parce qu'ils sont à 6000 mètres d'habitude. Hein. Et donc, c'est en fait des jeunes agriculteurs qui, en 92 ou 93, ont vu ces animaux au Salon de l'agriculture à Paris et ont eu un coup de cœur. Et donc, il y en a 300 qui sont arrivés en France. Alors, ils ne sont pas tous arrivés à Courcelles. Hein. À Courcelles, il y en a eu une petite douzaine, je crois. Et aujourd'hui, ben, de ce troupeau d'origine, ben, il en reste toujours, hein, puisque ils ont également des reproducteurs, hein. Voilà, ils ont d'autres animaux, hein, dans la ferme. C'est une ferme qui fait du lait, hein, donc il y a des vaches, des lapins, des poules et des pigeons, hein, et des chèvres, voilà. Donc pour les enfants, c'est vraiment super intéressant parce que les visites qui sont organisées, bah, c'est une visite complète de la ferme, alors avec les alpagas qu'on peut voir de près, mais avec aussi les autres animaux. Alors au niveau des dates, Christelle organise des visites simple avec goûter. Donc il y a par exemple le vendredi 21 août une visite simple plus goûter de 14h à 17h, ça coûte 9 euros par personne. Et le jeudi 27 août, il y a une visite plus un atelier de fabrication du beurre. Hein, donc les gens fabriquent eux-mêmes leur beurre et après l'utilisent pour le goûter. Hein.
1: Du beurre de vache, on est
0: ah, oui,
1: du lait de vache.
0: Du lait de vache.
1: Pas d'alpaga.
0: Non.
1: Ça donc, pourrait être une idée.
0: Je sais pas si
1: on va la soumettre à Christelle.
0: Si on peut traire les alpagas, je me lancerai pas là-dedans. Je sais pas. Donc le 27 août, cet atelier, cette visite plus atelier plus goûter, c'est de 14h à 17h, 16 euros par personne, puisque là il y a un peu plus d'activité. Donc je vais vous donner le numéro de téléphone de Christelle, c'est le portable parce qu'il faut réserver, hein. Donc c'est le 06 61 02 84 71. Et voilà, je pense que moi j'ai visité, hein, c'est vraiment sympa et c'est des animaux très attachants, très comment dirais-je, conviviaux, hein, ils n'ont pas peur, ils s'approchent.
1: Ouais, ils sont très mignons.
0: Ouais, ils sont très mignons en plus. Hein. Ah, c'est la famille des lamas, hein, il y a les lamas, il y en a d'autres, mais c'est un peu plus petit qu'un lama. Voilà. Sinon, au niveau de la, toujours pour les familles, ben dans ce que j'ai cité tout à l'heure, il y a la base de loisirs qui sera ouverte jusqu'au 30 août. Hein, on a dans Grain de Pays, on a fait une petite erreur, on a marqué 30 septembre. Ben non, 30 septembre, tout le monde sera retourné à l'école.
1: Ah, oui.
0: c'est bien le 30 août. Et je signale donc, il y a un festival qui aura lieu le 29 et 30 août, organisé par des jeunes du secteur. C'est l'association White Noise, le bruit blanc. Hein, qui organise un festival sur la base. L'événement proposera des performances d'une quinzaine d'artistes et bon, on pense qu'il y aura environ 150 à 300 festivaliers, 500 maximum. Et ce festival a pour ambition de devenir un événement musical et culturel fédérateur, réunissant les habitants du territoire, les artistes locaux, mais aussi les talents venus de Paris. Voilà, donc ça mêlera du rock, du pop, du jazz. Donc je redonne les dates, 29 et 30 août. Il y a une formule de passe, hein, mais ça c'est à voir sur place. Hein. J'ai pas les tarifs là sous les yeux, mais les visiteurs, les festivaliers peuvent prendre un passe à la journée ou pour le week-end. Voilà.
2: Ben, très bien. De toute façon, je pense qu'on peut retrouver toutes les infos sur le site de la base de loisirs, peut-être.
0: Oui, bien sûr. Sur le site de la base de loisirs, il y a une page Facebook et puis le site internet de la Comcom. Et j'ai oublié de dire que pour la ferme de l'Altiplano, il y a également un super site. Ils sont labellisés bienvenus.

0: à la ferme. Et donc, tous les renseignements se trouvent sur ce site. Vous tapez ferme de l'Altiplano et vous arrivez sur leur page. Mais par contre, le numéro qui est donné, le téléphone, c'est le fixe. Et bon, ma Christelle, comme c'est une agricultrice, elle n'est pas toujours à la maison. C'est pour ça que j'ai donné le numéro de portable.
1: Mmh,
0: donc pensez bien à réserver pour ne pas être déçu et arriver qu'il n'y ait plus de place. Hein.
1: Oui, voilà. Ce serait dommage, effectivement. Ben, voilà. Merci beaucoup, Jean-Marc, pour toutes ces informations sur Altiplano et la base de loisirs. Et enfin, pour représenter Moselle et Madon, nous retrouvons donc Thomas X, chargé de communication pour la Filoche, pour nous parler justement des animations que l'on peut faire tout au long de l'été, mais surtout aussi tout au long de l'année à la Filoche. Bonjour Thomas.
2: Bonjour.
1: Donc, on va parler un petit peu de la Filoche. Alors là, c'est vrai que au mois d'août, c'est un petit peu plus calme, mais il va y avoir encore plein de choses pour l'année prochaine. C'est quand même des activités qu'on peut faire finalement en famille tout au long de l'année.
2: Voilà, en fait, c'est vrai que le mois d'août, c'est un peu plus calme, mais on a 2 semaines de vacances jusqu'au 15 août. Mais à partir du 15 août, on réouvre et vous pouvez profiter de ces 2-3 semaines avant la rentrée pour découvrir la Filoche, les différents espaces. On est ouvert, vous pouvez venir faire votre carte d'abonnement, découvrir le nouveau programme. Si on a un petit peu de temps, je vous en parlerai un petit peu plus tard. Et voilà, un petit peu connaître comment ça fonctionne à la Filoche et toutes les activités, notamment les activités famille que l'on propose.
1: Alors justement, au niveau des abonnements, comment ça fonctionne exactement?
2: Alors, au niveau des abonnements, vous avez une carte qui s'appelle la carte Pastèque, qui est à 5 € pour les habitants de Moselle et Madon et à 10 € pour les habitants hors Moselle et Madon. Elle vous permet d'emprunter jusqu'à 26 documents sur 3 semaines et elle est valable 1 an. Et vous avez aussi une carte Pastèque famille où vous pouvez mettre tous vos enfants dessus. Elle est à 10 € pour les habitants de Moselle et Madon et à 20 € pour les habitants hors Moselle et Madon. Et pareil, elle est valable aussi 1 an. Vous pouvez emprunter des livres, des bandes dessinées, des revues, des CD, des DVD, des partitions, des jeux de vidéo. Et maintenant, c'est nouveau aussi, on peut aussi prendre des jeux de société à la ludothèque. Et ça cartonne, ça fait depuis 1 an qu'on a lancé ça. Vous venez à la ludothèque, vous avez joué à un jeu qui vous a plu, ou vous voulez des conseils parce que vous organisez une soirée, vous avez une réunion de famille un week-end, vous venez nous emprunter des jeux, on vous conseille, et puis comme ça, vous pouvez les emprunter chez vous pour jouer en famille ou entre amis.
1: Très bien, et donc là, en août, il n'y a pas de... Le cycle précédent était fini, mais on s'approche d'un nouveau cycle bientôt.
2: Voilà. Alors le cycle précédent, donc là c'était quartier libre, c'est notre cycle d'été. On a encore 2 animations en juillet là, donc qui s'appellent quartier d'été. On est à la base nautique de Messin toute la journée. On propose des événements. Il y a même une artiste qui est venue pour faire une fresque collaborative. Et après, notre nouveau cycle va commencer assez tôt, le 11 septembre, et il sera sur la thématique de la couleur rouge. On va voir un peu le rouge passion, le rouge de la guerre. On va avoir une exposition sur cette thématique, un nouvel artiste invité pour le design des 3 couvertures. On va avoir des spectacles de théâtre, tout ce que le rouge... En fait, on s'est rendu compte que la couleur rouge évoquait énormément de choses. Et on s'est dit que ce serait une super idée de partir sur cette thématique-là pour le mois de septembre.
1: On aura l'occasion d'en reparler dans une émission Déclic Midi au début du mois de septembre, avec plus de précision donc sur ce nouveau cycle. Mais si on veut se renseigner aussi, le site de la Filoche est très complet aussi également.
2: Exactement, qui s'appelle la-filoche.fr. Vous avez toutes nos actualités. Le prochain programme, vous avez les présentations des différents espaces avec la médiathèque, ainsi que toutes les médiathèques en réseau, parce que bien sûr la Filoche c'est à Chaligny, mais vous avez aussi des médiathèques en réseau à Bainville-sur-Madon, à Flavigny, à Méréville, à Puligny et à Richard-Ménil. Vous avez aussi une page dédiée à l'espace ludothèque et à l'espace multimédia, et qui est un petit peu moins connu, c'est le Fab Lab, parce qu'on a l'espace multimédia, jeux, éducation au numérique, et il y a tout un espace aussi avec impression 3D, impression gravure laser, etc. Donc vous n'hésitez pas à venir le mois d'août pour découvrir tout ça, même s'il n'y a pas d'atelier à proprement parler, vous pouvez venir rencontrer les équipes en août.
1: Très bien, et puis découvrir ce lieu magnifique effectivement qu'est la Filoche. Merci beaucoup Thomas X.
2: Merci à vous.
1: Pour terminer, peut-être que vous avez d'autres visites à nous indiquer qu'on n'a pas encore évoquées peut-être.
3: Alors oui, alors pour tous les le Toulois, j'ai quelques visites qui se proposent là jusqu'au mois de septembre. Donc jeudi 13, une visite guidée sur les traces de Vauban pour découvrir les fortifications de Toul. Le mardi 18, une visite guidée du clocher de Villers-Saint-Étienne à 18h en compagnie du campaniste, celui qui sonne les cloches. Le mercredi 19, une visite nature, forêt sauvage, vie secrète à 15h. Alors très adapté aux familles, aux enfants également, parce qu'on va regarder un petit peu le tout petit. Comment le tout petit, les petits organismes qu'on retrouve notamment sous terre, entrent en symbiose avec le tout grand de la forêt. Voilà, le jeudi 20, une visite guidée, Toul au hasard. On va piocher dans un chapeau, peut-être plutôt une boîte, les monuments que l'on va découvrir au cours de la visite. Le mardi 25 août, une visite guidée de la maison de la polyculture autour du houblon. Le mercredi 26, un dîner à table dans les vignes. Alors réservez-vous parce que c'est très très prisé, à table dans les vignes. Le jeudi 27, une visite guidée qui s'appelle Nom de Nom. Là, on va plutôt être à la découverte des noms de rue de la ville de Toul. Comment est-ce que en fait on a l'histoire qui se retranscrit dans les noms de la ville. Et puis après, en septembre, une visite guidée. Je parlais tout à l'heure des secrets de bâtisseurs. Voilà, donc une visite guidée qui aura lieu l'après-midi autour des mesures et de la géométrie. Donc vraiment très adaptée également aux familles, puisqu'on a des petites cartes défis. Les gens sont amenés à dessiner par terre. Et le samedi 12, à nouveau à table, mais cette fois-ci dans un lieu insoupçonné. Là, c'est pareil, réservez vite, les places sont comptées et ça a beaucoup de succès. Et enfin, à nouveau, une visite nature, forêt sauvage, vie secrète, le samedi 26 septembre.
1: Parfait, merci beaucoup Hélène. Et je crois que Nathalie aussi a une visite pour septembre.
4: Alors oui, j'ai une visite pour septembre. Alors moi, je vais dire aussi réservez vite parce qu'on n'a que quelques places et on a déjà des réservations. C'est une visite qui s'appelle qui est une visite apéritive de Dantonville à la découverte en fait de la famille Tourtel en collaboration avec le foyer rural de Dantonville. Et puis ce qui est génial, hein, c'est surtout la fin, puisque forcément, visite apéritive, on termine cette visite dans les anciennes caves Tourtel. Et on fait la dégustation des produits du territoire et des bières de notre territoire également. Donc voilà, c'est une visite super sympa. C'est le vendredi à 18h. Et là aussi, sur réservation, n'hésitez pas à aller sur nos sites respectifs. Toutes les informations, vous les retrouverez dans nos agendas, y compris les animations des territoires voisins, puisque voilà, on les met aussi. Vous retrouverez la ferme de Courcelles, vous la retrouverez aussi sur notre site internet. Donc n'hésitez pas.
0: Donner le tarif de la visite.
4: Alors, la visite est à 15 euros. Ouais. C'est donné.
1: Oui, effectivement. Mais et avec modération.
4: Avec modération, bien évidemment. Il y a pour ceux qui, alors que ceux qui ne boivent pas de bière ne s'inquiètent pas, il y a du jus de pomme du domaine de Sion aussi déguster, ouais, qui est délicieux. Donc,
0: et, puis,
4: voilà.
0: Et puis des guides fabuleux.
4: Et puis alors des guides, effectivement, fabuleux.
1: Tu fais partie des guides
4: Oui. Comme vous avez pu l'entendre, Jean-Marc fait partie de ces guides, effectivement. D'ailleurs, c'est un guide d'un autre temps au moment de la visite.
0: Nous avons un habit de circonstance, voilà, qui rappelle cette époque des glorieuses des brasseurs de la fin du 19e siècle.
1: C'est costumé et tout.
4: Oui, c'est vraiment une visite, dans l'ambiance. Ouais, ça met dans l'ambiance, c'est une visite super sympa. Voilà, c'est vraiment, on est fan de cette visite.
0: Et nous, on est incollables. On connaît toute l'histoire par cœur des Tourtel. Voilà,
1: si vous voulez préparer des questions, vous pourrez essayer de piéger Jean-Marc.
0: Voilà, mais il y a une interro à la fin.
1: Hein. Ah oui, ça rigole pas.
4: Non, ça se gagne en fait, la dégustation. Voilà. Donc, voilà, c'est ça. Mais on a des gens qui font la visite. On a des personnes qui ont fait déjà trois fois la visite.
1: Ah oui.
0: Oui, il y en a qui reviennent.
4: Ouais. Parce qu'en fait, ils disent ouais, non, mais à chaque fois, on enregistre qu'une partie de la visite. Donc en fait, ils viennent plusieurs fois. Je pense qu'ils veulent essayer de l'apprendre par cœur. Peut-être qu'on les embauchera après.
1: Ah oui, du coup.
5: C'est vrai qu'on remarque nous aussi qu'on a parfois des publics fidèles,
4: oui,
5: qui reviennent.
4: C'est amusant.
5: Parce, en fait, la visite, elle est généralement une visite guidée. Elle se fait aussi en fonction du public. Donc le propos du guide, il peut être aussi légèrement différent, même si globalement, il aura sa trame. il pourra avoir des propos un petit peu différents, une anecdote différente de la dernière fois. Enfin voilà, donc je trouve que c'est une visite, c'est toujours vivant et tout dépend en fait et du guide et de l'auditoire en fait.
1: Tout à fait.
0: Oui, et puis les gens qui sont là, des fois connaissent des choses ou savent des choses en plus de ce que nous on sait. Hein. Ils nous apprennent des choses. Mmh.
1: Ouais. Effectivement, puis on peut dire qu'on a quand même de très bons guides hein, sur le territoire aussi. Ouais. Hein. On est bien gâtés de ce côté-là. Jean-Marc a pu pouvoir rentrer dans ses chaussures.
4: Ah oui, mais voilà, c'est ça. En fait, c'est un peu le problème. Mais moi, j'ose pas trop lui dire.
1: Et ben merci beaucoup en tout cas à tous donc pour nous avoir parlé de ce que l'on pourrait faire en famille. On se retrouvera au mois de septembre pour parler de sorties insolites. Il y en a à faire aussi sur le territoire. Et en attendant, eh bien, beau mois d'août.
4: Merci.

0: Bonjour à toutes et à tous et bienvenue dans cette nouvelle émission Santé et Bien-être où aujourd'hui on va s'intéresser à l'association Mon Parcours de Vie qui elle s'intéresse au cancer du sein. Alors nous recevons pour nous en parler Anne Berger, formatrice pour aide-soignant à Pont-Saint-Vincent. Bonjour.
1: Bonjour.
0: Et donc vous faites partie de cette association que vous avez même d'ailleurs fondée avec Lionel Huvert.
1: Lionel Huvert, oui, qui est un médecin oncologue à l'Institut de cancérologie de Lorraine jusqu'à cette année et qui poursuit son activité dans le sud, dans la cancérologie également à Avignon. Mais l'association est basée donc à Villelsec.
0: Très bien, effectivement, nous sommes voisins.
1: Voilà.
0: Alors racontez-nous justement comment elle s'est créée cette association, ça remonte à vers 2020, c'est ça?
1: C'est ça, tout à fait. On avait avec mon collègue le docteur Huvert une commande de relire un fascicule d'information pour les patientes qui avaient un cancer du sein métastatique. Et lorsque on a regardé tout ce qui se faisait en termes d'informations, livrets d'informations, on les a trouvés plutôt mornes, plutôt très écrits, pas forcément très attractifs, ni attrayants, ni vraiment donnant envie de se plonger dedans. C'était d'ailleurs la notion que j'avais, puisque à l'époque donc j'étais infirmière en cancérologie, j'étais 30 ans à l'Institut de cancérologie de Lorraine, et notamment dans le dispositif d'annonce, et lorsque je donnais des fascicules d'information, souvent les personnes me disaient, je l'ai laissé dans le sac, j'ai pas eu du tout envie de le lire, de le sortir. Donc on s'est dit, il faut qu'on fasse quelque chose d'un petit peu plus attrayant, d'un peu plus imagé, peut-être avec aussi des belles images, des illustrations qui donnent envie. Et c'est comme cela qu'on a abouti au premier tome qui traite du cancer du sein métastatique. On a eu la chance d'avoir l'acceptation par l'illustratrice qui s'appelle Charlotte Cotteroux, qui vit en Vendée, qui avait participé à un ouvrage spécifique pour les enfants, et ses illustrations nous avaient beaucoup parlé. Et donc elle nous a accompagnés sur ce premier tome pour parler d'une maladie qui n'est pas simple, puisque le cancer du sein métastatique demande de l'endurance, demande des traitements au long cours, parfois plusieurs lignes de traitement avec des effets plus ou moins facilement acceptables. Et l'idée, c'était d'aborder à la fois l'explication autour de la pathologie, en reprenant des schémas, mais en les illustrant de façon un peu moins formalisée, un peu moins scientifique peut-être aussi, mais en gardant une structuration scientifique et validée, avec des illustrations très imagées, très colorées, un texte qui peut être également un peu plus épuré que ce qu'on pouvait voir jusqu'à présent.
0: Oui, effectivement, ça s'étale bien sur les pages, c'est pas du gros pavé non plus, et il y a dedans aussi des témoignages qui peuvent aussi apporter une petite touche plus personnelle. Un peu plus
1: Tout à fait, des patients qui ont traversé cette maladie, qui vivent cette maladie et qui s'adressent aussi aux autres dans un esprit de sororité et qui peut alors parfois parler, être en homologie avec ce que d'autres peuvent vivre, mais c'était important aussi d'associer des patientes dans cette aventure de création de ces ouvrages.
0: Et quelle est la différence en fait entre le cancer du sein plus classique et le cancer du sein métastatique?
1: Alors, une métastase, qu'est-ce que c'est? C'est une cellule du cancer, quel que soit l'endroit. D'ailleurs, là, ici, on parle du cancer du sein. Donc, un cancer qui a vu le jour, qui est né dans un sein. Et malheureusement, des cellules du sein se sont propagées à d'autres organes. Ça peut être l'os, un os, ça peut être le foie ou d'autres organes. Et à partir du moment où la maladie n'est pas restée localisée dans le sein ou dans les ganglions qui sont tout proches du sein, donc au niveau du creux du bras, on parle de cancer du sein métastatique. C'est une maladie qui nécessite du coup un traitement au long cours. Alors la médecine a fait d'énormes progrès, puisque aujourd'hui les patientes qui sont atteintes d'un cancer du sein métastatique peuvent vivre de nombreuses années, mais on sait que dans cette situation-là, on va pas parler de guérison. Contrairement au cancer du sein localisé, où là on va pouvoir utiliser des traitements multiples et variés qui va nécessiter la plupart du temps d'ailleurs une chirurgie du sein, les patientes peuvent être complètement tranquille et débarrassé de ce cancer au bout de quelques temps. Et on peut aujourd'hui parler de guérison. Certains sont plus prudents et parlent de rémission.
0: Effectivement. Très bien, merci pour cette explication. Alors donc là, pour revenir au livre, il y a donc 5 tomes qui sont donnés aux femmes atteintes de cancer. Là, on a vu un peu le premier, mais de quoi parlent les autres exactement ?
1: Donc le deuxième va parler du cancer du sein localisé, avec les thérapeutiques qui sont proposées, mais également les différents effets qui peuvent être rencontrés par les patientes. L'idée, c'est vraiment d'aborder les traitements, la pathologie, de manière à la fois imagée, symbolique, pour faire passer des messages, mais sans être trop simpliste. Donc il y a des explications sur pourquoi on fait ces traitements-là, qu'est-ce qui se passe par exemple, pourquoi est-ce qu'on va chercher des ganglions au creux de l'aisselle, à quoi sert la radiothérapie, les différents traitements qui sont de plus en plus sophistiqués, qui sont de plus en plus personnalisés. Et donc on a différents schémas qui abordent les différents types de traitements qui ne sont pas identiques. Et notamment, il y a un schéma qui est assez sympathique et qui montre qu'un parcours de soins, il est très différent et il est adapté à la situation de la personne. Par exemple, chez certaines patientes, on va d'abord commencer par une chirurgie, et puis chez d'autres, on va commencer par une chimiothérapie. Tout cela, il faut pouvoir l'expliquer, et donc c'est un schéma qui illustre qu'il y a différents chemins possibles de traitement. Ça, c'est pour le deuxième tome, qui est sur le cancer du sein localisé. Et on a fait donc deux autres tomes. Il y a un tome autour du bien-être, puisque pendant les traitements, il y a des effets indésirables et il faut savoir les gérer. C'est pas toujours simple. Les patientes, elles vont parfois essayer de trouver sur internet ou par oui dire des thérapeutiques qui sont pas toujours validées par la communauté scientifique, qui peuvent même parfois coûter très très cher et qui ne sont pas forcément les meilleures. Et donc avec mon collègue le docteur Hubert, on a fait un petit peu une revue de différentes thérapeutiques de support, de soutien que les patientes vont pouvoir utiliser. Ça peut être par exemple la méditation en pleine conscience ou l'homéopathie, l'acupuncture. On va également parler de l'intimité, de la relation du couple aussi pendant les traitements, de l'alimentation, etc. Pareil avec un témoignage au départ d'une patiente qui a été impliquée et qui a transformé son activité professionnelle après avoir été malade, justement pour donner des conseils à des patientes autour de la lingerie, de quel type aussi de coiffure on peut mettre pendant les traitements, etc. Donc celui-là s'appelle Préserver mon bien-être. On a également fait appel à de la symbolique avec notamment une montgolfière au début, et la montgolfière représente ce parcours où parfois il faut se laisser porter par le vent et qu'on peut pas toujours maîtriser tout de A à Z, et que parfois faut se laisser aussi entraîner par d'autres choses et laisser porter par d'autres personnes que vouloir compter que sur soi-même.
0: C'est effectivement important de se faire bien entourer dans ce cas-là, effectivement.
1: Oui, tout à fait.
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1: Un autre tome qui a été plus sur l'après-cancer. Alors, ce qu'on appelle après-cancer, c'est souvent une période où les traitements peuvent être encore en cours. Je pense notamment au traitement qu'on appelle l'hormonothérapie, qui va durer parfois jusqu'à 10 ans et qui nécessite de l'endurance. Et souvent, les proches pensent que une fois que les traitements un peu plus qui se passent à l'hôpital, comme la chimiothérapie, la radiothérapie, une fois que tout ça est terminé, la vie va reprendre comme avant. Les patientes ont été très soutenues par les corps soignants, les médecins, les infirmières, par des soins de support éventuellement, les proches étaient très présents. Et puis quand tout s'arrête, il y a une sensation d'abandon qui fait que parfois il y a un gros coup de mou qui se fait sentir, et c'est à ce moment-là qu'on va pouvoir nous aborder qu'est-ce qui pourrait être utile, comment est-ce qu'on peut envisager cet après avec des traitements qui peuvent être toujours en cours, et peut-être un soutien psychologique qui peut arriver, même s'il n'a pas eu besoin de voir une psychologue pendant les traitements, voire à l'annonce de la maladie. C'est parfois à ce moment-là qu'on a besoin de soutien par par des professionnels.
0: Très bien. Et ensuite, il y a là aussi un tome qui est paru tout récemment sur pour les enfants aussi.
1: Oui, tout à fait. Cette année, donc nous avons imprimé et créé un livret qui s'adresse aux parents, aux enfants, qui s'appelle « Maman, son jardin et moi ». Et le but est d'apporter des éclaircissements autour de la maladie, autour des traitements aux enfants, petits et plus grands, avec le concours donc de collègues, notamment une psychologue, Virginie Adam, qui a travaillé de nombreuses années à l'ICL, et d'un médecin qui l'a accompagnée. Elles ont mis en œuvre des groupes de parole spécifiques pour les enfants, et donc elles ont un recul assez intéressant, montrant que ne rien dire aux enfants, c'est parfois plus délétère que d'annoncer une maladie, même quand elle est très grave, et que ça peut faire plus de dégâts de laisser dans l'ignorance les enfants plutôt que de leur expliquer, mais leur expliquer avec une terminologie, des mots adaptés à leur âge. Et c'est pourquoi on a décidé d'écrire ce livret avec deux parties. Une première partie qui va plus aborder la maladie de façon imagée, avec le support d'un conte pour enfants, et une seconde partie où on va reprendre les traitements avec des explications un tout petit peu plus scientifiques, avec des explications sur qu'est-ce que c'est qu'une mammographie par exemple, ou une biopsie, avec des termes qui sont à la fois tout à fait abordables par les enfants, mais très qui s'appuie sur des données scientifiques.
0: Très bien, oui, parce que comme vous dites, c'est vrai qu'on peut laisser l'enfant dans l'ignorance, mais en fait l'enfant entend des choses mais ne comprend pas forcément. On peut pas se leurrer en se disant on lui cache tout. L'enfant découvre toujours quelque chose, mais c'est vrai que du coup il ne comprend pas forcément. Donc ce livre peut aider à comprendre vraiment ce qui arrive à sa mère, par exemple.
1: Tout à fait, et parfois même on s'est rendu compte que de ne rien dire aux enfants, ils chopent des bribes de conversation où ils essayent d'interpréter des sentiments qui parfois sont plus graves que ce qui se passe réellement, ou ils imaginent quelque chose qui n'a rien à voir avec ce qui se passe, avec parfois des cauchemars, des difficultés à s'alimenter, des troubles du comportement qui vont être expliqués parce que puisqu'il n'y a pas de mots pour expliquer ce qui se passe, l'enfant il va développer des comportements pour essayer de faire entendre à ses parents « je suis là, ne m'oubliez pas, j'existe ». Et le fait de pouvoir mettre des mots sur ce qui se passe, de déculpabiliser aussi l'enfant qui pense que peut-être c'est de sa faute si sa maman elle est très fatiguée, ou si sa maman ne va plus le chercher à l'école ou ne l'emmène plus comme elle le faisait, et donc il se culpabilise énormément. Le fait de pouvoir expliquer que ils n'y peuvent rien, et qu'il faut qu'ils restent d'ailleurs des enfants avec parfois des bêtises. On ne demande pas à ce que les enfants deviennent très gentils, même si c'est vrai qu'un enfant qui traverse avec ses parents une maladie grave va grandir. Et ça, c'est vrai qu'on ne peut pas l'empêcher. Il va intérioriser tout ce qui va se passer pour sa maman, pour son papa, sa maman, et bien sûr, ça va le faire grandir. De traverser ces étapes.
0: Alors donc ces 5 ouvrages, vous les avez écrits finalement à deux mains. Comment ça, justement s'est fait le processus d'écriture ?
1: Alors même plus qu'à deux mains, puisqu'on a quasiment à chaque fois fait appel à des collègues qui sont impliqués en cancérologie, que ce soit pour la préface ou pour les conclusions. L'idée c'est d'aborder les notions essentielles avec deux regards, le regard médical donc du docteur Huvert, et le regard de soignant et d'infirmière que je suis dans l'accompagnement des patients, avec des relectures également qui ont été faites par des patientes, mais également par des psychologues, pour essayer de trouver. Alors peut-être que nous ne sommes pas exhaustifs, certes, mais on a essayé de trouver les terminologies les plus adaptées. Ma foi, personne n'est parfait, donc certainement que si on reprend par exemple le tout dernier tome sur les enfants, il y a peut-être des formulations, si c'était à réécrire, qu'on va pouvoir réajuster lors d'une prochaine réimpression. Et je tiens à souligner que l'impression est faite par une entreprise qui est basée pas très loin d'ici, donc donc à Maxéville, et qui nous fait vraiment des impressions d'une grande qualité avec du vernis sélectif. La plupart des patientes sont à la fois touchées par le texte, mais également par les dessins, par le travail d'impression qui est très soigné.
0: Effectivement, c'est un bel ouvrage pour parler d'un sujet aussi sérieux, effectivement, aussi, enfin, qui donne envie de lire plus qu'une brochure en recto verso avec un texte illisible, comme on peut des fois avoir effectivement quand on va à un rendez-vous de médecin. Alors, on a parlé de ces livres-là, donc qui sont donnés aux femmes qui sont soignées, mais il y a aussi un autre livre que vous avez écrit qui, lui, est en vente et qui, là, s'adresse plus aux personnes qui sont aidants ou proches, voilà, des personnes victimes de maladies.
1: C'est un tome qui est consacré à tout ce qui est autour de l'accompagnement des patients en cours de traitement, quelle que soit leur situation, avec des témoignages très différents de soignants, de patients, de proches, que ce soit un conjoint, une sœur, un ami. Et l'idée est de partager finalement autour de ce concept qu'est l'accompagnement. On a plus axé sur le terme d'ailleurs d'accompagnement que d'aidant, puisque pendant une maladie, ça peut être juste le temps des traitements ou après, ou plus au long cours sur des situations un petit peu plus malheureusement qui se terminent par le départ définitif de la personne, par le décès de la personne. Donc c'est un tome qui vraiment aborde de façon très différente différentes situations de traitement, de soins, qui suscitent beaucoup d'émotions. Mais j'avais l'habitude de dire, moi, que l'émotion, elle se partage, qu'elle soit bonne lorsque on est content et qu'on rit ensemble, ou qu'elle soit plus triste. Le fait de pouvoir partager sa tristesse, ben, c'est aussi un moment qui est très important, qui peut même être parfois fondateur et aider les personnes à pouvoir exprimer justement toutes les difficultés et la tristesse qu'ils peuvent ressentir au moment de cette maladie qu'est un cancer, même si aujourd'hui on a beaucoup d'espoir avec des traitements qui sont de plus en plus efficaces.
0: Oui, effectivement, et puis plus on se fait dépister tôt aussi, plus on a de chances aussi de s'en sortir.
1: En effet, l'idée c'est de faire aussi la promotion du dépistage. Alors c'est vrai que en général c'est le mois d'octobre qui est consacré à cette promotion du dépistage, mais c'est vrai que toute l'année c'est montré que d'aller faire une mammographie, oui, ça peut être un petit peu désagréable, certes, mais on sait que plus tôt on détecte un cancer du sein et mieux ce sera pour la patiente, même si parfois ça implique, il est vrai, des traitements qui se déclinent sur plusieurs semaines, voire plusieurs mois, voire plusieurs années.
0: Et donc ces livres-là, alors, ils sont donnés à quel moment de l'étape pour une patiente ?
1: Alors, ça dépend des livrets. Certains sont vraiment très adaptés au moment de l'annonce du diagnostic. Et notre envie, c'était qu'il y ait vraiment un moment choisi pour remettre ce livret d'un soignant formé à l'écoute active auprès d'une patiente et de ses proches présents, pour accompagner ce document un petit peu comme un cadeau qu'on ferait au moment donc d'un moment important d'une vie. Donc, ils sont offerts par les soignants impliqués, donc ça peut être dans les soins de support notamment, mais aussi les infirmières de coordination, les médecins qui sont impliqués, que ce soit des chirurgiens, des oncologues ou des radiothérapeutes. Pour celui qui concerne l'après-traitement, bien sûr que ce sera plutôt en fin de parcours qu'on va le remettre. Sur celui qui concerne les enfants, ben pour des personnes qui ont des enfants dans leur entourage, pas seulement des parents, ça peut être aussi une nounou qui a des enfants, une grand-mère qui a ses petits-enfants, et comment aborder la pathologie et la maladie, les traitements avec ses enfants pour en parler tout simplement et ne pas rester dans le silence.
0: Et justement, du coup, ces livres, en fait, ils ne sont pas aussi que du... Enfin, ils sont faits en local, mais ils ne sont pas diffusés qu'en local, c'est dans toute la France, finalement.
1: Oui, la diffusion est nationale, donc dans différents centres de lutte de cancer du réseau Unicancer, qui est un réseau réseau qui regroupe la majorité des centres de lutte contre le cancer. Donc on a différents centres et instituts et hôpitaux qui connaissent nos ouvrages et qui nous en demandent de façon régulière, ce qui implique aussi de rechercher à chaque fois un financement, puisque nous sommes financés de façon autonome par des dons grâce à des dons généreux d'associations qui font des manifestations pour nous encourager à poursuivre nos impressions. Ce qui est le cas par exemple de Vitel en Rose, qui est une association vosgienne qui est très dynamique et qui nous soutient. Donc je tenais d'ailleurs à les remercier, puisque c'est grâce à elles qu'on a pu sortir le dernier tome concernant les enfants. Il y a aussi d'autres associations en local comme Sol sur Ose, également comme en Moselle, Meurthe-et-Moselle, à Saint-Guérin, qui a commencé des marches dans le cadre d'Octobre Rose pour notre profit, d'autres associations à Metz, mais aussi dans la France entière pour nous soutenir, et puis des particuliers qui nous soutiennent donc ce sont des dons qui sont défiscalisés puisqu'on est une association de loi de 1901. Donc on peut donner en allant sur le site de l'association Mon Parcours de Vie, et on peut directement faire un don grâce à PASO.
0: Très bien, on n'hésite pas à le faire effectivement.
1: Et voilà.
0: Il y a aussi un autre, alors c'est pas un autre tome qui va arriver en automne, mais c'est plutôt un format vidéo qui peut aussi du coup attirer d'autres publics. Les personnes qui n'ont pas forcément envie de lire tous les ouvrages peuvent du coup aussi avoir toutes les informations avec des petits films assez courts.
1: C'est ça, c'est un format donc de 5 vidéos de 3 minutes chacune qui va aborder la maladie, les traitements à travers l'histoire de 3 femmes avec 3 situations différentes, que ce soit en termes de maladie mais également dans leur situation de vie personnelle et professionnelle, pour aborder ce parcours de vie, ce parcours de soins à travers donc une bande animée avec les dessins toujours de Charlotte Cotteroux, qui a mis en illustration ces histoires, et des voix également, des grandes voix avec des comédiens. Et ce projet a vu le jour grâce à un prix dont on a été bénéficiaire, qui est le prix qualité de vie de Ruban Rose. Et donc ce prix est complètement consacré à ces séries web qui sont en cours d'élaboration et dont on espère pouvoir les diffuser à partir de l'automne de cette année, avec un public sans doute un petit peu différent, avec un média autour de la vidéo qui est plus d'actualité.
0: Donc ça sera diffusé où ?
1: Ça sera diffusé alors sur grâce à YouTube, via notre site, et puis on va faire une communication, on espère pouvoir avoir des relais pour pouvoir diffuser justement ces vidéos et que ça puisse se diffuser de proche en proche grâce à des associations qui nous soutiennent, le village de Villelsec également, la mairie de Villelsec qui nous soutient, les mairies également de Villers-les-Nancy, de l'Axou, donc on espère pouvoir diffuser grâce à tous ces soutiens ces vidéos et peut-être avoir une visibilité nationale.
0: Très bien, c'est ce qu'on vous souhaite alors.
1: Eh bien écoutez, moi je vous remercie de la part de l'association, du docteur Hiver, de toutes les personnes qui nous soutiennent. N'hésitez pas à parler de l'association autour de vous, et on va faire certainement aussi un petit spectacle l'année prochaine à Villelsec, où on souhaite inviter toutes les personnes en local, donc autour de Villelsec et de ces villages, pour participer justement et faire un don. Donc ça, je vous en reparlerai peut-être, ou ça paraîtra sur le village et sur le site. La date n'est pas encore programmée.
0: Vous reviendrez avec plaisir pour nous en parler.
1: Sans problème.
0: Merci beaucoup Anne Berger. En tout cas, je rappelle que vous êtes formatrice pour aide-soignants à Pont-Saint-Vincent, et donc vous êtes l'une des autrices de ces magnifiques ouvrages que l'on peut voir aussi en format PDF sur le site internet, pour se faire une idée un petit peu aussi si jamais on risque d'être concerné donc par le cancer du sein. Merci beaucoup en tout cas, et puis bonne journée à vous.
1: Merci, bonne journée.
0: prochain. Au revoir.
1: Au revoir.
0: Et on va terminer ce numéro de Santé et Bien-être en chanson avec le titre I Run for Life de Melissa Etheridge. Elle a écrit cette chanson justement alors qu'elle était atteinte d'un cancer du sein. Et donc les paroles de cette chanson que vous allez entendre abordent le thème de la résilience et du courage dont font preuve les personnes qui se battent contre le cancer en règle générale, mais en particulier contre le cancer du sein. Je vous laisse donc avec cette chanson et je vous souhaite à toutes et à tous une très bonne journée sur Radio Déclic.

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0: Bonjour et bienvenue dans cette nouvelle émission Création d'entreprise, le déclic. Aujourd'hui, on va s'intéresser au parcours de Sylvia Zuccarelli, qui s'est donc reconvertie il y a de cela 6 ans, qui est passée de comptable à traiteur. Elle est maintenant à De Martin-les-Toules. Bonjour.
1: Bonjour.
0: Et pour m'accompagner pour cette interview, il y a aussi Lucie. Bonjour Lucie.
2: Bonjour Élise.
0: Alors, comment allez-vous déjà, Sylvia ?
1: Très bien. Enchantée d'être à la radio. Moi qui adore la musique, donc je suis enchantée de ce petit moment avec vous.
0: Eh bien, très bien. On va passer un bon moment, je le sens. Alors, déjà, pour commencer, racontez-nous tout simplement un petit peu votre parcours. Comment on peut passer de comptable à donc traiteur italienne ?
1: Eh bien, écoutez, c'est l'amour, la passion que j'ai en moi depuis toute petite pour l'Italie, le pays où sont nés mon papa et ma chère maman. Et donc j'ai glissé dans cette magnifique aventure il y a 6 ans et j'accueille chez moi tous les jours j'accueille chez moi des personnes qui viennent me demander des plats traditionnels italiens. Donc voilà, ça s'est fait un peu naturellement, c'est l'amour qui porte et qui m'a donné des ailes. Voilà.
3: Comment vous faites pour importer des produits italiens ? Est-ce que c'est compliqué ? Comment ça fonctionne ?
1: Non, c'est assez simple, hein. En fait, je sélectionne souvent, donc je vais souvent en Italie et je fais une sélection de fournisseurs. Et alors, faut savoir que je goûte énormément tout ce que je propose dans ma boutique. Tout est sélectionné et goûté par moi. Et non, après je fais affaire avec différents fournisseurs, il faut savoir, et voilà, ça se fait comme ça.
3: D'accord. Voilà. Et est-ce que vous êtes spécialisée dans une région particulière de l'Italie? Ou est-ce que c'est plus large et c'est globalement des spécialités qui sont partagées dans l'ensemble de l'Italie ?
1: Non, étant curieuse de nature, j'aime bien. Non, je me focalise pas que sur une seule région. J'aime bien goûter, comme j'ai dit. Donc, j'aime bien faire ce don-là de partage avec les gens qui me viennent. Et voilà, c'est un beau mélange de curiosité aussi et de partage. Partage de contact humain tout le temps. Donc voilà. Non, il n'y a pas qu'une seule région en particulier. J'aime toute l'Italie. Et la France aussi. Hein. Voilà.
0: Et justement, vous parlez de partage. Ça vous rappelle peut-être aussi des souvenirs d'enfance, de partager comme ça des repas ?
1: Oui, j'ai des excellents souvenirs de moments joyeux avec la famille, avec mes parents qui avaient cette belle culture italienne d'accueillir chez eux les amis, mais pas que. Donc, on se retrouvait vite sans avoir rien programmé, à 100 dans la maison de mes parents. Et voilà, j'ai été toujours baignée dans ce moment-là d'accueillir, d'être toujours entourée de chaleur humaine. Voilà, donc c'est un peu dans mes gènes, quoi. Voilà, même mes grands-parents, et pour la petite anecdote, mon papa a connu comme ça à courtiser, on va dire, chaleureusement, ma maman en s'invitant chez mes grands-parents qui avaient comme ça cette façon d'accueillir les autres chez eux. Je le dis souvent dans ma boutique quand on vient chez moi, parce qu'on me pose la question d'un objet qui est à l'intérieur de ma boutique et qui s'appelle il testo. Et en fait, il testo, chez les Toscans, on cuisinait avec cet objet. Là, c'était un espèce de four, et on faisait un peu comme les scouts, on mettait un feu au milieu d'une pièce qui s'appelle il casone, et on accueillait les gens. Et donc la famille de ma maman avait donc accueilli comme ça les gens du village, et mon papa s'invitait tout petit, donc dès l'âge de 5 ans, il s'invitait chez ma maman et il la courtisait bien, voilà, jusqu'à avoir sa main, quoi.
0: Donc, bien voilà. Joué, il est persévérant.
1: Oui, la persévérance, mon papa, très persévérant, parce qu'elle a dit non jusqu'à l'âge de 18 ans, hein, donc.
0: Ah oui, quand même.
1: Ah oui.
0: Finalement, elle a dit oui.
1: De 5 ans à 18 ans, ça fonctionne admiration.
0: Quoi. Oui, quand même, oui. C'est qu'il l'aimait vraiment.
1: Oui, oui, ah oui. Follement, on va le dire.
0: Voilà. Et qu'est-ce qui les a fait venir en France après ? Le travail ?
1: Le travail. Le travail. Papa est venu travailler dans une entreprise qui s'appelait Jean Bernard. Et donc, après, il est allé chercher la belle dans son village. Il lui a demandé sa main. Et donc, ma maman est venue, elle aussi, travailler à faire des ménages. Et voilà, quoi. Et puis après, quelques mois après, je suis venue au monde. Voilà. C'est pour ça que je savais plus parler en étant née sur le territoire français. Je savais plus parler le toscan, puisque tous les deux étaient toscans, mon papa et ma maman. Et on parlait tout le temps le toscan plus que l'italien. Donc voilà, j'ai toujours été baignée là-dedans.
3: Moi, j'avais une question, parce que du coup, vous parlez du fait que vos parents ont immigré en France. Et du coup, je voulais savoir si c'était le cas d'autres gens à Dommartin-les-Toul, s'il y avait une grosse communauté italienne à Dommartin-les-Toul, comme ça peut être à d'autres endroits en France. Je pense notamment à Villerue et dans ces coins-là. Oui. Est-ce qu'il y a aussi une forte communauté italienne à Dommartin ?
1: Mais écoutez, depuis 6 ans, j'entends beaucoup d'histoires de personnes qui me viennent comme ça et qui me racontent leurs histoires de famille. Et c'est souvent des personnes dont la famille a émigré ou dans les années 20 ou dans les années 1960, des choses comme ça. Donc voilà, oui, il y a beaucoup de personnes qui sont issues de cette immigration dont ont fait partie aussi mes parents. Donc oui, j'ai beaucoup de personnes qui me... Et, un petit peu moi aussi, ben je retrace un peu l'histoire de tous ces Italiens, donc c'est très drôle parce que je m'approprie et je vois un peu l'histoire grâce à eux en fait. Voilà, donc oui, il y a quand même une belle communauté, mais ils ne savent pas particulièrement parler italien. Voilà, ils ont d'accord. Toute cette mais je leur rappelle, ils viennent un peu en dépaysement chez moi et ils me racontent leurs histoires de famille que j'écoute et oui je il y a une belle communauté, voilà.
0: Vous avez parlé que votre mère cuisinait beaucoup. Est-ce que vous avez repris des recettes de votre mère ?
1: Oui, notamment les lasagnes bolognaises où elle mettait, donc la bolognaise, elle mettait les petits pois. Voilà, donc ça, on me demande souvent de les enlever et tout ça. Et moi, je suis un peu gênée parce que c'est la recette de ma maman, les lasagnes bolognaises avec les petits pois. Donc oui, ça, c'est une recette de ma maman. La tourte que je fais, la tourte toscane, c'est une recette de ma tante Rosa qui m'a fait jurer de ne le donner à personne. Donc, vous voyez, ah oui, c'est lourd. Donc là... Voilà, donc oui, j'ai plein de recettes comme ça, familiales. Hein. C'est tout des recettes traditionnelles et je porte aussi ces recettes familiales. Voilà.
0: Très bien. Et pour revenir un petit peu sur votre parcours, donc quand est-ce que vous avez eu le déclic de vous lancer dans l'aventure, de vous dire bon, allez, je quitte mon poste de comptable et je me lance dans le traiteur, oui.
1: Eh bien, écoutez, moi, c'est très atypique. Je me suis lancée en plein Covid. Ah, le Covid très dur même, hein. Donc la première vague de Covid, comme on s'est tous retranchés à l'intérieur de la maison, et je dis c'est parti, je me suis lancée à vendre des oranges en plein marché. D'ailleurs on me voit aussi sur certaines photos avec le masque. Donc voilà, ça s'est fait par étapes. J'ai commencé comme ça et voilà, après ça a dérivé sur traiteur. Voilà.
0: Vous êtes passé, oui, de quelques marchés à finalement vous dire plutôt une boutique, c'est plus sympa.
1: Voilà, en quelques mois, je veux dire, en quelques semaines, je me suis retranchée chez moi à la maison et j'accueille comme ça les gens voilà, que j'ai rencontrés et j'ai encore des personnes qui me viennent depuis 6 ans, des clients qui me viennent où on s'est rencontrés sur ces marchés, quoi. Voilà.
0: Clients fidèles.
1: Oui, très. Ah oui, oui. Je les remercie. S'ils m'écoutent, je les remercie chaleureusement. Oui, c'est une belle aventure humaine, en fait. Ah, magnifique, magnifique. J'y crois pas encore. Donc voilà, je me suis lancée. Ah non, même mon mari, parce que je l'ai pas averti à mon mari quand je me suis lancée dans l'aventure. Il m'a dit, oh là là, j'étais allée acheter de la viande, pour la petite histoire. Et je suis repartie avec 600 kilos d'oranges que j'ai commandées. Il m'a dit, oh! Il m'a dit, bah maintenant on est obligé de vendre.
0: Il m'a mis devant le fait accompli, et voilà, il n'y a pas le choix.
1: Ah oui, oui, oui. pas le choix. Et bon, bah écoute, et puis après le week-end d'après, on s'est mis à vendre les 600 kilos d'oranges que j'ai. Oui, parce que j'en avais. On était en plein Covid et hop, allez, on se lance, on y va quoi, let's go. Et mon mari me dit wow, et j'ai dit la phrase mythique. Et il m'a dit mon Dieu, il m'a dit Sylvia, je sais pas si tu te rends compte, 600 kilos d'oranges. Et j'ai dit mais au pire, du pire, on fera du jus. Il me dit bah ça on fait du jus quand même, mais ça fait rien. Et on a tout vendu. Je veux dire le samedi, on avait presque tout vendu en une journée. Donc oui, bah, une belle aventure ça aussi.
0: Enfin, oui, j'en rigole encore. Hein. Ouais. Lui, je sais pas s'il en rigolait du coup. Mais...
1: non, parce que lui, voilà, il était dans plus dans le côté finance. Hein. Il a dit voilà. Donc oui, il était pas très. Bah, après voilà, devant le fait accompli, bah il faut vendre. Hein, donc oui, c'était beau. Ah c'est. Ouais, on va dire que là aussi, même la personne qui m'a accueillie à la maison à l'Axou, CMA, les artisans, elle m'a dit encore vous. Parce que j'ai créé plusieurs activités. Alors, en fait, j'ai créé secrétariat,

0: la belle histoire. Non, franchement, non, moi j'ai des coups de folie hein, quand même.
1: Parce que du coup, vous connaissiez quelqu'un qui vendait des oranges.
0: Bien sûr. Oui. Ben, en fait, voilà, j'ai un beau panel de contacts et donc j'ai appelé appel à un ami, comme on dit, hein, comme dans la télé. J'ai appelé un ami, puis j'ai dit, écoute, tu pourrais, oui, pas de souci, 600 kilos. En plus, on était dans la bonne période puisque c'était le mois de décembre. Hein. Et donc oui, tout s'est bien enchaîné naturellement et sans plan sur la comète, ce que je l'appelle. Il dit, ah bon, ouais, 600 kilos, tranquille. Et après avoir marchandé comme ça et aussi marchandé le Barnum, puisqu'il me fallait un endroit, puisqu'on était à l'extérieur, et avec la personne avec qui je négociais là sur le champ, et je lui dis, bah oui, mais maintenant, où est-ce que je me mets à vendre ces kilos d'oranges, quand même? Le souci technique, quoi. Et ben, il me dit, écoute, là, il y a dehors, là, et puis tu t'arranges avec celle-ci, voilà, qui veut plus vendre des foie gras, si elle veut bien te... Et je lui dis, bon, ben, ok. Et puis je lui dis, ben, écoute, comment on peut faire, et de fil en aiguille, j'ai négocié le Barnum, j'ai négocié mes oranges, j'ai filé tout de suite à la CMA là, pour me faire ma petite carte de vendeur ambulant. Ça y est, c'était parti dans Sapore Italia, comme ça. Donc oui, c'est magique. Donc quand je dis faut oser, faut se lancer. Pas de plan sur la comète avec un comptable, avec... non, rien. Comme ça, la folie du Covid, du ras-le-bol. Je me lance, la cinquantaine heureuse, j'en sais rien. Le grain de folie, quoi.
1: De la cinquantaine, effectivement.
0: Ah oui, les cinquantaines fleuries, on va dire ça. Comme ça.
2: Et du coup, vous vous êtes lancé pendant le Covid. Est-ce que vous avez fait, par exemple, des plats sur commande?
0: Oui.
2: Ou est-ce que vous le faites encore? Est-ce que vous avez gardé ce fonctionnement-là?
0: Oui. Oui, on me demandait souvent des pâtes fraîches, ce que je faisais, des raviolis, des spaghettis, un petit peu de tout. Donc maintenant, je me suis, l'activité progressant, je me cantonne aux lasagnes, aux cannelloni, voilà, à tout plein de choses, mais oui, il y a toujours, hein, donc, oui. Je m'amuse. Voilà.
1: Ça, oui, c'est le principal.
0: Ah oui, c'est une belle passion. C'est une belle passion positive. Oui, oui, je suis heureuse. Heureuse.
1: Ça s'entend, en tout cas.
0: Merci, merci.
1: Et est-ce que vous avez été aidée par quelqu'un pour, quand du coup vous êtes lancée dans l'aventure de l'entreprise, est-ce que vous avez été aidée par quelqu'un ou soutenue ou par une structure?
0: Surtout par mon mari, hein, parce que voilà, je l'ai un petit peu lancé là-dedans. C'est moi qui ai été propulseur, voilà, qui ai voulu créer Sapore Italia. Et ben heureusement, il a suivi ma folle aventure et il me la suit toujours. Donc voilà.
1: Il vous aide du coup sur l'entreprise?
0: Oui, beaucoup, heureusement, parce que là, je vous dis, non, c'est j'accueille tous les jours et pas mal. Donc oui, il m'aide toujours. Bon, il a son activité propre à temps plein. Une activité très prenante et à forte responsabilité, donc il peut pas m'aider mais complètement, mais oui, il m'aide.
1: Ça peut devenir une affaire de famille alors.
0: Oui, voilà, de cœur, une affaire de cœur et famille. Oui, bah tout tourne autour de voilà de cette affaire de cœur, hein, c'est vrai.
1: Et du coup, alors comment ça se passe? On vient dans votre boutique et on peut choisir ce qu'on veut manger ou il faut commander déjà avant?
0: J'ai envie de dire les deux.
1: Les deux,
0: oui. On peut commander avant ou venir sonner chez moi. J'ai envie de dire, maintenant ça se sait, même en dehors des horaires, on sonne chez moi. Et puis si je suis là, bien sûr, il faut que je sois là. Voilà, je suis accueillante. Voilà, j'adore ça. J'adore avoir ce contact-là humain. Donc oui, on va dire que... Voilà, il n'y a pas de souci.
1: Et vous faites aussi pour des événements?
0: Des événements également, oui. J'ai fait pas mal de buffets, de repas pour des entreprises, pour des associations. J'ai pas mal fait de grands repas. Je suis même avec l'association que j'avais créée, j'étais montée jusqu'à 210 personnes. Donc oui.
1: Effectivement, ça fait pas mal de cuisine à faire.
0: Ah oui, pas mal de bonheur, oui, pas mal de bonheur partagé, effectivement.
1: Et je vois aussi que vous avez des idées cadeaux depuis votre site internet, je regardais sur le site, vous avez des idées cadeaux comme des bougies, des bijoux aussi, vous vendez sur place?
0: Oui, en fait, donc la partie où je suis en Toscane, donc c'est la province, ça s'appelle Massa Carrara, et donc ça aussi c'est venu grâce aux clients qui ont vu une décoration chez moi où il y avait beaucoup de

0: octobre. Et cheminant, j'ai commencé à proposer aussi ces idées cadeaux qui sont fortement appréciées, voilà, par ma clientèle.
1: Très joli en tout cas.
0: Ah oui, tout des objets autour du marbre. Il y a même des colliers, des bracelets, voilà, toutes sortes de choses, des plats, plein de belles choses.
1: Même des crèches alors.
0: Des crèches, oui, très belles crèches, oui.
1: Et donc dernièrement, vous avez aussi changé vos horaires. Donc justement, vous parliez, donc vous pouvez sonner en dehors des horaires, mais si on peut éviter quand même de vous déranger en dehors.
0: Moi, je ne vous dérange pas. C'est ce que je dis souvent à plein de personnes qui gentiment me disent comme ça. Non, on me dérange pas. Autrement, je ferais autre chose. Non,
1: oui,
0: non,
1: c'est vrai.
0: Voilà. Donc non. Mais oui, j'ai fait le choix d'adapter un petit peu ces horaires-là pour me consacrer un peu plus à la partie traiteur. Parce qu'évidemment, quand on cuisine, il faut être derrière ses fourneaux, quoi. Donc, c'est vrai que j'ai adapté ces horaires-là pour pouvoir un peu plus consacrer du temps à cette partie-là et offrir un peu plus à ma clientèle, quoi. Voilà.
1: Tout simplement. Voilà. Est-ce que vous pouvez nous dire les horaires, du coup?
0: Alors, donc, le mardi, je commence de 17h à 19h. Et après, le mercredi, c'est toute la journée de 9h à 19h. Le jeudi, c'est de 17h à 19h. Et le vendredi et le samedi, c'est de 9h à 19h non-stop. Voilà.
1: Très bien. Et vous ne faites plus le service dépôt et retrait de colis au cas où quelqu'un, justement, voulait déposer avoir réceptionné un colis chez vous, vous ne le faites plus?
0: Non, avec regret. C'est vrai que là, j'ai fait ce choix-là de me consacrer toute à cette partie-là, traiteur. Voilà.
1: Qui prend beaucoup de temps.
0: Oui, oui, oui.
1: Vous ne pouvez pas être derrière le four et puis à donner le colis en même temps.
0: Eh oui, eh oui. Effectivement.
1: Et quel est un petit peu le bilan alors de ces 6 années?
0: Positive. C'est une belle aventure humaine. C'est fait de plein de contacts, de chaleur humaine. Donc, très positive. C'est une histoire de cœur. Voilà. Donc, c'est le cœur qui parle. Je suis heureuse. C'est un beau partage. J'ai créé à l'intérieur de ma maison une petite Italie. Donc, oui, c'est une belle aventure. Que du positif.
1: Et c'est vrai qu'on a déjà un peu évoqué ce que vous faisiez comme recette, mais peut-être que vous pouvez nous en dire un peu plus sur les autres plats aussi un peu typiques que vous faites, histoire de nous donner un peu faim.
0: Merci. Bah écoutez, je fais aussi les polpette. Ça c'est une création personnelle. Donc c'est des boulettes de viande avec du bœuf et du veau que je fais mijoter dans une sauce tomate maison. Je fais aussi l'osso buco qui m'est beaucoup demandé avec le risotto au fromage. Je fais encore gli arancini. Alors là, je peux le décliner à différents goûts. On peut me demander, comme j'ai une boutique à l'intérieur de ma maison, j'en fais souvent au gorgonzola, j'en fais beaucoup à la bolognaise, j'en fais au speck à la mozzarella. Voilà, donc c'est vraiment une large variété. Je m'adapte au plaisir des autres. Voilà. J'aime bien. En fait, j'adore faire plaisir. J'adore faire plaisir aux gens et donc c'est une belle activité positive. C'est ce que je dis. Je fais plaisir et je me fais plaisir. Donc voilà, c'est un beau partage.
1: Tout le monde est gagnant, effectivement.
0: Ah oui, c'est du gagnant-gagnant. C'est un beau moment de bonheur.
1: Vous vous trouvez où exactement à Dommartin, du coup?
0: À l'intérieur de mon domicile, donc au 45 rue Gambetta à Dommartin-lès-Toul. Donc je suis dans les hauteurs de Dommartin-lès-Toul.
1: Si du coup vous aviez un conseil à donner à quelqu'un qui, comme vous, se dit j'ai un rêve mais je n'ose pas trop réaliser, ben pour aller se lancer, qu'est-ce que vous lui conseilleriez?
0: De foncer, d'oser, de franchir le pas, de se lancer, c'est ce que j'ai fait. J'ai osé l'aventure et je suis heureuse de l'avoir tenté. Voilà, faut toujours oser.
1: C'est ça. Alors vous m'aviez dit tout à l'heure en off que vous faisiez partie de la CPME 54, Confédération des petites et moyennes entreprises du département, et je crois aussi d'une autre association. Est-ce que vous pouvez nous en dire un peu plus?
0: Donc, ces PME, on représente les petites et moyennes entreprises dans le 54, et EAF, qui est les entrepreneuses au féminin. Pareil, on représente les entrepreneuses qui se lancent comme moi dans le 54. Voilà.
1: Vous en faites partie depuis longtemps?
0: Oui, la CPME effectivement, ça doit faire plus de 2 ans. Je suis au sein du conseil d'administration et pour les entrepreneuses, je suis au bureau depuis 1 ou 2 années. Voilà.
1: D'accord. Et donc le but, c'est d'aider un peu les personnes qui justement se lancent en tant qu'entreprise, c'est ça?
0: Oui, c'est ça. Un conseiller, les aider, avec plaisir.
1: Voilà. Donc vous donnez déjà des conseils alors, c'est super.
0: Oui, de se lancer, comme je vous ai dit. Oui, c'est le bonheur.
1: Très bien. Est-ce qu'il y a quelque chose d'autre que vous voudriez dire?
0: Benvenuti a casa mia et benvenuti in Italia. C'est mon petit royaume italien de Martal et Toul. Et j'invite au bonheur, j'invite à venir chez moi et à partager ce doux moment. Voilà.
1: Avec plaisir.
0: Merci.
1: Alors, on a pour tradition de terminer cette émission par une chanson. Donc, quel est votre choix?
0: Conte partirò. De Bocelli.
1: Pourquoi du coup ce choix?
0: Parce que je l'ai mis le jour de la messe où mes parents sont partis. J'avais choisi au début Bella Ciao et après à la dernière seconde j'ai demandé Conte partirò. Et ça m'arrache les larmes toujours, cette belle chanson.
1: C'est un magnifique titre effectivement, donc on va écouter en hommage à vos parents qui du coup doivent être fiers de votre entreprise aujourd'hui puisque vous perpétuez ce qu'ils vous ont appris, et bien de partager, de recevoir.
0: Je l'espère de tout mon cœur,
1: Merci beaucoup.
0: Merci à vous, merci.

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Bonjour à toutes, bonjour à tous. J'espère que vous allez bien et que votre appétit de musique est intact, car comme vous pouvez le constater, Impression Jazz ne prend pas de vacances cet été. Alors après notre hommage à Michel Portal, figure majeure du jazz français et européen qui nous a quittés au début de l'année et dont nous avons écouté la bande-son du documentaire que Benjamin Delattre lui a récemment consacré, « Quelques notes sur la liberté », nous allons rendre en deux temps, en deux émissions donc, un autre hommage à John Coltrane cette fois, mais d'une façon différente, puisque je vous propose de découvrir une sélection de disques enregistrés par des musiciens qui ont célébré leur passion pour celui dont on fête le centième anniversaire de la naissance cette année. Alors à ce sujet, je vous précise dès maintenant que l'émission de rentrée qui sera diffusée au début du mois de septembre sera consacrée à la collaboration que John Coltrane et Miles Davis avaient entreprise dès le milieu des années 50 et jusqu'au tout début des années 60. Deux géants qui auraient eu 100 ans cette année et que je célébrerai à l'occasion du centième numéro d'Impression Jazz. Je ne pouvais pas mieux faire. Alors en attendant, partons à la découverte de ces héritiers de Coltrane qui ont rendu de vibrants hommages aux saxophonistes, en sachant évidemment qu'il ne s'agit là que d'une petite sélection, parce que j'aurais pu consacrer une année entière d'Impression Jazz à ce seul sujet, tant le saxophoniste a été et reste une source d'inspiration pour un très grand nombre de musiciens. Et nous commençons avec un musicien né à Détroit en 1960, le saxophoniste Kenny Garrett, qui s'est fait connaître en particulier dans les années 1980, à l'époque où il jouait avec Miles Davis. Une collaboration qui a marqué profondément son style avec un son de saxophone alto incisif, une énergie brûlante, une manière unique de faire monter la tension jusqu'à la transe. Miles disait de lui qu'il était l'un des musiciens les plus importants de sa génération. Kenny Garrett a mené par la suite une carrière de leader et publié de nombreux albums, Black Hope, Songbook, Beyond the Wall ou Seeds from the Underground, qui mêlent post-bop, groove, spiritualité et influence asiatique ou africaine. Kenny Garrett est parfois considéré comme l'un des héritiers directs de John Coltrane, ce que démontrait en particulier le disque Pursuance, The Music of John Coltrane, publié en 1996 sur le label Warner. On le retrouve entouré de Pat Metheny à la guitare, Rodney Whittaker à la contrebasse et Brian Blade à la batterie. Voici Lonnie's Lament, une composition de John Coltrane bien sûr, qu'on peut retrouver sur l'album Crescent, un disque qui était sorti lui au mois de juillet 1964, soit quelques mois seulement avant son chef-d'œuvre A Love Supreme. On écoute Kenny Garrett.

Après Kenny Garrett, alors voici maintenant un autre saxophoniste américain, né lui en 1946 à Brooklyn et qui est l'une des voix majeures du saxophone soprano et de la scène jazz contemporaine, Dave Liebman. Un musicien formé au piano classique puis au saxophone, qui a grandi dans l'effervescence new-yorkaise des années 60, quand le jazz, le rock et l'avant-garde se croisaient, et très tôt, Dave Liebman s'est pris de passion pour John Coltrane, dont l'influence marquera profondément son parcours. Au début des années 70, il a rejoint d'abord le groupe d'Elvin Jones, qui fut le batteur de Coltrane, puis celui de Miles Davis, dans sa période électrique et expérimentale, où il a pu affiner un langage porté par une énergie spirituelle héritée de John Coltrane. Sa carrière de leader très prolifique compte plus de 500 enregistrements, dont des albums comme The Loneliness of a Long Distance Runner, c'est-à-dire la solitude du coureur de fond, Quest ou Homage to Coltrane. Dave Liebman est un explorateur, reconnu comme un passeur autant qu'un créateur, car il est aussi un pédagogue, auteur de nombreux ouvrages et fondateur de programmes d'enseignement dont l'engagement pour la transmission est aussi important que son œuvre musicale. Alors je vous propose d'écouter un extrait de l'un de ses disques en hommage à John Coltrane, Selflessness, The Music of John Coltrane, publié en 2021, autour de Dave Liebman qui est au saxophone soprano, Matt Vashlishan au saxophone alto et au synthétiseur, Bobby Avey au piano et au clavier, Tony Martino à la contrebasse et Alex Reitz à la batterie. Voici la composition titre Selflessness, à l'origine enregistrée par John Coltrane en octobre 1965 et qui fut publiée sur l'album éponyme paru en 1969 après la mort du saxophoniste Dave Liebman.

Continuons avec un troisième saxophoniste américain, notre exploration de l'héritage de John Coltrane, thème de ses 98e impressions de ce Radio Déclic, ainsi que de l'émission suivante d'ailleurs, avec celui qui aura été, selon moi, le héros de la 22e édition du Marley Jazz Festival au mois de mai dernier, James Carter. Alors James Carter, qui était d'ailleurs venu à Marley pour un hommage dans le cadre du centenaire de la naissance de John Coltrane, dont il a interprété la musique en trio. Ce fut un grand moment de musique et je pense que le public s'en souviendra longtemps. James Carter, né en 1969 à Détroit, est l'un des saxophonistes les plus explosifs et les plus singuliers du jazz contemporain que le trompettiste Lester Bowie avait remarqué en 1988. L'invitant aussitôt à rejoindre son quintet, et James Carter est alors devenu l'un des jeunes lions les plus courtisés de la scène new-yorkaise, capable de passer du swing au free jazz le plus débridé sans jamais perdre son sens du groove. Alors on se souviendra notamment de son premier album, JC on the Set, en 1991, qui l'imposait comme un musicien hors norme, virtuose, théâtral, profondément ancré dans l'histoire du jazz, mais toujours prêt à la bousculer. Multi-instrumentiste, James Carter joue de tous les saxophones, soprano, alto, ténor, baryton, mais aussi de la clarinette et de la flûte. Et par ailleurs, passionné par la musique de Django Reinhardt, James Carter est, comme vous l'avez compris, un fervent admirateur de John Coltrane, ce qu'il avait montré notamment en 1996 avec son disque Conversing with the Elders, Conversation avec les aînés, disque sur lequel il interprétait un des thèmes emblématiques de Coltrane, Naïma. Il est ici entouré de Craig Taborn au piano, Jaribu Shaid à la contrebasse, Tani Tabal

Après ses premiers hommages à John Coltrane rendus par trois saxophonistes américains, Kenny Garrett, Dave Liebman et James Carter, alors je vous propose un petit passage du côté de la France, avec un trio dont nous connaissons très bien le batteur, puisqu'il s'agit de Christian Mariotto, qui fut l'un des premiers invités de cette émission, quand il avait publié son album Mental Palace. Alors Christian Mariotto vit à Nancy, depuis de longues années, on a pu en particulier apprécier son talent au sein de l'ensemble Bernica ou des quartettes Arc 4 et Forks. Alors, le trio dont je vous parle aujourd'hui porte un très beau nom, Tu danses, avec un point d'interrogation, parce qu'il s'agit d'une invitation, bien sûr. Et aux côtés du batteur, on trouve deux autres musiciens originaires, comme lui d'ailleurs, du sud de la France, le saxophoniste Jean-Marc Baccarini et le guitariste Philippe Canovas. En 2019, Tu danses a publié chez Latitude 5-4 un album intitulé Songs of Praise, un titre évidemment inspiré par la composition de John Coltrane, Song of Praise. Tout l'album étant constitué de reprises de compositions du saxophoniste. Le disque est d'ailleurs sous-titré « Tu danses trio, célèbre John Coltrane ». Alors « Songs of Praise » signifie « chant de louanges ». Des louanges destinées bien sûr à célébrer la musique de celui qui est le fil conducteur de ce double programme que je consacre cet été aux héritiers de John Coltrane. Je vous propose d'écouter un thème que le saxophoniste avait enregistré en février 1966 et qu'on peut retrouver sur l'album Cosmic Music, paru à titre posthume en juillet 1968. Il est dédié à la mémoire de Martin Luther King et a pour titre Reverend King. On écoute le trio Tu danses et son hommage à John Coltrane.

Lui aussi, comme beaucoup d'autres, est passé par la case Miles Davis sur recommandation de son batteur de l'époque, Tony Williams, qui l'avait embauché au sein de son groupe Lifetime. C'était à partir de la fin des années 60, avec les albums In a Silent Way en 1969, Bitches Brew en 1970 et Jack Johnson en 1971. Je veux parler de l'anglais John McLaughlin, alors guitariste très important qui prendra ensuite son envol avec une formation emblématique de ce qu'on commençait à appeler jazz rock, le Mahavishnu Orchestra, avant d'entamer la carrière que l'on sait et dont on n'a pas oublié non plus le groupe Shakti et sa fusion de jazz et musique indienne. Un grand monsieur, toujours en activité à l'âge de 84 ans, qui a eu lui aussi l'occasion de rendre hommage à de nombreuses reprises à John Coltrane. Alors dans la seconde émission consacrée à ses héritiers du saxophoniste, j'aurai l'occasion d'évoquer sa collaboration avec Carlos Santana en 1973. Mais pour l'heure, je m'arrête sur un disque que John McLaughlin avait publié en 1995, After the Rain, qui est, comme vous le savez peut-être, le titre d'une composition de John Coltrane. Et sur ce disque paru chez Universal, John McLaughlin est à la tête d'un trio où l'on retrouve Joey DeFrancesco à l'orgamon et un certain Elvin Jones à la batterie. Elvin Jones, le batteur majeur de John Coltrane entre les années 1960 et 1965. Voici une composition de John Coltrane, comme toutes celles que nous écoutons aujourd'hui, qui a pour titre Crescent et dont la version originale se trouve sur l'album du même nom, John McLaughlin.

Après cette version électrique de Crescent par John McLaughlin, je vous propose maintenant de découvrir un autre hommage tout aussi électrique et que je considère comme l'une des plus grandes réussites de ces dernières années, parce qu'il est sans doute l'un des projets les plus originaux. Paru chez Cuneiform Records en 2020 sous la forme d'un double CD, A Love Supreme Electric, est vraiment une aventure passionnante qui présente deux des œuvres majeures de John Coltrane à la manière d'une seule et même suite. Il y a Love Supreme, que le saxophoniste avait enregistré en décembre 1964, et Meditations, enregistrée elle en novembre 1965. Et c'est une idée très séduisante car quand on y songe, les deux albums sont habités d'une même fièvre mystique, aux accents presque religieux, et offrent de ce fait de nombreuses résonances réciproques. Alors à propos de religion, on se souviendra au passage que le thème introductif de Meditation a pour titre « The Father and the Son and the Holy Ghost », soit « Le Père, le Fils et le Saint-Esprit », qui désignait John Coltrane, le père, Pharoah Sanders, le fils, et Albert Ayler, le Saint-Esprit. Alors, A Love Supreme Electric est sous-titré A Salvo Inspired by John Coltrane, qu'on peut traduire par une improvisation dans l'esprit de John Coltrane. La formation est emmenée par le guitariste Henry Kaiser et le saxophoniste Vinnie Golia, avec Wayne Pitt au clavier, Mike Watt à la basse et John Hanrahan à la batterie. Tous ces musiciens interprètent donc dans leur intégralité Love Supreme et Meditations, avant de revenir pour conclure au thème introductif de Love Supreme, Acknowledgement, que nous écoutons sans plus attendre.

Alors enchaîner avec Love Supreme Electric, vous entendez derrière moi Impressions, la composition de John Coltrane qui a inspiré le nom de cette émission, dans une version que le saxophoniste avait enregistrée le 6 mars 1963 et qu'on a pu découvrir il y a 8 ans seulement lorsqu'est paru sur le label Impulse le disque Both Directions at Once. Alors une sorte de petit miracle pour les passionnés, parce que c'était une archive inédite qui ressemble un peu à un chaînon manquant dans la discographie du saxophoniste. John Coltrane y est entouré des musiciens de son quartet, Mike Coltrane au piano, Jimmy Garrison à la contrebasse et Elvin Jones à la batterie. Voilà, c'est donc la fin de la première des deux émissions que je consacre cet été aux héritiers de John Coltrane. Vous avez pu découvrir ou redécouvrir quelques disques qui témoignent de la ferveur que suscite le saxophoniste, musicien alors météorique, mort à l'âge de 40 ans et qu'on peut considérer comme l'un des plus importants du XXe siècle. Merci à Franck qui assurait la technique et la réalisation de cette émission que vous pouvez retrouver en podcast à la page d'Impression Jazz sur le site de Radio Déclic. Merci également à Isabelle qui portera comme elle le fait si bien la bonne parole de l'émission sur les réseaux sociaux. On se retrouve donc très vite pour la deuxième et dernière partie de ce programme d'été consacré aux héritiers de John Coltrane. D'ici là, comme d'habitude, vous faites le plein de musique, de toutes les musiques. À bientôt, au revoir.

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Yeah!

0: Et bonsoir à tous et bonjour et bonsoir à toutes. C'est le Talk Show, l'émission de radio d'une bande de potes qui se retrouvent une fois par mois et qui discutent et qui gaulerie, qui a pour objectif de passer un bon moment. On est à une heure et demie de direct, on est ensemble. On est en direct sur Radio Déclic, mais on est aussi sur le Twitch, en direct, en live sur le Twitch de Radio Déclic. Donc pour ceux qui veulent mettre des visages sur les voix que vous entendez une fois par mois, n'hésitez pas. Moi c'est Charlie, vous m'entendez, voilà, vous m'avez entendu plusieurs fois déjà sur le Tag Show, vous m'entendez sur le ML Show, mais là voilà, c'est moi et mes copains, on oublie la mission locale, moi c'est voilà mon point de vue et mon ressenti perso. On est accompagné, et je suis accompagné d'une bande de copains, avec un invité spécial aujourd'hui, mais on te laissera te présenter tranquillement après. Mais on a Kono avec nous, salut Kono.
1: Salut tout le monde.
0: Tu vas bien?
1: Bah toujours bien, hein.
0: Toujours bien.
1: Toujours content d'être là avec
0: toujours
1: vous.
0: Toujours content.
1: Comme j'ai répété tout à l'heure, on a le 5 majeur là, parce que tout le monde nous a abandonné aujourd'hui. Donc on est bien là.
0: Ouais. Je passe à toi après, ça te va?
2: Ouais, c'est bon.
0: On a Jimmy avec nous.
3: Salut.
0: Jimmy, c'est
3: salut tout le monde.
0: Troisième, quatrième fois là que tu viens, ça y est là.
3: Ouais.
0: T'aimes bien.
3: Franchement, c'est un kiff.
1: Tu les as toutes faites, à part le Maroc.
0: Ouais. Ah, le Maroc, t'étais pas là, sinon
3: ça. Ah, problème de vacances, les gars.
0: Les vacances, là. Non, excusez.
3: Excusez, en plus.
0: Excusez. On a Franck avec nous. Salut, Franck.
4: Salut Charles, salut à toutes et à tous.
0: Tu vas bien?
4: Bon, oui, toujours. C'est toujours un plaisir de participer au Talk Show, de vous accueillir dans les...
0: C'est même pas les heures sup là pour toi.
4: C'est ouais, non, moi c'est du plaisir.
0: C'est du plaisir,
4: c'est du bénévolat, c'est du plus tout ça.
1: Okay. Là, tu fais partie de la bande. Hein,
0: c'est partie de la bande,
4: oui, ouais, ça fait plaisir.
0: Fais partie de la bande.
4: Et dans un nouveau studio improvisé.
0: On a un studio improvisé, mais très bien.
4: Au frais.
0: Très bien improvisé, je trouve. On est bien. Il fait moins chaud. On a de la place, on est bien.
1: Je pense qu'on le quittera plus, on sera toujours là maintenant.
4: Il
1: faudra venir un peu plus tôt pour préparer, mais on viendra t'aider à préparer, on sera toujours là.
0: C'est ça.
4: Avec plaisir.
0: Et du coup, on a un invité un peu spécial aujourd'hui. On fait une émission un peu spéciale. Du coup, avec nous, on a un basketteur avec nous. Ilan Pietrus est avec nous. Alors, je me trompe pas, arrière de poste?
5: Arrière
0: de poste.
5: C'est mieux. Bah, tu peux dire meneur arrière.
0: Meneur arrière, chose, ouais. Ça marche. Meneur arrière, ouais. Donc de Vichy, du JA ouais. Vichy, JAV.
5: JAV, ouais, c'est ça.
0: Voilà, donc Ilan, bienvenue.
5: Merci.
0: Bonsoir et bienvenue à toi. Et vas-y, présente-toi tout vite.
5: Merci de m'accueillir. Moi, c'est Ilan Pietrus, 21 ans, meneur arrière de Vichy. Et basketteur. Hein.
0: Et basketteur.
5: Rien de plus.
0: Rien de plus.
5: Non, rien de
0: 21
5: plus.
0: Ans.
3: Et c'est déjà pas mal.
0: C'est déjà pas mal. En fait.
3: Et c'est déjà pas mal.
0: Beaucoup qui veulent être basketteur et moi, bon, jouer au City, y a pas de problème.
5: Avant, je jouais au City avant.
0: Ouais, bah,
5: je passais par là, moi.
0: C'est passé par là, tout le monde. Bah oui, on passe.
3: Ouais, mais nous, franchement, nos niveaux à nous.
1: On est resté en carrière.
0: On est resté au City.
3: Ah ouais.
1: Franchement, avec un peu plus d'entraînement.
0: Non,
1: et de volonté, on aurait pu faire carrière.
3: Moi, franchement, non. Trop de fautes, je pense.
0: Non.
1: Ah, il faut se tenir bien, c'est vrai.
0: Ouais, non, mais c'est pas vrai. Surtout, c'est pas vrai. On est nuls au basket.
1: Non, le seul
0: c'est pour ça qu'on a joué au foot, les mecs. Arrêtez, on est nuls au basket.
1: Non, dis pas ça, on n'est pas nuls non plus. Après, c'est malheureusement, on a eu des pépins physiques qui ont fait qu'on a voulu faire carrière.
0: La tendinite au coude.
5: Ouais, les ligaments croiseurs. J'ai entendu, ouais.
1: On n'avait pas l'alimentation pour.
0: Ouais, aussi, ouais.
1: Sinon, on aurait pu faire carrière.
0: Non.
1: Comme tout le monde.
0: Non, alors merci Ilan d'être avec nous.
5: Merci
0: du coup, ça va être un peu. Alors on a un programme un petit peu. Du coup, on en profite. Hein, tu es là. On va parler un petit peu basket. On va parler un petit peu de toi. On va te faire une petite interview. J'ai prévu des petites questions un peu à la Fast and Curious. Tu vois, tu auras deux possibilités de réponse.
5: Ouais.
0: Après, on gueulerait un petit peu basket. On parle basket. Pourquoi pas comparer aussi NBA. Pourquoi pas parler un peu de tout ça. Le sport et l'hygiène de vie que tu es restreint d'avoir. Hein,
5: ouais.
0: Tout ça, on sait que tu sors d'un camp d'un camp d'été là, donc je pense que t'as dû charbonner un petit
5: bien
0: peu.
5: Sué. Bien sué. Super. Ouais.
0: Voilà, on fera une petite coupure musicale. Deuxième partie, on sait en plus que tu joues jeux vidéo. Nous aussi, on joue jeux vidéo. Donc du coup, on fera un deuxième sujet sur la sortie qui est attendue du GTA 6, mais aussi tous les autres jeux vidéo qui vont arriver sur la deuxième partie de l'année 2026. Pardon, je suis dans le futur.
4: T'es loin.
0: Je suis loin. Et puis bon, on essaiera de terminer tranquille avec une petite musique. On verra si j'arrive à retrouver un petit jeu. studio discret pendant qu'on discute, pendant qu'on débat, on trouvera une solution pour finir l'émission tranquille. Mais voilà, on a 1h30 de direct. J'espère, alors Jean, abonné, viewer et toute personne qui nous suit sur Twitch, n'hésitez pas à poser des questions. Posez des questions à Ilan également. On a l'écran aussi, on a l'écran là, on lui posera si on fait pas attention. On a Franck aussi qui a l'écran aussi qui a un œil sur l'écran. Voilà, n'hésitez pas à poser vos questions, à essayer d'interagir. On se dit aussi, on est là aussi pour s'améliorer un peu. On va essayer de s'améliorer aussi sur les interactions avec vous. Donc voilà. Nous, on est parti. Ça vous va les mecs? On est chaud.
5: Let's go.
0: Allez.
4: Parti.
0: Allez. Et ben du coup basket déjà. Alors on a tous joué au basket. Mais qui suit le basket déjà un petit peu? Vous suivez un peu basket tu joues à Vichy, donc t'es en Pro B, donc ouais. C'est deuxième division de basket professionnel.
5: Ouais,
0: du coup,
5: c'est ça.
0: Ok. Vous suivez un petit peu? Bah Jimmy, c'est la famille.
4: Il est obligé,
0: prend un coup de coude.
5: Il est obligé de venir regarder.
0: Mais Jimmy, ouais,
3: je vais regarder chez sa mère d'ailleurs.
0: Ouais.
1: Tu regardes tous les matchs?
0: Tu regardes tous les matchs?
3: Bah quand je peux déjà.
0: Ouais. Oui, en plus tu bosses, donc avec les horaires de nuit et tout, c'est compliqué.
3: Après, on a les résultats automatiquement par.
0: Ouais, bah oui, tu suis un peu, ouais, ok.
3: Par Ayrton, par Sony.
0: Par la famille, quoi.
3: Sony, lui, c'est.
5: Non, Sony, c'est.
3: J'ai pas envie de parler de lui.
5: Ouais. C'est pas un chat noir, Sony.
0: C'est un chat noir. À chaque fois qu'il vient, t'as perdu.
5: Ouais, de ouf. À chaque fois qu'il vient, on perd. Je lui ai dit, là, je lui laisse 2 matchs, et après, il vient plus.
0: C'est, après, c'est fini.
1: Il y a combien de temps pour aller jusqu'à Vichy, là?
5: En train ou en voiture?
1: Bah, peu importe, là, on.
5: En train, je prends 5 heures.
0: Arrête.
3: Nous, c'est 4 heures, je crois.
0: Bon, en bagnole, tu dois aller plus vite, tu dois aller un peu plus direct. Tu fais quoi quand tu fais, heures, quand tu remontes, parce que t'as la famille ici, en fait, ouais. Hein, on se dit un peu les trucs. Ouais. La famille est ici, et tu vas jouer au basket, tu vas jouer au vie.
5: Je dois rentrer, ouais, une fois, deux fois à Nancy dans l'année.
0: Dans l'année, ouais. Pour le regroupement avec la famille et ouais. Tout.
5: Et après, okay.
0: Ta vie à Vichy, quoi.
5: À Vichy, ouais. Ouais, okay. Même s'il n'y a rien à faire, mais bon.
1: La saison,
0: non, Vichy, c'est bien, les mecs.
3: Franchement, Vichy, c'est. Enfin, bah, c'est beau.
5: Arrête.
3: Ah, mais c'est beau.
5: Oui, c'est beau, c'est beau. Ah, d'accord, c'est beau. Mais.
1: Vichy, c'est pas.
0: Le régime. Ouais, c'est le régime, ouais. Non, c'est pas ça.
1: C'est pas un lieu important de l'histoire de France.
0: Bah, si, le régime, moi, c'est ce que je suis.
5: Mais c'est l'ancienne capitale de France.
0: Ouais, sous l'occupation, ouais. Ouais. Sous l'occupation, ouais, c'était donc le régime de Vichy, ouais, en effet. Ouais. Donc c'est connoté comme ça. C'est aussi les petits bonbons, les petites pastilles, ouais, Vichy. C'est un truc un peu plus cool.
5: T'en as pris, toi, Jimmy?
3: Non.
5: Si, menteur.
0: T'as fait le touriste, t'es allé visiter les îles de bonbons.
3: Oui, j'ai fait le tourisme.
0: Bah, t'as raison.
3: Avec tout le monde, sauf que j'en avais pas pris.
0: T'as raison. Mais pourquoi pas?
1: Mais après, la saison, c'est en octobre, là?
5: Non, en septembre.
0: Septembre?
5: Ouais, là, je reprends les entraînements le 11 août.
0: Okay.
5: Et le premier match, c'est le 25 septembre.
0: Ok. Ouais, donc t'as un mois de reprise.
5: Tu sais mieux que moi?
3: Oui. Sony, tu peux confirmer, s'il te plaît?
5: Le 25.
0: Le premier match, t'as déjà le calendrier qui est sorti et tout?
5: Oui, est sorti, ouais. 25 septembre.
3: Ah non, c'est le match.
5: Ah, merci. Regardez. Il sait mieux que moi.
1: Ah, qu'on commence à bloquer les dates dans les calendriers, bah parce ouais, qu'on va venir voir un match cette année.
0: Du coup, on va être invité par.
5: Je vais gérer.
0: Donc du coup, alors vous suivez un petit peu. Alors moi, je te dis en vérité, basket français, j'ai du mal. Par contre, je suis un oiseau de nuit. La NBA, je me bute à ça.
5: Okay.
0: Je vais me coucher à 5h du matin en regardant les finales NBA, en regardant voilà, je vais me buter à ça. Et basket français, j'ai du mal. Alors que je prends un plaisir ouf à aller au SLUC et regarder l'ambiance. En regarder un match de foot, je me fais chier maintenant dans un stade. Mmh. C'est vulgaire, ça insulte, ça machin, ça truc. Au basket, il y a toujours de l'ambiance. C'est toujours cool. C'est bonne ambiance, c'est familial, c'est tout. Adou. Et je trouve que l'ambiance, elle est trop bien. En vrai, il y a tout le temps d'ambiance, c'est tout le temps rythmé.
4: Il y a le côté salle aussi.
0: Ouais, en fait, t'as fait caisse de résonance.
4: Autant
0: tu vois.
4: Dans une salle, ça fait un bouquin
0: ouais.
4: Et tout.
5: Faut pas. Vichy, vous allez voir, c'est quand même.
0: Il y a de l'ambiance, ouais.
3: En tout cas, à Vichy.
1: C'est combien la capacité de la salle à Vichy?
5: Oula, je crois que c'est 3000, je crois.
0: 3000, ouais, quand t'as 3000 personnes. Ah, t'as 3000 personnes qui sont avec toi dans ta sauce.
5: Ouais, c'est quand il y a les gros matchs.
0: Ouais, ça fait bien, mais tu vois, ça fait du bruit. Bah ouais, tu m'étonnes. Et tu vois, ouais, mais par contre, basket français, je suis pas, j'ai du mal. Pourtant, on a l'Euroleague avec l'ASVEL qui fait des bons. On a l'ASVEL qui fait des bons. Qui font des bons parcours Euroleague. On a. Il y a Nancy qui a fait des beaux parcours.
4: Il y a Monaco, mais.
0: Il y a Monaco.
1: Il y a plus
4: Monaco, on est d'accord.
0: Ah ouais, ok.
1: Ils ont été rétrogradés.
5: Il y a plus d'argent.
0: À Monaco, il y a plus d'argent. C'est
3: Monaco.
0: C'est bizarre la phrase. Et tu vois, non, j'ai du mal du coup à basket. Alors, je sais pas, tu vois, j'ai grandi aussi avec le basket NBA, machin, et du coup, le folklore, les dunks, le machin, ouais, le truc, le rythme là, tu vois.
3: Mais c'est pas le spectacle, quoi.
0: Ouais, c'est du spectacle. Alors que c'est des vrais, ça reste des grands sportifs, mmh, d'une intensité folle en France, tu vois. Mmh. Et j'y arrive pas. Pourtant, l'ambiance est folle. Donc, je m'en excuse.
5: Non, y a pas de souci.
0: Je m'en excuse. Voilà, j'ai été voir d'autres matchs d'une autre époque, de personnes que tu connais. J'en ai été voir d'autres. Mais voilà. Mais moi, j'ai du mal. Enfin, j'arrive pas. Mmh. Oui, quand un match il se termine à 55-50, je me dis, ouais, c'est une mi-temps NBA, tu vois.
5: Il y a plus de défense en France.
0: Ouais, bien sûr.
4: C'est pas le même sport. Il y en a un, tu regardes du spectacle. Et
0: ouais, il y en a, oui, c'est un peu formaté.
4: Plus tactique.
5: Ouais, voilà, c'est ça. Ouais.
0: Non, c'est formaté, je suis d'accord. Et du coup, donc je m'en excuse. Et du coup, tu vas m'apporter plein de choses et je regarderai tes matchs. Je regarderai tes matchs par la suite. Toi, je connais, je sais que tu suis un petit peu.
1: Ouais, moi j'aime bien. En fait, j'aimerais bien regarder la nuit la NBA, mais j'y arrive pas. Mmh. Ou sinon, le lendemain, je vais pas bosser, donc ça rapporte pas beaucoup d'argent, tu vois. Ouais. Donc moi, je regarde beaucoup la Pro A, Pro B. Quand on s'était en Pro B là ces dernières années, je regardais beaucoup.
0: Ouais.
1: Ouais, moi j'aime beaucoup. En fait, j'ai des super bons souvenirs jeune d'aller voir les matchs là-haut. J'ai eu la chance, tu vois, ma mère, elle avait tout le temps des invitations au SLUC, donc j'allais beaucoup voir les matchs avec le repas. T'as les joueurs qui viennent et tout, tu les rencontres. Et quand t'es gosse, en fait, t'es ultra impressionné. Tu vois des mecs costauds qui arrivent, des Américains et tout. Ils font 1m90, 2m10, c'est ultra impressionnant, tu vois. Moi, le spectacle de la Pro A, de la Pro B, ça me suffit, tu vois, parce que comme il dit, tu vois, tout cet aspect tactique, tu vois, essayer de comprendre les mouvements, etc. Bah, ça me plaît, tu vois.
5: Ouais, c'est intensif. Surtout la Pro B, en fait, c'est plus physique que la Pro A, parce que c'est en Pro B, tu veux monter en Pro A.
0: Ouais, t'es obligé de prouver.
5: Donc c'est plus physique.
3: Ah, et ça, tu le sens sur le terrain?
5: Non, parce que j'ai pris l'habitude. Mais
0: t'as vu la différence? Parce que t'es formé à Strasbourg, hein, on va dire. Voilà, t'es formé à Strasbourg qui est en première année en Pro A.
5: Ouais, c'est ça.
0: T'avais fait des apparitions?
5: Ouais, j'ai fait des apparitions. J'ai fait une année en Pro. Ouais. Je veux dire, en Pro A, c'est plus tactique, c'est plus structuré sur le terrain.
0: Ouais, ok.
5: Que en Pro B, je veux dire, c'est.
0: Ça joue
5: des bordels.
0: Ouais, ça joue des coups, du coup.
5: Tu vas commencer à attaquer, il y aura 6 mecs qui vont venir sur toi, et tu vas faire la passe. Alors que, en Pro A, tu sais, quand tu fais un mouvement ou.
0: Ouais, c'est du 1 pour 1.
5: Si tu fais la passe genre en aveugle, tu sais que le joueur il sera là.
0: Ouais.
5: En Pro B,
0: il faut que tu regardes s'il est là.
5: Moins structuré, okay. Moins tactique.
0: Ouais.
5: Il y a mais plus coup, de cul basket.
0: Mais il y a une intensité du coup quand même.
5: Ah, de ouf, ouais, de ouf. Okay. De ouf.
0: On a des questions sur.
4: Ouais, on a quelques remarques. On a Loïc qui nous dit qu'il adore le basket, mais qu'il a du mal à comprendre les règles et surtout la NBA justement.
5: Ouais, il y a beaucoup de règles.
0: C'est un peu chelou. Il y a tellement de règles,
5: surtout en NBA. Hein.
3: Et puis les arbitres.
0: Le marché, il est pas
3: trois arbitres.
5: Le marché en NBA, il est tranquille.
0: Stephen Curry, il a le droit de faire 8 pas. LeBron, il a le droit d'en faire 10.
4: Moi, je trouve ça ouf justement cette différence au niveau des règles. Il y a pas d'autres sports où les règles changent autant entre en Europe et aux États-Unis.
5: C'est pour le spectacle, le business, tout ça.
1: La hauteur du panier aussi, ça change.
0: Ouais, la hauteur est différente. Et la distance aussi, de 3 points,
5: c'est plus long.
0: Ouais, le 3 points, il est plus long.
5: Même le terrain, il est plus grand en NBA.
0: Ok. Ah ouais, c'est pas les mêmes. Ah putain, ça aussi, c'est un truc de ouf.
5: Ouais, ok. Ça, je savais pas.
0: Ouais, moi non plus, tu vois. Je savais qu'il y avait une hauteur, je crois, mais ça joue pas grand chose.
5: Attends, la hauteur, par contre, je suis pas sûr. Je sais pas s'il y a quelqu'un dans le live qui peut me dire.
0: Je crois qu'il y a quelques centimètres d'écart à la hauteur. Mmh. Mais tu vois, la ligne de 3 points, je savais qu'elle était un peu plus longue en NBA. Okay. Mais je savais pas que les dimensions du terrain étaient plus larges, tu vois.
5: Le terrain est plus grand, ouais.
0: Ok. Putain, ça c'est ouf.
1: Tu vois, par exemple, tu disais tout à l'heure le basket par rapport au foot. On en a beaucoup parlé dans les émissions. Mais avec le temps, tu vois, moi aujourd'hui, je me rapproche beaucoup plus du basket et du rugby et je m'éloigne de plus en plus du foot.
5: Ouais.
1: Parce que c'est vraiment les gens qui viennent voir les matchs, comme tu dis, l'ambiance,

0: Dans le chat, je crois que c'est Mathieu qui nous demande, alors petite question de néophyte, la NBA, c'est que aux États-Unis ou c'est en France aussi?
1: Non, que aux États-Unis.
2: Ouais. Il y a un projet en France.
3: Il y a un projet européen.
1: Europe, ouais. Europe, ouais. Qui, je crois, il arrive l'année prochaine, je crois.
3: Ah ouais, c'est acté et tout. Ok, ouais. Je savais pas que c'était acté. Je savais qu'ils en parlaient. Ouais. Que le...
0: Mais ça consisterait en quoi, du coup?
3: Bah, de créer des franchiser des équipes en Europe. Pour qu'il y ait une compétition.
0: Une compète, ouais.
3: Okay. Et ils font un match, alors, ils font un, tu vois, pour répondre à Mathieu, il y a aussi un match, par exemple, à Paris, ouais, au mois de février, il y aura, ou janvier. Non, c'est février, je crois, cette année. Il y a un match de NBA qui est délocalisé en Europe. C'est encore,
2: ça fait 4-5 ans.
3: Spectacle,
2: ça,
3: encore du...
1: Ouais, ils ramènent Victor.
3: Il y a Victor, donc ça fait 2 ans, là, qu'ils vont le ramener. Ils jouent contre les Pelicans, je crois.
2: Ouais.
3: Quand ils jouent contre les Pelicans, là, ils viennent une fois à Paris, mais il y a aussi un autre match qui se passe à Londres, il y a un autre match qui se passe à Madrid,
1: au Mexique et tout.
3: Ouais, ils délocalisent un petit peu, histoire de gagner de l'argent un petit peu.
2: Ils ont mettre les stars assez du secteur, quoi, tu vois, les stars qui viennent à Paris, tu vois,
3: et il y a un Anglais très certainement à ses côtés que je connais pas.
2: Bientôt, il y a peut-être Ilan qui viendra à Paris.
3: Voilà,
1: j'espère, vous viendrez.
2: Ah, c'est les places, franchement, je t'ai dit, on regarde souvent, c'est un peu cher pour nous.
0: On sera invité.
4: Ouais, en tant que sponsor,
5: il y a toute la famille à inviter, plus les gars du talk show.
2: Ah, tu nous oublieras pas.
1: Non, jamais.
0: Et on a Tétey 20 sur le.
1: Ah, ça, c'est ma mère, ça.
3: C'est ta mère.
1: Ouais, toujours là.
5: On peut dire bonjour.
0: Et elle nous dit quand même que Vichy, c'est l'une des meilleures ambiances, voire la meilleure ambiance de Pro B quand même.
1: Ouais, c'est. En fait. Vichy, il n'y a que ça à faire.
3: Il y a le basket, donc du coup,
1: il y a que le basket et ils attendent que ça le week-end, le vendredi, à venir au match. Et tu sais, c'est un côté familial.
3: Ouais, ça fait très famille, moi, je trouve que c'est trop bien. Et
1: quand t'as des gros matchs, ils sont toujours là, en train de crier, de mettre l'ambiance. Quand tu mets un panier, ça crie.
3: t'as envie de faire crier, du coup.
1: Ouais, t'as les tambours, t'as les trompettes, t'as tout ce qu'il faut.
3: Ouais, t'as le cop et tout.
1: Ouais, voilà.
2: Comme le retour du général de Gaulle. Ouais. Et le basket.
3: Ok. Donc, on a du monde qui suit un peu.
0: Et on a encore une question, ça n'arrête pas sur le chat. On a Loïc qui nous demande, selon toi, quelles sont les qualités qui font que tu passes d'un joueur lambda à un joueur pro? À part le travail acharné, est-ce qu'il y a des qualités mentales aussi à avoir?
3: C'est le piston.
1: Le dame, elle est là, je crois.
0: Autre que le piston.
1: Non, je sais pas comment répondre à cette question. Des qualités, hormis le travail, je dis, il faut quand même avoir un shoot.
3: Ouais.
1: Le basket de maintenant, si tu sais pas shooter, c'est compliqué quand même.
3: Ok.
1: Tu peux avoir ton dribble ou même ta vitesse, mais généralement le shoot c'est important.
3: Ça fait la
1: que ce soit à 3 points ou même zone à 2 points. Mais le shoot c'est quand même important. Donc ouais, ce qui différencie c'est le shoot.
3: Est-ce que tu penses que le reste ça se travaille? Par exemple le dribble,
1: Oui, tout se travaille. Mais pour être différencié d'un autre joueur, c'est le tir, c'est quand même parce que je connais je joue contre des joueurs qui n'ont pas de tir. C'est compliqué de jouer après.
3: C'est compliqué des fois. Tu vois qu'ils se perdent après dans leur carrière.
1: Tu leur fais la passe, tu vois, ils rattachent à quoi, tu dis, oh putain, fais chier. Toi,
3: tu donnes plus à un moment donné. Voilà. Quoi.
1: Je préfère forcer le tir.
2: Okay. Mais après, toi, à la fin d'un match, je pense le premier stat que tu regardes sur la feuille de match, c'est quoi? C'est ton pourcentage de réussite au tir, c'est quoi?
1: Moi?
2: Ouais.
1: Je vais être sincère, moi, c'est mes points directs. Après, je regarde l'évaluation. Mais
3: quand t'es sur le terrain?
1: Non, je vais sur le vestiaire, j'ai mon téléphone, je regarde un peu.
3: C'est l'évaluation, les notes qu'on te donne.
1: Ouais,
3: okay.
1: C'est l'évaluation comme au foot, t'as une note de 10.
3: Ouais, les notes, ça marche. Ouais.
1: Et genre, je regarde mes points après ça.
3: Okay.
1: Et par exemple, si t'as des points, par exemple, tu dois être à 15 points, mais t'as fait 2 sur 15 à 3 points, tu vas avoir 8 déval. Ça, c'est de la merde.
3: Bah ouais, oui, parce que.
1: Faut mieux avoir, je sais pas, 8 points, mais 10 passes D et 7 rebonds et avoir 20 déballes que marquer 30 points et avoir 8 déballes.
3: Oui, ouais, ok, tu regardes aussi le global, le collectif, global, que ce que t'as apporté sur le terrain.
1: Après, c'est ça, les coachs, ils regardent.
3: Ouais, bah, bien sûr.
1: Pour marquer, du coup, je préfère marquer, mais bon.
3: Bah, tiens, moi, j'ai une question. Toi qui est dans le monde de professionnel, est-ce qu'il n'y a pas aussi ce côté, il faut avoir un truc physique en soi? Parce que tu vois, l'exigence que tu y mets, l'intensité que tu y mets, ouais. Tout le monde aimerait le faire et tout le monde va se dire, t'en as, ils sont à Toul, là, au City de Toul, ils jouent au basket, ouais. Hein, ils sont au matin, au soir au basket.
4: Mais c'est peut-être l'intelligence aussi, les gars.
3: Ouais, mais, non, mais tu sais, il y a ce côté aussi, tu vois. Ah oui. C'est dans la tête, mais aussi, ouais. Tu dois avoir aussi cette capacité d'absorber cette intensité, tu vois. Ouais. Je pense qu'il y a aussi ce côté

0: là aussi
1: c'est
0: un
1: ça.
0: Peu.
1: C'est pour ça que généralement les joueurs ils prennent un prépa mental.
0: Ouais.
1: Parce que mentalement c'est important.
0: Ouais.
1: Moi je sais que j'en ai un et ça m'a beaucoup aidé.
0: Ok.
1: Tu sais, je te jure d'être loin de ta famille.
0: Bah ouais, non, c'est dur, ouais, en effet.
1: C'est dur quand même de toujours t'entraîner. Par exemple, pour 4 heures dans la journée. Mm. Bon, après, t'es tranquille. Moi, je me plains pas.
0: Après, tu vas à la console.
1: Après, tu fais la cuisine, tu fais ce que tu veux.
2: Il se fait plaisir.
1: Ouais, tranquille.
0: Ouais.
1: Je sais qu'il y a plus compliqué dans la vie.
0: Ouais, ouais.
1: Mais c'est pas facile.
0: Non, ouais, ouais, non mais c'est ça, c'est une exigence, tu vois.
1: Ouais, c'est ça. Mm. Se lever. Des fois, t'as la flemme d'y aller, mais t'es obligé d'y aller. C'est l'exigence que tu mets à toi-même.
0: Bah, c'est ça, ouais.
1: La discipline. Comme mon père me dit tout le temps, la discipline. Même si t'es malade et il fait moins 6 dehors, t'es obligé d'y aller quand même.
0: Ouais, tu dois y aller.
1: Pour réussir tes objectifs, t'es obligé d'y aller.
0: Ouais, ouais.
1: C'est ça, des fois, t'as des bons joueurs, mais bon, niveau mental et exigence, c'est
0: pas,
1: compliqué. Ouais.
0: Ouais, tu les vois les mêmes au foot au final. T'as des mecs qui ont des capacités de fou.
1: Dans tous les sports.
0: Ouais, c'est ça, il faut avoir cette capacité d'absorber. Tu vois, quand je dis, c'est pour ça que je dis, est-ce qu'il n'y a pas un truc aussi ancré en chaque personne, ou est-ce que t'es en capacité d'absorber mentalement, physiquement, cette exigence-là? Tu vois, avec Kono, on est fan de, on a toujours admiré Arsène Wenger, par exemple, sur Arsenal.
1: Ouais.
0: Il a toujours dit, il y a des mecs qui ont une culture foot et il y en a qui ont la culture foot, mais qui n'ont pas la capacité d'accéder à ce niveau foot.
1: Ouais.
0: Et donc, du coup, il ouvre des portes à des personnes et il se rend compte qu'il a fermé plein de portes à des mecs qui avaient un talent monstre.
1: Ouais. Ouais,
0: il a toujours dit, est-ce qu'il a la capacité de devenir professionnel? Et cette capacité-là, je pense que tous, on a envie d'être, machin, j'aimerais me lever, le faire lever le Madison Square Garden sur un 3 points au buzzer, tu vois, ça, qu'est-ce que j'aurais kiffé, tu vois.
3: C'est
0: le switch,
3: tu vois. En vérité, on le fait sur NBA 2K.
2: Ouais, c'est bien. En vérité, on l'a déjà fait, les gars.
0: Tu vois, j'aurais aimé ça, tu vois, et tout le monde se lève et MVP, tu vois.
1: Ouais.
0: Mais j'ai pas la capacité.
1: Après, il y a se priver aussi des choses. C'est sortir en boîte ou même manger du McDo, il y a tout ça.
0: Se coucher, tu vois, dormir, avoir un machin.
1: Moi, je...
0: Là-dessus, t'es.
1: Je suis discipliné sur ça.
0: Ok, ouais.
1: Mais quand t'es. Il faut, normalement. Ouais,
0: mais...
1: Il faut, dans ta tête, pour être bien, faut, ouais. Comme des fois, tu sais, tu vas te manger un Big Mac.
0: Ah, t'as envie de te faire un Domac à un moment donné.
1: Genre, moi, je sais qu'après les matchs,
0: ouais.
1: je me fais mon petit McDo.
0: Ok. Obligé. Mais après le match.
1: Après le match,
0: c'est tout.
1: La semaine, je mange bien.
0: Ouais.
1: Après, des fois, dans la semaine, je peux me prendre un petit truc.
0: Tu vas faire un petit excès. Tu vas faire un excès.
1: Pour être bien mentalement, j'ai.
0: Ouais,
1: ça fait bien. Et même, par contre, sortir en boîte, des fois, t'es avec tes coéquipiers, ouais, les gars, ça sort après le match. Bah ouais. Tout le monde est là, genre, tu pas de rester chez toi.
2: En fait, tant que tu dépasses pas de limite,
0: ouais, c'est ça.
2: Je
0: c'est
2: pense ça. Que ça va. Et que t'es lucide, surtout.
0: Ouais, c'est ça. Vois. Oui, tout à fait.
4: Et est-ce que dans ton club ou en Pro B en général, ouais. vous avez genre des diététiciens, pardon, ou ce
0: nutritionniste
4: genre de...
0: et tout,
4: nutritionniste qui vous
1: après,
4: suit, qui
1: pas,
4: vous aide.
1: Pas à Vichy. Ouais. Mais moi, j'en ai une
4: qui me suit. Perso, ouais.
1: Et ouais, j'ai des trucs à respecter, mais des fois, tu sais, je respecte pas. Des fois, je suis au resto avec ma mère ou mon père. Tu sais, tu payes pas.
0: Ouais.
1: Avec mon père, je paye pas. Je fais chauffer la carte. Avec ma soeur, on fait chauffer la carte. Mais non, mais généralement.
0: Attends, on a un message de papa, justement.
1: Ah ouais, non, il est pas, il est très discret.
0: Non,
1: mais en vrai, ouais, je dois respecter certaines choses aussi. Oui. Manger des légumes, des protéines.
0: Ouais, tu fais attention là-dessus.
4: Ouais, tu fais, ouais.
3: Moi, c'est la question importante. Une question importante pour moi, je voulais savoir justement, c'est quoi la semaine parfaite d'un point de vue alimentation pour te sentir bien et.
0: C'est une question très personnelle.
1: Ce qui vous est généralement, moi, j'aime bien cuisiner, donc je me fais des plats, mais. Ouais, il faut quand même des légumes, une salade. Moi, généralement, avant le match, je mange. Pas de carbo.
0: Pas de carbo. Ah oui, c'est bien.
3: Tout avec la crème.
0: Bien.
1: Ah, avec la crème de foot.
0: Ah, ouais, ouais, ouais,
3: ouais, ouais, ça va, je suis bien.
1: Je me sens bien. Okay. Après, je mets des
0: alors, ça rassure Marina, parce qu'elle a dit bien manger, tu connais.
3: Ouais, non, mais parce que moi, c'est la période cholestérol, là, je dois faire attention, mais là, c'est bon, il m'a...
1: Ah, tu manges du quinoa, tu manges tout ce que, même poulet, poisson, tout ça, là. Bah, t'as le droit de te faire plaisir aussi, des fois.
3: Ouais. Ah, le problème, c'est que je me fais plus plaisir que ce que je mange là.
0: Ok.
3: Et le coucher, quelle heure?
0: Ouais. T'as des exigences là-dessus aussi?
1: Oula. Je sais que ma mère, à mon temps, si je mens, elle va écrire.
0: Ah,
1: bon, moi, je suis un insomniac. J'arrive pas à me coucher.
0: Enfin, couche tard.
1: Ouais, de ouf.
0: Ouais.
1: Allez, je dirais un petit 1h30, 2h.
0: Ok. Et
3: pour entraînement à quelle heure, normalement?
1: Ouais, pour le entraînement. Mais entraînement, 10h.
0: Ah ouais, quand même.
1: Mais moi, je me lève à 8h30, mais genre, j'ai les yeux ouverts de ouf. Genre, je suis réveillé.
0: Ok, tu te réveilles.
1: Ouais, de ouf. Mais. C'est ce que je dois travailler encore, parce que c'est trop compliqué, moi, pour moi. Allez, tu joues à la play, t'es avec tes potes.
0: Ouais,
1: les gars, j'arrête dans 30 minutes. Ah, et après, tu vois.
0: C'est la dernière.
3: Allez, la dernière.
0: Ouais. La dernière.
1: Ouais.
0: On les connaît.
1: Après, t'es encore sur la play.
0: Ouais, on les connaît.
1: Après, moi, j'aime bien scroller sur TikTok et trucs comme ça. Okay. Mais ouais, généralement, je me couche tard.
0: Ok. Un peu. Ouais, t'as un couteau, un oiseau de nuit, du coup.
1: Ouais, voilà, okay. C'est ça.
3: Après, là, ça va. Mais c'est peut-être plus tard physiquement, ça peut peut-être apporter des blessures, tu vois.
1: C'est pour ça que faut que j'arrête de dormir tard, faut que je commence à me coucher vers 23h30, minuit et minuit max.
0: Ok.
1: Mais ouais, c'est compliqué encore en ce moment.
0: Est-ce que c'est trahir un secret que on peut parler de ton père ?
1: Non, vas-y, on peut, tranquille.
0: Tu me vouvoies.
1: Ouais, non, mais. Je suis en fou. Parce que j'en regarde, tu vois, il y a des questions, mais.
0: Ah, il y a des questions. Attends, on va y aller juste après. Alors, ton père et ton oncle, donc Florian Pretorius. Florian Pretorius. Et Michael Pietrus. Donc, deux internationaux français, carrière en NBA, carrière en Euroleague, en basket, machin. Grosse carrière, hein. Donc, t'es quand même bien entouré. C'est quoi les meilleurs conseils qu'ils ont pu te donner?
1: Trop de conseils.
0: Alors celui que tu as, un conseil que les darons et que daron et tonton ils t'ont donné et que tu appliques et tu sais que tu l'appliques. Fais gaffe, il est sur le chat.
1: Je sais, mais il m'a tellement donné de conseils.
0: Ouais.
1: Faut savoir qu'avec mon père, après un match, c'est au moins.
0: T'es au téléphone
1: 30 minutes.
0: Hein.
1: Ouais. Il faut regarder le match. Ah, mais tu crois pas assez. Oh, t'as pas fait ça. Mais je sais que c'est des bons conseils pour moi.
0: Ouais, c'est pour toi.
1: Il m'a toujours dit. C'est bien chercher mon rêve. Okay. Mais toujours de le protéger parce que si t'as pas de rêve dans le basket, tu vas pas réussir. Si t'as pas d'objectif, ça a rien de faire du basket. Et il m'a toujours dit aussi de savoir pourquoi tu fais du basket.
0: Okay.
1: Parce que si tu sais pas pourquoi, tu vas pas te donner à fond.
0: Okay. Ouais,
1: c'est clair. Toujours avoir son pourquoi dans ta tête. Okay. Et quand t'arrives à l'entraînement, tu te dis, ah, c'est pour ça que
0: c'est
1: je le fais.
0: C'est pour ça.
1: Ouais.
0: Okay.
1: Mais ouais, je dirais ça.
0: Et ça, tu te le mets encore. T'as toujours ton pourquoi dans la poche quand tu.
1: Ah, j'ai mon pourquoi sur mon poignet. Ouais. Je joue avec une manchette.
0: Ouais.
1: Et je mets mon truc en dessous.
0: Mais ton pourquoi, ça marche. Ça, c'est beau.
1: Du coup, quand j'ai une faiblesse dans le match, je regarde mon poignet et.
0: Ok, ça
1: met un coup de bourse.
3: C'est confidentiel ou on peut savoir le pourquoi?
0: Ouais, on peut le savoir ou pas? Ou t'as le droit de dire, vas-y,
1: confidentiel.
0: On a des millions d'auditeurs.
1: Je vais pas dire pourquoi, mais c'est en rapport avec ma mère. Mais
0: c'est la famille.
1: À la famille.
0: C'est la famille.
1: Surtout ma mère, mais.
0: C'est la famille.
1: Voilà.
0: Ok, ça marche.
4: Moi, je me demandais, du coup, vu qu'on parle de ton père, de ta famille, est-ce que le nom Pietrus dans...
0: C'était dur.
4: Ouais, est-ce que c'est dur à porter? Est-ce que c'est lourd à porter? Est-ce que dans ta carrière, t'es le fils d'eux ou est-ce que
1: t'as... Je suis le fils d'eux, mais ça commence à partir.
4: Ouais.
0: Ok.
1: Mais...
0: Ça, c'est bien,
4: ouais. Bah ouais.
1: J'ai eu des moments où, par exemple, quand j'ai signé à Strasbourg, mon père jouait à Strasbourg. Donc les gens, ils ont dit, bon, t'es là parce que t'es... Il y a ton père.
2: Ouais, ça
1: mais j'ai toujours une réponse, J'ai dit... En vrai, c'est moi qui suis au terrain, c'est pas mon père.
0: Voilà, ouais,
1: c'est pas lui qui court, c'est pas lui qui joue. Donc si on m'a pris, c'est-à-dire que je suis bon au basket.
0: Ouais, bah oui.
1: Je suis bon.
0: Ouais, bien sûr.
1: Ouais, j'ai eu quelques phrases, c'est du piston et des trucs comme ça. Mais au début, je calculais. Ouais. Mais maintenant, tu me dis, je suis un piston, je dis, ok. Merci, genre.
2: C'était pour gueulerie, moi. Pas de problème.
0: Pas de problème. Je fais 1m93, je veux pas m'embrouiller.
2: C'était pour gueulerie.
1: Maintenant, je dis merci,
0: Oui.
1: Et on va regarder les matchs, on va voir si c'est piston, genre.
0: Non, mais après, en vrai, ça fait partie du jeu aussi. Ça veut dire que t'as grandi dans un cadre basket, tu t'es nourri de ça depuis toujours.
1: Ouais, depuis tout petit. J'étais avec ma mère, je regardais les matchs.
0: Ça t'a imprégné aussi. Donc, cette chose, l'appartenance de ce nom de famille-là, c'est normal, tu vois. Il est normal.
1: Ça fait partie du jeu.
3: C'est la question, moi, que j'avais, un peu celle que t'avais, tu vois, c'est de voir le côté positif ou négatif. Est-ce que c'est positif par rapport justement à tous les conseils qu'il va t'apporter, les discussions que tu vas avoir, ou est-ce que c'est négatif parce que t'as un mec que tu connais pas qui va te dire c'est du piston parce que t'es le fils d'eux. Je pense qu'après quand t'arrives à ce niveau-là, t'as tellement de haters, tu vois, de gens qui disent du mal en fait, tu vois, que tu dois l'apprendre, c'est aussi apprendre à passer au-dessus et puis juste à revoir le positif. Et je pense que les conseils que t'as en fait, c'est t'as très peu de joueurs qui pourront avoir ces conseils-là par rapport aux carrières.
2: En vrai, c'est que du plus.
0: Bah, clairement, tu sais, les 30 minutes que t'as après les matchs, il y a un mec qui a 230 sélections de l'équipe de France.
2: Bien sûr que tu vas l'écouter.
0: Oui, j'ai pas assez couru, oui.
1: Quand il me dit ça, je suis obligé de fermer ma bouche.
2: C'est ça. Dans ta tête, je dis, mais oui, t'as raison.
1: Je lâche, oui, mais dis, oui, mais quoi? Je peux pas parler.
2: Bah ouais, non. Par contre, moi, j'aurais une question. C'est à partir de quel âge, tu vois, tu t'es dit dans ta tête, je vais être pro.
0: Ouais.
2: Tu vois?
0: Ouais, vas-y. Ouais.
2: À partir de quel âge?
1: Quand je suis rentré, quand je suis entré au pôle l'espoir, j'avais quoi, 15 ans? 15 ans
0: à partir. Donc, quand t'es revenu en France déjà?
1: Ouais, quand j'étais dans un milieu entouré, avec des bons coachs, des bons coéquipiers, je me dis, bon, J'ai oublié de,
0: si je suis là, c'est pas anodin.
1: Et... j'aime bien ce que je fais, c'est pas une ordure de se lever. Ouais. À 15 ans, je pense, je me suis dit, bon, il faut que je sois pro.
0: Okay.
1: Et c'est, j'ai pas de plan B, c'est juste ça.
0: Ouais, tu t'es mis focus là-dessus.
1: Ouais, juste ça.
0: Ok. Bah, du coup, c'est pas trop mal.
1: C'est bien, là. À l'aise, tranquille. Je suis tranquille, là.
0: Et, tiens, moi, tu parlais de rêve tout à l'heure. C'est quoi ton rêve, du coup? Est-ce que tu rêves Euroleague, le SLUC, Tony Parker, tu vois, machin. Est-ce que c'est NBA? Est-ce que c'est voyager? Est-ce que c'est équipe de France? Est-ce que c'est,
1: ouais,
0: c'est
1: moi quoi, c'est équipe de France et NBA, hein.
0: NBA, ouais.
1: Ouais, équipe de France, NBA. Faire plus de sélection de mon père.
0: Ok.
1: Et en NBA.
0: Ah, 230, c'est chaud quand même.
1: C'est pas grave, je vais me donner les moyens. Et okay. NBA, d'arriver là-bas.
0: Ouais.
1: Et de pas, c'est plus facile d'arriver là-bas qu'y rester. Donc, j'ai envie que j'arrive là-bas et qu'ils se souviennent de moi.
0: Ok, ouais.
1: Donc, c'est ça un peu
0: De marquer un truc.
1: Voilà, c'est ça.
0: Okay.
1: De dire, ouais, dans 30 ans, ouais, Ilan Petrus, ouais, NBA, genre, trop fort, genre.
0: Que ça soit pas le neveu de,
1: juste Ilan Petrus, fils de ou le neveu de. Voilà.
0: Ok. Parce que alors,
3: on parlait équipe de France.
0: Ouais.
3: On a des anecdotes par rapport à l'équipe de France.
0: Ouais.
3: Nous, on a kiffé avec ton père Tony Parker, etc. De Colo, on regardait tout. Kiffé,
2: mais par contre,
3: on en a deux. Par contre, il faut vraiment qu'on lâche et qu'on vide notre sac là, les frères Gasol.
2: Les frères Gasol, moi, je suis désolé, mais
0: d'ailleurs, il y a ton père dans le chat. Tu disais,
1: je sais pas s'il est là.
0: C'est pas s'il est là.
1: Mais je crois qu'il est là, mais il doit être discret.
0: Mais du coup, s'il est là, s'il arrive à te faire lâcher une petite anecdote sur un petit mot, un petit machin, vas-y Flo, s'il te plaît.
1: Écris, si tu veux. Là, il y a mon pote qui a dit ton son du moment avant un match.
0: Ah ouais, tiens, bonne question. Non, ton son du moment, question, après, vas-y.
1: Putain.
0: Si c'est celle qu'on lance après, on la lance après.
1: Non, c'est pas celle-là.
4: Pendant que tu réfléchis, si ton père il veut écrire, faut qu'il se crée un compte sur Twitch.
1: Ok, ben là, je vois un message WhatsApp, là. Il y a 7 minutes.
0: Ah, voilà.
1: Est-ce que je peux regarder,
0: vas-y, oui, bien sûr.
1: Attends, je vais voir ce qu'il m'a dit.
0: Et vas-y, en même temps, le son du moment.
1: Ah, il m'appelle. Ah, il m'appelle.
0: Vas-y.
1: C'est toi. Allô?
5: Regarde ton téléphone, je peux pas écrire
1: au chat. Ah, tu veux pas, pas écrire.
5: Bon, bah, parce qu'il faut se connecter, je sais pas quoi.
1: Bah, connecte-toi, crée un compte.
4: Est-ce qu'il va intervenir en direct?
1: Bah, écoute, crée un compte.
0: Est-ce que monsieur.
1: Ah, il a raccroché déjà.
0: Ah merde, est-ce que monsieur Flo Petrus peut rappeler et intervenir en direct avec plaisir?
1: Je sais pas, mais là, il m'a envoyé une photo, il m'a dit doucement sur ma quicheta quand j'ai parlé de sa carte bleue. Mais un son du moment, je dirais Mars Madness de Futur. Ça, c'est un son, il met bien
0: tu te mets dans l'ambiance.
1: Ouais, avec mon casque Apple, c'est mon gros casque, il fait bien du son. Je me mets bien dans le vestiaire tranquille quand je suis tout seul.
0: Ok.
2: Ouais, même à l'échauffement. Hein.
0: Ah, franchement, tu m'as vu,
3: à l'échauffement, c'est important, la concentration c'est quelque avant chose, le match, hein.
1: Moi, j'aime pas trop. Moi, j'aime bien rigoler. Mais les gens, souvent, ils disent « Ouais, mais là, t'es pas concentré. » Sauf que moi, c'est ma manière d'être concentré. Ouais. Même sur le terrain, tu vas me voir rigoler, mais... Je suis concentré, moi. Ah, il me rappelle.
4: Si tu veux, on peut le prendre.
1: Allô? Allô?
5: Allô?
1: Ouais.
5: Ouais, ça va.
1: Frère! C'est genre la téléphone.
0: Monsieur Pietrus, bonsoir.
4: Mets-le bien dans le.
5: Je vous écoute, hein.
1: Ah, écoute,
0: écoute, c'est un vrai plaisir, du coup.
5: Merci, hein.
3: Merci pour les moments que tu nous as fait vivre. Hein.
0: C'est ça. On a kiffé de voir sous le maillot des Bleus. On a kiffé de voir sur le maillot du SLUC. On a kiffé passer des moments, donc c'était très agréable. Je sais pas si tu te souviens de moi ou pas, mais voilà, on a même mangé ensemble avec Jimmy chez Lambert, je crois.
2: Ouais, c'est ça.
0: Voilà, chez Lambert, on a même mangé ensemble, on a même partagé, donc j'ai passé un bon moment. Mais du coup, qu'est-ce que tu peux te dire au fiston? C'est quoi le conseil que tu donnerais au fiston là que tu lui as pas dit encore?
5: Non, il a tous les conseils, il connaît son pourquoi.
0: C'est bien.
5: Je pense qu'à partir de là, comme il a dit, hein, quand il part à l'entraînement, il sait pourquoi il y va. Et voilà, après, je suis un peu moins... je suis un peu en désaccord avec lui par rapport au sommeil.
1: Il sait déjà.
5: Ouais, c'est parce qu'il ne faut rien laisser au hasard.
0: Oui.
5: Le sommeil fait partie d'un point essentiel pour un sportif de haut niveau.
0: Ouais, tu connais cette exigence-là, justement.
5: Ouais, exigence. Donc il apprend, c'est un jeune joueur, il apprend. Donc, voilà, il fera des erreurs. Ce sera lui d'apprendre de ses erreurs.
0: Et ce qui est bien, c'est qu'il est entouré.
5: Il a déjà une bonne mentalité, il connaît son pourquoi. Donc,
0: c'est bien.
5: Maintenant, c'est à lui de faire son chemin, quoi.
0: Et voilà, à toi d'écrire ton prénom du coup maintenant.
5: Ouais, c'est ça. Il le dit, hein. Je lui ai toujours dit. Hein. Moi, je serais le père le plus fier du monde le jour où on dira c'est Ilan Pietris et je suis le père
6: le père d'eux.
3: Voilà. J'ai un appel de monsieur Ibaka qui m'appelle.
6: Monsieur Pietris, on a ici on a
5: tout le monde même sur, la, sur, sur ma carte bleue. Hein.
1: Ah, et maintenant Stella qui prend, c'est pour moi.
5: Allez, bonne
1: émission. Vas-y, merci.
2: Merci, merci beaucoup.
6: Merci, merci.
1: Faut pas oublier aussi la daronne aussi.
6: La daronne.
1: A toujours été là pour moi aussi.
6: Ah oui.
1: Dans tous les déplacements.
2: Ouais, c'est vrai.
1: Dans
2: c'est
1: tous
2: vrai.
1: Les matchs.
6: C'est vrai, c'est vrai.
1: Mon plat de pâtes avant les matchs. Mon plat de lasagne.
6: Ouais, c'est la fan numéro 1. La fan numéro 1.
1: Avec ma petite sœur aussi à côté.
6: Ouais.
1: Toujours là pour moi, donc
2: Taïla.
1: Faut pas l'oublier aussi. Après, wow. Ouais, j'ai
6: bonjour
1: vu un
6: maman.
1: Bonjour, elle est
6: elle,
1: là.
6: Elle est là en plus, elle est sur le chat, elle a déjà écrit mais bonjour.
3: Au final, c'est peut-être ta maman qui a le rôle le plus difficile. Tu vois, de toujours être là pour toi, de vivre ouais. Basket, elle a toujours suivi ton papa au basket.
1: Sûr, ouais, mais c'est vrai que maintenant elle aime bien. Elle, ouais. C'est carrément, elle est plus stressée que moi quand elle regarde le match. Elle a peur que je me fasse mal, elle a peur un peu que je me blesse, mais non, ça va.
6: C'est, là, c'est l'inquiétude d'une maman, ça, en
1: ouais,
6: fait.
1: Toujours,
6: hein.
1: Toujours. Ouais. Même ma sœur, elle commence à être stressée un peu pour le match. Elle commence à être stressée, mais non, sinon, elle a toujours été là pour moi et je la remercie pour ça.
6: Ok. Eh ben, écoute, trop bien. Ça te va, on te fait une petite interview?
1: Ouais, y a pas de soucis.
6: Je te pose, alors vraiment, à la Fast and Curious, j'essaie que ça soit assez rapide. T'as deux possibilités.
4: On est là.
6: Ça marche?
4: On est là.
1: Un district plan. Ah ouais, ça, c'est un son, aussi.
4: Ta maman qui dit, on est là.
3: La première question, c'est quoi? Tu préfères ton père ou ta mère?
6: Non, mais je connais la réponse. Mais du coup, un dunk spectaculaire ou un tir à trois points au buzzer?
1: Un 3 points buzzer, en plus j'en ai mis un cette année.
6: Ah.
1: Pour gagner en plus.
6: Pour gagner,
1: ouais.
6: Pour les racheter à la victoire. Titre de champion ou distinction MVP?
1: Oh putain. Champion quand même.
6: Champion?
1: Ouais.
6: Alors qu'est-ce qui te fait le plus rager? Pied sur la ligne ou marcher?
1: Pied sur la ligne.
6: Ok. T'es défenseur ou pas?
1: Non.
6: Alors contre décisif ou interception qui amène un alley-up?
1: Ah, contre, c'est le plus spectaculaire.
6: Ouais, il parle basket un peu de billets, c'est vrai qu'on a parlé de billets. Victoire à 30 points ou victoire au buzzer à 1 point?
1: Buzzer, à 1 point.
6: Ok. Carrière de papa ou carrière de tonton?
1: Et en plus, il m'écoute là. Mais deux carrières différentes.
6: Ah, deux carrières différentes.
1: Il y en a un, il est en NBA, il a défendu sur Kobe quand même.
6: Ouais,
1: et l'autre, il a défendu tout le monde en Europe. Mais bon, je dirais plus. Ouais.
6: Il y en a un qui a 230 sélections. Il y en a un, il y en a 40
1: en Euroleague.
6: Ouais.
2: Je pense qu'il va y avoir un appel dans pas longtemps, les gars.
1: Il a joué en NBA, qui a fait des finales. Il a joué avec des joueurs incroyables.
6: Ouais, j'ai regardé Warriors, Boston.
1: Il y a des. C'est compliqué. Je sais même pas quel choix faire, mais je dirais, je peux dire les deux.
2: Tu veux. Non.
6: Orlando Magic,
1: je vais choisir le.
6: Si, vas-y, t'as le droit à un joker. Vas-y.
1: Allez, merci,
6: bon,
1: merci.
6: T'as le droit à un joker, c'est bon. Merci. Ok.
3: Tu vas te faire embrouiller, je pense, quand même après.
1: Non, t'inquiète, j'ai bien répondu. Là, je
6: pense. Non, en vrai, la réponse est bonne, tu vois.
3: Ouais.
6: Faire sa place en Euroleague, aller en NBA, revenir, battre le record de battre la sélection de papa. Ok, ça marche. Du coup, Euroleague ou NBA?
1: NBA.
6: LeBron James ou Michael Jordan?
1: Steph Curry.
6: Mon merde, c'est pour la bouche. Steph Curry ou Kyrie Irving?
1: Steph Curry.
6: Ok. Kobe Bryant ou Allen Iverson?
1: Kobe.
6: Du coup, draft NBA ou médaille d'or olympique avec la France?
1: Ouf. Parce que médaille d'or olympique, tu bats les ricains, ça veut dire.
6: Mais là, tu vois, tu bats Team USA dans
1: un draft, c'est un moment où. T'es avec ta famille, tu te fais drafter. Bon, je dirais quand même. Bon, je dirais la draft.
6: La draft?
1: Ouais, la draft.
6: Ok. T'es sponsor ou pas?
1: Non.
6: Non? Donc on peut aller sur des marques, on s'en fout.
1: Ouais, ouais.
6: Sneakers ou Nike ou Jordan?
1: Nike.
6: Ok. Un numéro de maillot fétiche?
1: 11. Direct.
6: C'est ce que tu portes déjà?
1: Ouais.
6: Ok. Dans le bus, devant ou derrière avec tout le monde?
1: Derrière.
6: Je m'en doutais.
2: Ouais.
1: Moi aussi, devant, t'as des coachs et tout. Non, la flemme.
6: C'est toi qui mets la musique dans le vestiaire ou.
1: Non, c'est moi.
6: Musique perso.
1: C'est moi.
6: C'est toi.
1: Ouais. Okay. Les gens dans le chat, s'il y en a qui ont joué avec moi, vous pouvez dire. Hein.
6: Ok. Et après, on va vite fait sur le chat. Tiens, papa, il va la kiffer celle-là. Dormir avant ou après un match? Tu préfères quoi? La sieste avant ou bien dormir après un match?
1: Non, la sieste obligé.
6: La sieste obligé?
1: Ouais, de 3 heures. On est obligé. Faudrait être bien après.
6: Ok. Allez, maintenant on va te demander de tailler un peu les coéquipiers. C'est qui le coéquipier le plus marrant avec qui t'étais dans un vestiaire?
1: Kylian Maloria.
6: Kylian?
1: Kylian Maloria.
6: Maloria.
1: Il joue, Maloria, il joue à Gris, à côté de Strasbourg.
6: Ok.
1: Et j'ai fait toutes mes années jeunes. Okay. L'équipe de France, et en fait, il est drôle parce qu'il est con. C'est pour ça, il me fait rire. Mais il est vraiment con, ce mec. Mais okay. Ouais, c'est lui.
6: Ok. Maloria, hein, tu dis.
1: Maloria. Maloria.
6: Ok. Allez, on sort du terrain. PlayStation ou Xbox?
1: Oh, PlayStation.
6: Rap français, rap US.
1: Putain.
6: Zouk. Non, ça marche pas.
1: Non, rap français.
6: Rap français.
1: Ouais.
6: Rap français, ok. Série ou film?
1: Série.
6: Bon coup. Matin ou soir?
1: Soir.
6: Ok. Burger ou pizza?
1: Oh, burger. J'aime pas la pizza.
4: Allez, on l'a vu.
6: Ouais, c'est vrai. Et si t'avais pas été basketteur pro, qu'est-ce que t'aurais fait? C'est quoi le métier de tes autres que t'aurais fait, que t'aurais aimé faire?
1: Dealer. Non, je rigole, maman, je rigole.
4: Maman, papa.
1: Non.
4: Tu veux.
6: Vas-y. Il y a même maman qui dit oui, vas-y, mets-lui.
1: Non, je dirais. Bah, j'aime bien le foot, hein. Mais c'est compliqué avec les pieds. Mais, ouais, je pense que j'aurais.
2: Ça va, tu regardes le foot, ça va.
1: Je veux tester le foot, ouais.
6: Tester le foot, ok. Ouais.
7: On cherche un gardien l'hiver d'un, tu veux pas garder? Ouais,
1: c'est combien le salaire?
7: Il y a pas de salaire, c'est pour le plaisir.
4: À la fin du match.
6: Coca, Perrier.
4: Ça, tu choisis. Mais si c'était pas
2: du beau jeu,
4: tu t'imaginerais quand même dans le sport.
6: Ouais, sport. Ouais, ok. Ça marche. Ok, merci d'avoir joué le jeu.
1: Ouais, pas de soucis. D'ailleurs, j'ai une petite anecdote sur.
6: Vas-y.
1: On a parlé de l'Espagne.
6: Vas-y.
1: J'ai fait une Coupe du Monde de 17
6: ouais.
1: À Malaga,
6: okay.
1: Avec l'équipe de France. Et on est en demi-finale contre l'Espagne. Et on joue à 21h. Et on arrive, tu sais, c'est un grand buffet. Et chaque jour, il y avait un thème. Ouais. Japonais, mexicain, américain. Et on arrive, tu sais, normalement, avant le match, je dois manger légumes, ouais. Riz, poisson. On arrive.
6: Pas de carbo.
1: Burger, frites, pizza. Ouais. Je dis au coach, mais on doit manger ça avant un match. Il me dit, ouais, mais il n'y a que ça et tout. Du coup, moi, je mange et tout. Vers 15h, je commence à vomir. Mon coéquipier commence à vomir. J'envoie un message, ouais, on est malade. Ah, vous aussi?
6: Ah, vous aussi.
1: On était malade. Wow. De notre équipe.
7: C'est les Espagnols.
1: Ouais, c'est bizarre ça. On arrive au match. On joue bien au début. Après, tout le monde était malade à la mi-temps. Allez. Il y en a, oh. ils allaient aux toilettes.
6: Ouais.
1: Là, moi, je vomissais, j'étais trop mal.
6: L'enfer.
1: Et j'ai appris. Après, que ces Espagnols, ils ont dit, ouais, tout ce qui est truc, vous enlevez, vous mettez que du gras.
6: Arrête.
1: Et quand on arrivait après, à la fin du match, on avait perdu. Hein.
6: Ouais,
1: on s'est fait laver. À la fin du match, t'arrives comme par hasard, pâtes, légumes, poissons. Wow. C'est pour ça que, t'as la Coupe du Monde au foot, ouais. J'étais en Espagne, mais j'ai galère un peu.
6: Parce là, tu t'es un peu de regret, remords comme ouais, ça. Ouais, tu dis, ça, je les aime pas trop. De toute façon, on t'a dit, nous, depuis la génération de ton daron, Tony Parker, Espagne, gazole, le Baccar, machin.
2: Ah, moi, ils ne parlaient pas de gazole, les gars.
1: C'est des enfoirés. En plus, quand tu joues au basket, là, quand t'es sur le terrain, ils te pincent, ils te mettent des coups de poing et tout. Je dis, wesh, tu fais quoi? Bah, je te mets des coups.
6: Écoute, c'est ça le bâton à fric, toi. Ah ouais, donc, du coup, t'as vu un peu ce genre de trucs comme ça.
1: Ouais, c'est des enfoirés un peu.
7: Ils ont fait pareil, ça se trouve, à l'équipe de France.
1: Ah, peut-être.
7: On les a pas reconnus là,
6: ouais,
7: la finale.
6: C'est ça, hein, je trouve, aux États-Unis ils ont fait ça. Hein. Ah, c'est clair.
1: Non, la France ils étaient pas bons en demi-finale.
6: Ah, non,
1: écoute, pas
6: pour l'instant ça se passe
4: super.
6: Le Twitch se passe super bien, les gens ils t'apprécient.
7: Pas créer des problèmes. Par contre, il faut expliquer pourquoi du coup il a cet attachement avec l'Espagne.
6: Pourquoi t'as cet attachement?
1: J'ai vécu en Espagne. Mon père il joue en Espagne.
6: T'es né en Espagne?
1: Ouais, avec ma sœur.
6: Ok.
1: Et bon. 8 ans là-bas, j'ai fait Malaga, Valence.
6: Ouais.
1: Il y avait Sony, il y avait mon oncle Ayrton aussi qui était là aussi.
6: Ouais.
1: Et ouais, j'ai vécu toutes mes années là-bas, j'ai commencé le basket ici. Donc je suis espagnol, moi.
6: T'es né en Espagne.
1: Je suis espagnol, mais bon, j'aime bien la France quand même. Mais c'est vrai que ouais, je préfère.
6: En fait, c'est pour ça que j'aurais dû poser la question aux médailles d'or aux Jeux Olympiques avec l'Espagne.
1: Voilà, ouais, non, la France, ouais. j'ai tous mes gars en France et je fais. Toutes mes années aussi en France, donc
6: ouais.
1: J'ai plus de souvenirs en France.
6: Ouais, t'as plus.
1: J'étais petit aussi en Espagne.
6: Oui, mais tes sources en fait sont espagnoles. Ouais, et du coup, ouais. Ok. Mais du coup, t'as un attachement à l'Espagne qui est aussi particulier.
1: Ouais, je préfère manger une paella qu'un bourguignon. Bah, ouais.
6: Je te comprends aussi.
4: Comment ça se passe en basket pour choisir ta sélection? Genre, t'as fait toutes tes sélections jeunes avec l'équipe de France. Est-ce que tant que t'es pas passé chez Léa, tu peux encore choisir l'Espagne?
1: Non, je. Non, ça se passe comment? Je sais même pas comment ça se passe. Ouais. Peux...
0: Bah, t'as le droit de changer en.
4: Ouais, est-ce que t'as le droit
0: de changer? Oui, t'as le droit de changer.
1: Il y a des Américains, ils
0: Embiid, Joel Embiid, il a fait avec le Cameroun et avec les États-Unis. Ouais.
1: Mais il devait venir en France en plus.
0: Et oui, parce qu'il est né en France.
1: Il est né en France. Mais il y a plein de joueurs qui, des Américains qui viennent, qui deviennent polonais, je sais pas pourquoi. Carrément, il y a un joueur, c'était où? En Croatie? Non, pas Croatie. Ouais, Pologne.
0: Ouais.
1: Un joueur contre qui j'ai joué à Monaco, c'était un Requin. Et, l'année dernière, il s'est dit, ouais, bah, je suis polonais. Et il a fait l'Eurobasket avec la Pologne. Okay. Genre, tranquille.
4: Ok. C'est possible.
1: D'accord. Non, mais je connais un coquin à moi, un Américain, il est bosnien, genre.
0: Parce qu'il a joué en Bosnie, t'as le droit par rapport si t'as joué ou vécu dans le territoire.
1: Je sais même pas comment.
0: Faut se renseigner là-dessus. Bah, dans le chat, si le temps, parce qu'on va lancer une petite musique juste après, le temps de la musique, s'ils peuvent répondre à cette question-là. On essaiera d'appliquer.
7: T'as posé des questions justement sur les distinctions individuelles ou collectives. Le basket, on en parle souvent, tu vois, comme un sport en fait
0: individuel, c'est vrai, ouais.
7: Collectif, mais où véritablement en fait, bah, il y a que les stats individuelles qui comptent pour les joueurs, quoi, tu vois.
1: Ouais.
7: Comment tu peux nous expliquer ça et comment tu vis ça? C'est pour justement ta progression de carrière. Il faut justement avoir des stats qui parlent, même si t'es un très bon coéquipier, tu vois, vaut mieux avoir des stats, ouais. Ou vaut mieux la jouer équipe, tu vois.
1: C'est vrai que le basket, c'est un business. C'est vrai que quand une équipe te recrute, c'est pour toi. Genre, c'est pour tes stats, pour savoir ce que t'as fait sur le terrain. Après, moi, je suis équipe, mais je pense quand même à ma gueule, quand même. Parce que c'est pas eux qui m'ont payé mes courses, mes coéquipiers, ils s'en foutent de moi. Genre, on est juste là, pendant un an. Mais après, dans un an, quand c'est fini,
7: je vais te tuer toi.
1: Donc, sur le terrain, mon père m'a toujours dit, faut penser à sa gueule.
7: Okay. Donc, il y a une énorme concurrence, même en interne, en club.
1: Quand un mec est dans le même poste que toi, et tu vois qu'il fait des bons matchs, et toi, tu fais de la merde, t'as le seum, quand même.
7: Ouais.
1: Donc, ouais, il y a une concurrence. C'est pour ça qu'il faut se donner toujours à fond à l'entraînement. Et même en match, pour pas que le mec, il passe devant toi. Mmh.
7: Okay.
1: Mais c'est vrai que c'est compliqué des fois, mais.
7: Surtout en France, il y a quand même énormément de turnover dans les équipes.
1: Ouais,
7: les équipes, elles changent tous les ans.
1: Ouais, mmh. C'est vrai qu'en France, c'est pas une équipe fixe. À part Monaco, en 4 ans, ils avaient la même équipe. Mais sinon, ça change tout le temps. Il y a toujours des nouveaux joueurs qui viennent, qui partent. Parce que, regarde, au final, c'est des joueurs français. Et parce qu'ils font des bonnes saisons, ils partent à l'étranger. Parce que, bah, il y a plus d'argent et ils ont fait des bonnes stats.
0: Ça paye ou des choses comme ça. Ou il y a des projets Euroleague d'aller jouer les compétitions.
1: Il y a pas d'impôts aussi. Donc,
7: il y a une radio concurrente, là, qui parlait, RMC, là, j'écoutais, qui parlait de ça cette semaine, justement, sur le fait de pouvoir garder les jeunes joueurs français en France. Déjà, qu'il y avait un problème en France au niveau des infrastructures par rapport à d'autres pays et encore plus les States.
0: Ouais.
7: Tu vois, où les infrastructures, ça n'a rien à voir.
0: C'est une autre.
7: Et quand toi, tu joues en France en Pro A ou en Pro B, t'as des contrats universitaires à l'année qui sont à plus de 1,5 million à l'année, tu vois, où les clubs français, ils peuvent pas du tout
0: s'aligner
7: là-dessus. S'aligner. Quoi, tu vois, donc les joueurs français, ils partent de plus en plus tôt, en fait, tu vois.
0: Ouais,
1: c'est clair. Ouais, là, surtout, depuis 2 ans, là, ça a commencé. Et des fois, je vois des contrats. Il y a un mec qui joue à Barcelone. Il a signé pour 2 ans à Los Angeles. 12 millions.
0: 12 millions.
1: Alors que le mec, il joue
0: à Barcelone, il a pas.
1: Ans,
0: ouais.
1: Il met ça dans la rue, il
0: va en G-League avec Los Angeles?
1: Non, c'est en UCLA.
0: Avec l'universitaire en plus. Ouais. Ok, ouais.
1: Oh la vache. Ouais. Et je me dis, bon, même des potes à moi, ils sont partis pour des 700, 800.
0: Il y a du pognon maintenant.
1: De ouf. Ils n'avaient pas le droit de payer des jours universitaires. Maintenant, il y a une règle qui a changé. Et ça s'appelle le NIL.
0: Ouais.
1: Et maintenant, c'est ton image qui est genre.
0: Ouais, c'est tes droits d'image à toi. Ils te les prennent, en fait.
1: C'est ça.
0: Tu les gères plus.
1: Ils payent, Des fois, tu reçois un pote à moi, il m'a dit. Enfin, il jouait à Gravelines.
0: Ouais.
1: Il recevait son salaire et tout. Et il a vu 25 000 sur son compte direct comme ça.
0: C'est un coup.
1: Ouais,
0: c'est quoi?
1: Il est parti en fumée, ça c'est une voiture, et il a fait n'importe quoi. Je dis, ouais, mais t'as plus d'argent. Je dis, mais si, il donne trop là-bas. Carrément, quand il voyage, il leur donne $100
0: en plus.
1: La journée pour aller manger et tout.
0: Ah, ok, ouais.
1: Et si tu veux les garder, tu les gardes. Donc, vu qu'il voyage à peu près tous les deux jours, bah, 400 euros par semaine, t'es bien.
0: Il se gave, quoi.
1: Ouais.
7: Après, l'aspect, l'aspect business financier, des fois, est-ce que ça prend pas le dessus sur l'amour que tu peux avoir pour le sport, le basket, tu vois, tout ça? Est-ce que des fois, ça t'amène pas justement du négatif, ça te dégoûte un peu? Est-ce que tu tu vois, ça te retire pas l'amour que t'as pour le basket, le jeu,
0: ou
7: tout ça.
0: Ou t'aimes trop ça encore.
1: Moi, j'aime trop ça, moi. Ouais. Ouais. Tu peux me donner 6 millions ou même 1 milliard, je vais continuer à faire du basket. Quoi.
0: Ouais, tu t'en, l'oseille et le plan marketing qui est autour, tu t'en fous, c'est le.
1: Non, c'est le parquet. Il faut bien de l'argent.
0: Non, mais ouais, mais c'est le parquet le plus important pour toi.
1: Oui. Après, c'est le parquet qui donne de l'argent.
2: Il faut quand même de l'argent.
0: Non, mais tu vois, il y a des mecs. Regarde, t'as des mecs en NBA qui vont prendre 36 sur 2 ans.
1: Ouais.
0: Tu vois, ils vont prendre 36 sur 2 ans. Il va être le 7e gars, 8e gars, tu vois, dans le turnover. Il joue jamais. En plus, il joue aux Indiana Pacers où il joue à 6 gars, tu vois, 7 gars, tu vois, il tourne jamais. Et lui, en gros, son business plan, son plan de carrière, c'est.
7: Prendre l'oseille.
0: Ouais, c'est l'oseille.
7: Il joue pas, quoi.
0: Il joue pas, il sait qu'il va prendre.
1: Je peux comprendre les joueurs comme ça. Ils sont là juste pour s'entraîner.
0: Ouais, ça, c'est les joueurs qui
1: vont. Si tu touches 36 millions, tu vas pas te plaindre.
0: Non, mais tu vois, mais du coup, le basket, est-ce qu'il en oublie un petit peu, tu vois?
1: Ouais, peut-être, hein. Ça,
0: après, qu'il s'oublie un petit peu.
1: C'est mental aussi.
0: Ouais, bien sûr.
1: S'il se donne le moyen de jouer.
0: Et tu vois,
1: s'il s'en fout, c'est.
4: Voilà, est-ce qu'il veut vraiment
0: jouer?
4: Ouais,
0: c'est ça. Parce qu'il y a des mecs qui vont quitter la NBA, qui vont aller au Japon, qui vont aller en Chine, qui vont aller en Amérique du Sud pour jouer au basket au final, tu vois.
7: Toi, par exemple, ton départ de Strasbourg pour aller à Vichy, tu te dis peut-être, je fais un pas en arrière. Mais en vérité, c'est pour avoir du temps de jeu, c'est parce que je sais ce que je vaux et je vais gagner dans le futur, tu vois, par rapport au temps de jeu que j'aurai, l'expérience que je vais en gamin, je sais pas comment on peut dire, tu vois, l'expérience que tu vas gagner en jouant, etc., ça va t'amener plus loin dans le futur, en fait.
1: Ouais, c'est ça. À Strasbourg, je jouais pas et j'ai vu l'occasion de Vichy et je sais que c'est un club et qu'il faut confiance aux jeunes et je savais que j'allais jouer, donc. Je me suis dit, bon, Pro B, c'est bien quand même. Je sais que tu vas jouer et je sais que je pourrai m'amuser. C'est parce qu'il me manquait un peu j'avais un peu perdu ce côté de l'amour du basket parce que je jouais pas, j'étais sur le banc, je jouais que de m'entraîner. Et c'est grâce à Vichy que j'ai repris l'amour du basket. Je joue, je rigole, je suis bien. Et je pense que c'est grâce à ça que peut-être dans les années à venir, je vais monter.
0: Ouais, tu vas globe grâce à cette expérience.
1: Ouais, c'est ça. Ouais.
0: Bah, non,
1: tu redescends dans une division au-dessus, ils ont dit ah mais pourquoi tu descends, mais c'est mon choix,
0: c'est mon temps de jeu, c'est mon expérience, c'est mon temps de jeu.
1: Strasbourg de 0 minute à Vichy, des fois je jouais des 30 minutes.
0: Ouais, donc du coup il y a pas photo, quoi.
1: Direct, c'est tout le monde le signe, si.
0: Oui, non, c'est clair.
2: Et puis les gens là-haut t'aiment bien.
1: Ouais, c'est ça.
0: Et t'es apprécié en plus.
1: Ouais, je suis apprécié, ouais. Les gens, ils donnent de l'argent.
0: Ils te le rendent bien, du coup.
1: Ouais,
0: ça, c'est cool.
7: Quand t'es joueur de basket, je pense que ce que t'as envie en premier, c'est de jouer au basket.
1: Ouais, c'est ça. Ouais, c'est un jeu, comme. C'est comme si tu.
2: À la fin du match, gros, il y a tout le monde.
7: Ouais, c'est vrai, mais en vérité.
2: Non, mais en vrai.
7: Tu vois, on se dit souvent l'argent, tout ça, mais ça reste un sport, quoi. Tu vois, il faut quand même prendre. Je pense que moi aussi, ceux qui arrivent à faire carrière et des carrières longues. Ils ont une exigence et un mental d'acier, tu vois, mais ils arrivent aussi à avoir un juste milieu de se dire, bah, c'est qu'un sport, c'est un jeu, et avoir ce juste milieu, je pense que c'est important, tu vois.
4: Bah, je pense que t'as plus facile à te lever le matin, à faire les efforts, à faire.
1: C'est vrai qu'à Strasbourg, des fois, c'était compliqué de se lever le matin. Bah, en plus, j'avais un coach qui insultait beaucoup. Donc, c'était compliqué. Tu te disais, entraînement, putain, je vais me faire insulter encore.
4: Bah,
1: voilà. Donc, je vais me faire insulter ma daronne et tout. Ah, fait chier. Mais, ouais, là, t'arrives à Vichy, et même s'il fait froid, t'es content parce que t'as une bonne ambiance.
0: L'ambiance est bien, quoi.
1: Ouais. En plus, on est que des jeunes, ça rigole, ça se prend pas la tête.
0: Ok.
1: Non, mais bon, ça se barre un peu, mais.
0: C'est normal. Tu nous parlais de concurrence tout à l'heure,
1: Je me suis jamais battu avec un concurrent, mais cette année, Jimmy, il peut vous le dire, mais il y a eu une petite altercation dans un match.
2: Moi, perso, j'ai kiffé.
0: Jimmy, il a mis le brassard, il y a une sécurité.
4: Entre vous ou avec l'équipe adverse?
1: Non, en fait, je vais raconter l'histoire. C'est en fait, on jouait Rouen, sur une demi-finale pour aller en finale.
0: Ouais.
1: Et il y a un joueur, par exemple, quand tu fais une faute au basket, les joueurs ils aiment bien tirer après la faute.
0: Oui,
1: quand
0: pour ça avoir pas. Le N1, ouais.
1: Non, quand ça joue pas, quand la faute
0: est sifflée,
1: pour avoir de la confiance après.
0: Ouais.
1: Et genre, le joueur il veut faire ça, mais moi je veux pas qu'il prenne la confiance, donc je bloque. Et je fais ça, et il retire ma main. Et moi je dis, tu fais quoi toi? Il me dit un truc, il vient vers moi. Sauf que tout le monde vient nous séparer. Ouais. Il me dit, ouais, viens au vestiaire. Moi je dis, vas-y, ok. Et à la fin du match, il me dit, ouais. Excuse-moi et tout, je me sens
0: pardon.
1: C'est parce qu'on perdait. Au final, on a gagné, mais c'était en deux matchs.
0: C'est vrai.
1: Et on a gagné 3 points. Et il fallait qu'il gagne de 3 points pour gagner. Et on a pris 30 points. Bon. Après, on a pris 30 points.
2: Mais t'as pas dit ce que t'as fait. La foule.
1: Après, quand c'est comme on était à domicile. Et après, j'ai Genre j'avais la fouille pour que genre ils soient avec nous. Ils ont commencé à siffler, ah ouais. À dire ouais, tout le monde s'est levé, tout le monde était assis. Bah, tout le monde était assis, j'ai juste fait ça et tout le monde s'est levé. C'est incroyable,
7: Sur NBA 2K, tu sais, c'est quand t'appuies sur les deux gâchettes derrière, t'as toute la foule qui
6: tu fais vibrer.
2: Attendez juste les gars.
6: Ouais, il y a un petit message, il y a une petite dédicace à faire avant la musique.
1: À faire à Jade. Ouais. J'espère que tu me regardes. Je te fais plein de bisous et on se voit bientôt.
6: Et va te coucher, Jade, là.
4: Oh, c'est les vacances.
2: Au dodo. Au
1: 21h.
6: Ok, ça va. Eh ben, merci, Ilan. On se fait une petite coupure musique. Yes. Et puis, on revient après. Et sur le chat, trouvez-nous les différences NBA, différences de mesures. Moi, on n'a pas
1: répondu. Les
6: paniers.
1: Je crois qu'ils ont la flemme dehors. Je crois
6: ouais, ils ont la flemme. Il y a ça. Et je vais essayer de cliquer aussi comment, si on peut switcher de nationalité. Mais du coup, t'as choisi une musique. C'était une musique. Quoi?
1: Esprit Noir, Tchakola, Bonsoir Paris.
6: Voilà. On se retrouve après ça.

0: on est de retour sur le Tal Show du coup. Du coup, on a fini avec le basket. On faisait un petit focus basket pro à NBA, monsieur Ilan Pietrus. On échangeait un petit peu en off du coup. J'ai essayé de cliquer un petit peu le changement de nationalité au basket. Il disait que c'était un peu compliqué. La FIBA, elle établit des règles. En fait, elles sont assez strictes. C'est
1: La FIBA, bien. Ouais.
0: Ouais, la FIBA, voilà. Merci. Ouais. La FIBA, elle disait que les joueurs peuvent. En fait, il faut qu'il y ait un lien réel avec le pays pour pouvoir demander le passeport, en fait.
1: Ouais.
0: Et pour demander la nationalité. La naturalisation des joueurs, par exemple, pour un autre pays, ça se fait. Mais en fait, c'est plus difficile d'avoir demandé la nationalité. Mais en fait, on peut l'avoir dès que tu as la possibilité d'avoir un passeport dans le pays. Donc, c'est pour ça, tu vois, on disait les joueurs, un Américain, qui, elle se trouve, il avait un passeport avec la Pologne, en fait, et c'est pour ça qu'il pouvait. Ouais. Mais en fait, voilà, c'est le truc, c'est d'avoir un passeport dans le pays pour pouvoir avoir un lien direct pour changer de nationalité.
2: Pour la hauteur des paniers, j'ai la réponse.
0: Ah, vas-y alors, du coup.
2: C'est la même taille en Pro A et NBA. Par contre, illusion d'optique, parce que vu que les joueurs de NBA ils sont plus costauds, plus grands, bah t'as l'impression que
0: il est plus haut. Ok,
1: d'accord.
0: Mais c'est la même taille du coup.
2: Ouais.
0: Ok. Ouais, voilà. On a les réponses. Merci au chat.
1: Merci. Hein.
3: Merci.
1: Vous faites le timide un peu.
2: Et la taille de terrain, par contre, c'est pas énorme. Hein. Genre taille de terrain, c'est 28 par 15 en Betclic Elite.
0: Ouais.
2: Et c'est 28,65 par 15,24 en NBA.
0: Ah, ça se joue, hein. Ça se joue, mais.
2: Tu vois, la ligne à 3 points, elle est à 6,75 en France. Elle est à 7,24 en NBA et 6,70 dans les coins.
0: Ah, il y a quand même une différence là,
1: différence,
0: du coup.
1: Ouais.
2: Et après, bah, il y a la différence aussi, la durée du carton.
1: Du match, ouais.
0: Et tiens, il y a débat là-dessus. T'es pour la ligne à 4 points? T'as entendu parler
1: un petit peu, ouais, parce que les joueurs, ils commencent à tirer de loin maintenant.
0: Ouais. J'ai vu qu'il y a une fédé qui l'a mis en place en Asie.
1: Ah ouais. J'avais vu. Ouais,
0: en Asie, il y a une fédé qui l'a mis en place.
1: Aux Philippines aussi.
0: Ouais, c'est ça. Philippines, ouais, c'est ça. Ouais. Ça. Ils ont mis la ligne à 4 points. Ouais. Ça c'est ouf.
4: Ils veulent la mettre à combien? C'est genre moitié du terrain.
1: C'est juste avant un peu.
0: Ouais, il y a une en gros, t'as la ligne de 3 points et t'as 1 mètre, 2 mètres un peu plus loin, t'as la ligne à 4 points.
2: Ouais. Toi, shoot à 3 points, c'est ton truc?
1: Ouais.
0: Ouais.
1: Je fais que ça. Bon, je fais pas que ça, mais. Enfin, ça, c'est Harden, non,
2: c'est quoi la célébration?
1: C'est ça. En plus, je l'ai fait un jour quand il est venu.
0: Ok.
1: Mais je me suis fait engueuler à cause de lui. Parce que j'ai fait la célébration, sauf que j'ai pas vu que le mec, mon attaquant, enfin.
0: T'as pas défendu.
1: Mon adversaire, il était en train de courir, je dis wesh. Et après, je vois, il marque.
0: T'as pas défendu.
1: Écoute, Ilan, putain. Je vais défoncer.
0: Bravo, Jimmy. Ah bon, alors je suis fan de basket, NBA beaucoup. J'adore un gars, je suis les franchises en fonction de là où il est.
1: Ouais.
0: Michael Bridges. Il a inventé un même un petit peu, tu vois.
1: Ouais, c'est ça.
0: Ça. J'aime bien. C'est mon gars, tu vois, je suis partout où il va, je suis depuis les Suns, je suis un petit peu le gars, donc très content, champion NBA. Voilà, c'est tout. Écoute.
2: Moi, j'étais déçu tout à l'heure, c'était quoi le choix, Iverson ou qui?
0: Iverson ou
2: Kobe?
0: Kobe, ouais.
2: Ouais.
0: Ah, Kobe, ça s'entend en vrai.
2: Ouais.
0: Ah, je sais pas. Ah, Kobe, ça s'entend.
1: Kobe, c'est une légende.
0: Ouais, en plus, la fin amplifie la légende.
4: Ouais.
0: La fin amplifie la légende.
2: Ah, Iverson, quand même, c'est quelque chose.
0: Ouais, c'était quelque chose, c'est vrai.
1: Après, moi, j'ai vu que Kobe. Ah, Iverson, ouais. C'est trop petit après.
0: Ouais. Mmh. Oui, c'est plus vieux, en effet. Du coup, tu nous disais tout à l'heure, on passe sur notre deuxième un petit peu sujet. Tu nous disais tout à l'heure que t'avais 4 heures à peu près d'entraînement par jour.
1: Ouais.
0: Mais c'est-à-dire que t'as 20 heures puisque tu dors pas beaucoup.
1: j'ai la marge.
0: T'as 20 heures. Tu fais quoi du coup de tes temps libres? Parce qu'on va parler jeux vidéo. Est-ce que tu joues aux jeux vidéo?
1: Ouais.
0: Tu te butes?
1: Ouais, je me l'adonne quand même.
0: tu t'adonnes, ok.
1: Avec mes potes et tout. Ouais.
0: Alors, c'est quoi jeux vidéo? Tu joues quoi? Justement, tu restes NBA 2K à fond et du coup.
1: Même pas.
0: Non, t'es sur quoi un peu?
1: En ce moment ou généralement?
0: En général.
1: FIFA.
0: FIFA?
1: Ouais, okay. Club Pro direct.
0: Ok.
1: Avec mes potes.
0: Ouais. Ok.
1: Mais ouais, FIFA.
2: Okay. Quelle division Club Pro?
1: Hein?
2: Quelle division Club Pro?
1: Cette année?
2: Ouais.
1: On a fait deux. Parce que y en a, ils jouent, commencent à faire des Neymar à dribbler. Ça commence à être chiant, mais on a une bonne équipe, ça va. Mais on peut pas aller loin parce que trop d'individualité.
0: Ok. Mais division 2. Ouais, on a fait pareil, nous. Hein.
1: Ah ouais?
0: On a fait.
2: Nous, par contre, c'est un gros collectif. Hein.
1: Ah ouais?
2: Ouais, nous, c'est vraiment un gros collectif.
1: Ah, faudrait faire un match un jour.
0: Il y a des fois, on est 11. Si on est tous, on est 11, ouais. On a même un gardien.
2: On s'appuie sur un sacré collectif.
0: Ah, ouais, tout à fait.
1: Il y a mon meilleur pote qui dit pas très fort. Et parce qu'on a joué hier, et il faisait de la merde, et Du coup, il va me tailler là.
0: C'est lui le Neymar justement.
1: Non, il fait rien du tout lui. C'est le Rabiot un peu.
4: Il paraît que c'est toi qui fais pas de passe.
1: Ah non, moi je suis émossé. Moi je suis juste là pour faire les passes.
0: Ah ça, tu fais les passes.
1: J'ai oublié de faire les passes.
0: Je suis d'accord avec toi. Moi aussi, je me mets MC, MOC. Je fais les passes.
2: D'ailleurs, t'as parlé tout à l'heure, si t'avais pas fait du basket, t'aurais fait du foot, t'aurais joué quel poste?
1: Attaquant gauche.
0: Ah, tu fais 1m93, t'as déjà vu un attaquant?
1: J'ai la vitesse.
2: T'as la vitesse. Stopper.
3: Moi, je le vois trop en 6.
2: Ça serait un bon 4. Ouais, hein.
0: Ça serait un bon stopper.
2: Non, ouais.
3: non, pas un stopper.
2: Ah, si, un 4 prend les ballons de la tête et prend la passe.
3: À la Pogba, tu vois.
0: À la Salif un peu, tu vois.
3: Ouais, Pogba, ah, okay, ouais. Salif, tu vois.
0: Ok.
3: Récupérateur.
0: Ok.
1: Mais moi, je vais marquer des buts, moi.
0: Là, tu peux frapper de loin. Tu vas mettre un coup de casque sur un corner. Déjà, tu triches.
2: Il n'y a rien de mieux que de faire marquer le copain en foot.
0: Ah oui.
2: Faire la passe au copain.
0: Ça, c'était une des questions que je t'ai pas posé. Faire la passe ou marquer?
1: Ah, marquer, moi.
0: Ah ouais, ouais voilà.
1: Ouais, marquer.
0: Il y a rien de mieux de faire la passe. Ah, marquer.
2: Ah, nous, notre rôle, c'était de faire des passes à Jimmy, ouais, pour qu'il marque.
0: Voilà, c'est tout à fait.
1: Est-ce qu'il marquait Jimmy?
0: Ouais, Jimmy, il a marqué.
3: Ah,
0: il y a des
3: fois.
2: Il les a latané tous.
3: Regarde, t'as vu? Moi, je parle pas.
0: Non, Jimmy, il a marqué quelques buts, quand même.
3: Ouais. Je dis pas que je suis le meilleur.
0: Non, il a quelques lignes sur son CV, quand même, de stats. Quelques lignes de stats sur le CV, pas mal. Non, ça va. Du coup, ouais, tu te geeks, FIFA, Club Pro. Hein, sinon, c'était sur quoi d'autre? Tu jouais un peu? On va aller sur GTA. Tu butes un peu GTA,
1: ouais,
0: t'as fait?
1: Ouais. Bah, j'ai fini depuis. Ça fait longtemps, j'attends le 6, là. Depuis, ils repoussent la date et tout.
0: Ouais.
1: Mais sinon, ouais, GTA, même avant, Fortnite.
0: Okay.
1: Je suis pas trop Call of, moi, les jeux d'armes et tout, j'aime pas trop.
0: Ok.
1: Je suis plus.
5: T'es pas trop Call of?
1: Non.
0: Ah, ok.
1: Non, pas trop.
5: J'ai joué quand même quelques
1: parties. J'ai joué quelques parties, mais vu que j'étais nul, j'ai arrêté. C'est mort.
2: Que des jeux de sport ou genre, je sais pas, des jeux aventure, ouais, Assassin's Creed, les trucs comme ça, tu vois?
1: Ouais, en ce moment, on joue avec mes potes, on joue à Backroom. Je sais pas si vous
0: voyez, Non, je connais pas ça.
1: Tu vois,
4: c'est un truc qui, où tu te fais peur.
1: Hein, ouais, voilà, c'est ça, un jeu d'horreur avec plusieurs niveaux.
4: Justement, dans tes Backrooms.
1: Avec plusieurs niveaux et ça fait vraiment flipper.
0: Ok.
1: Et ouais, il nous reste deux niveaux là, on s'est tué. Mais c'est pour ça, on a été faire un truc de famille le dimanche.
0: Ouais.
1: Et je me suis couché à 6 heures parce que j'ai que jouer.
0: Attends, je le mets en mute tout vite pour ton pour que le daron il écoute.
1: Ça va, je suis en vacances, c'est bon, je suis en vacances. Bah ouais, on joue à ça, mais sinon, généralement, en FIFA.
0: Ouais,
1: okay. Ou des fois, on se fait des petites parties d'Among Us.
0: Ouais, Among Us, ok, ouais, je connais.
1: Tous mes coéquipiers, c'est marrant, c'est marrant.
0: J'ai jamais compris les règles, il faut juste trouver le but.
1: Ouais, mais c'est vraiment marrant, parce que tu dois mentir et tout, mais on t'accuse.
0: J'ai rien compris, moi.
1: Des fois, ça t'insulte.
0: Chaque fois que j'y ai joué, c'était en anglais, en plus. Capte rien, appuie sur bazar, vas-y, laisse tomber. Et après, fallait voter et on m'a éliminé. J'ai rien capté, tu vois. C'est un loup où tu dois faire des actions et tout, si vous connaissez pas.
4: Ça, tu joues genre avec tes coéquipiers de Vichy, c'est ça? Ou avec des potes d'avant?
1: Ah non, je joue avec des meilleurs potes. Parfois, je ramène mes coéquipiers de Vichy.
0: Ouais.
1: Ouais.
0: Vous avez un peu aussi ce truc entre coéquipiers, tu vois, se faire un peu le truc cohésion, machin, geeky ensemble.
1: Non, pas trop.
0: Pas trop.
1: Bah, certains, ouais, mais certains, ils jouent pas, quoi.
0: Ok.
2: Dans le bus, c'est quoi? C'est cartes, c'est quoi?
1: C'est écouteurs, musique et TikTok, chacun sa merde. Chacun ramène sa bouffe, chacun fait ce que tu veux, mais faut pas me déranger, moi.
2: Okay. Ah ouais, c'est ultra individuel, quand même.
1: Non, en vrai, c'est. Je dis ça parce que, surtout à l'aller. À l'aller, quand tu vas, par exemple, je dis
4: c'est un focus au final. C'est la concentration pour
1: non,
4: la
1: Non, mais quand tu pars de Vichy, tu dois aller à, par exemple, à Strasbourg, c'est 7 heures de bus. Ah oui. Donc tu vas pas te faire chier à pareil 7 heures avec ton gars, quoi. Donc des fois, tu regardes des séries, ouais. Et plutôt au retour, quand tu gagnes,
0: ça va parler.
1: Au fond du bus, on est tous là. Torse nu parce qu'il fait chaud. Et voilà.
2: Si tu perds, c'est la merde.
0: Si tu perds, les trajets, les 7 heures, ils sont longs.
2: Si tu perds, c'est la merde.
1: Silencieux, parce que sinon, le coach devant, il va te tuer. Cette année, on a perdu et on a rigolé. Du coup, j'ai dit, ah, vous êtes sérieux, vous rigolez, on a perdu. Et après, on s'est fait tuer la semaine d'après, vraiment.
5: Réponds à Ayrton, s'il te plaît.
0: Ayrton.
3: Attention à qui tu parles, toi.
1: Dashaun Wood ou Anthony. Oh putain, ça, c'est des joueurs de basket. J'avais un délire avec Ayrton quand il était petit.
0: Ok.
1: Mais en vrai, je préfère. Dashaun Wood, parce que ouais, c'est enfin on a pas grandi avec eux, mais pendant une année, il nous a fait rigoler les deux jours parce que il a une mimique de dire leur nom et c'est rigolo, donc voilà.
0: OK. Donc ouais, tu geekais un petit peu, vous geekez un petit peu, bah je le sais, mais dis-toi
2: ouais, on en parle beaucoup. En ce moment, franchement non. Alors avant on geekait tous les soirs, vraiment c'était tous les soirs, on avait plus de vie de famille, plus rien. Et là ça fait au moins un mois, un peu plus d'un mois et demi que j'ai pas allumé la console.
0: Ouais.
2: Je suis peut-être trop impatient du GTA, tu vois.
6: En fait, il y a aucun
2: jeu, j'ai envie de jouer à rien, en fait.
6: Voilà. C'est exactement ça. Enfin, moi, perso, c'est ce que ça me fait. Juste, mon jeu de chasse.
1: Ouais. moi, depuis que je l'ai précommandé, j'attends que ça, moi.
2: Le GTA. Ouais, je regarde le compteur sur l'application PlayStation, je regarde le décompte.
1: Tous les jours.
4: C'est quand la date déjà?
2: 19 novembre.
1: Moi, je sais pas comment je fais avec le masque atteint. Là, mon père me dit, ouais, faut dormir, mais là, ça est compliqué, là.
2: Bah, après, s'il y a des longs trajets, tu prends la PlayStation portable.
1: Ouais, je l'ai, mais ça me fait chier, je préfère jouer ma grande télé, c'est mieux. Ouais. Mais je pense, ouais, il y aura beaucoup de personnes qui vont jouer à GTA.
0: Bah, c'est un truc de ouf. Tu vois, j'ai quelques chiffres sur le GTA, là, qui
4: est
0: sorti.
4: Il est tellement attendu en même temps. Le 5, je sais pas, il date de quand? Il a
2: bah, le 5, je vais te dire, il s'est vendu à 230 millions d'exemplaires. Depuis 2013,
4: voilà.
2: Il a généré 1 milliard de dollars en 3 jours.
5: T'imagines, il a 13 piges.
4: 13 ans. Ouais. 13 ans, les gens ils jouent au même jeu ou alors ils jouent en ligne.
2: C'est tellement remis à jour en fait, systématiquement avec des nouvelles missions, du nouveau contenu que tu t'ennuies pas en fait.
0: Puis ils ont fait le GTA RP aussi.
4: Oui, voilà.
1: Ça, c'est que sur PC. Mais je crois que sur GTA 6, ils l'ont mis sur Play.
0: Ah ouais?
1: Ils l'ont mis sur Play.
4: RP, pour ceux qui connaissent pas, c'est du roleplay. Et donc, en gros, on est dans le monde de GTA, un monde virtuel. Voilà.
0: Et tu peux être agent fédéral.
4: Et voilà, et tu joues un rôle, en fait.
0: Et tu joues un rôle d'agent fédéral. Et donc, du coup, tu vas au FBI, au bureau du FBI, tu prends une mission. Et tu vas prendre ta voiture d'agent de FBI. Et tu
6: comme si c'était la vraie vie.
0: Quoi. La vraie vie.
1: Ouais, vu que dans la vraie vie, je peux pas être dealer sur GTA, je suis dealer.
6: Bien sûr, GTA, hein, là, je le dis.
2: Là, GTA, tu vois.
4: Basketteur pro sur GTA, non.
6: Je peux jouer au golf.
2: Tu sais que on a passé des nuits jusqu'à 7h du matin à jouer au golf de Vice City. Mais c'était n'importe quoi.
1: On commençait à 22h, genre on se rend. Oh putain, il fait jour.
2: On jouait au golf, on se volait nos Kuruma blindés, tu vois, on faisait péter nos bagnoles.
0: On se piégeait nos bagnoles entre nous.
4: Ouais. Tu vois, des genres de
6: quand il allait pisser, tu reviens, t'as plus de voiture.
2: T'es obligé d'appeler la mutuelle pour récupérer la voiture.
1: J'ai appelé le truc. Quand t'allais pisser, t'es mort, mais putain, j'ai plus de bagnole.
0: Tu sais, tu dois appeler pour payer là pour récupérer ta bagnole.
6: T'allais te cacher, mais tu te rappelles, presque, t'allais te cacher
2: dans ton garage.
0: Il fallait que tu mettes la bagnole dans ton garage.
6: Mettez la bagnole dans le garage.
0: Oui, pour être tranquille. Sinon, t'étais mort. T'avais les trucs. On a passé des nuits, mais tu vois, c'est 2013. Oui, c'est 2013. On a passé des nuits, des fois, à jouer. Oh putain, les mecs, il fait jour. Ah putain.
2: Moi, j'y jouais encore il y a un an. Je jouais encore à fond à GTA 5. Hein. Ouais. J'avais mon labo de meth, tu vois, ma boîte de nuit.
0: Ouais. Ah bah ouais, trafic d'œuvres d'art.
2: Ouais. Ah,
0: c'est ça. Non, mais c'est ça. En vrai, alors. Moi je travaille dans l'accompagnement de jeunes en insertion socio-professionnelle. Je travaille à la mission locale, donc les jeunes de 16 à 26 ans, je les accompagne dans leur insertion socio-pro. J'ai la possibilité d'avoir un champ d'action très large, très libre. Et du coup, j'ai mis en place des ateliers de jeux vidéo pour fédérer les jeunes, pour adhérer, pour qu'ils viennent, pour qu'ils communiquent, pour travailler plein de trucs, tu vois, la cohésion, l'esprit d'équipe, le machin. J'ai monté tout un projet où je joue aux jeux vidéo. Et toutes les semaines, enfin quand je le fais, je fais une fois par mois. Et tous les mois, une fois que je lance, bon du coup, on joue à quoi, machin truc. À chaque fois, on peut faire GTA Online un petit peu. Moi je suis en train de.
4: GTA, c'est autorisé.
0: Voilà, c'est ça. On va faire du trafic de drogue, on va faire
1: de striptease,
0: on va faire un club de motards, on va faire un labo de net, on va machin, et ça va te montrer la vie professionnelle.
4: Il y a moyen de faire des choses légales, non, quand même, dans
0: bah, non.
1: Il y a pas
4: genre pompier, flic ou.
0: Non, pas en RP.
2: Et puis ça nous intéresse pas.
4: Ça, c'est une chose.
6: C'est braquage.
0: En vrai, quand le mode en ligne, il s'est mis il s'est ouvert en un mois, on avait fini toute l'émission. Et encore, à un mois, je pense que j'abuse, en trois semaines.
2: Ah ouais.
0: On avait les machins, les conneries.
6: Rappelle-toi, il y avait, tu gagnais énormément d'argent.
0: Bah oui,
6: c'est le premier, et on faisait ça à chaque fois.
0: On faisait comme ça les mêmes missions. J'étais le leader pour faire la mission. Donc le leader, il prenait beaucoup d'argent.
4: Et après, un autre était leader.
0: Et après, lui était leader, et comme ça, et en trois semaines, on avait les bunkers, on avait les yachts et les machins. C'était n'importe quoi. Mais on n'a pas dormi des nuits. C'était une catastrophe.
2: Je peux vous donner des chiffres si vous voulez un petit peu.
0: Si t'as des chiffres.
2: J'ai des chiffres, alors il faut prendre avec des pincettes parce qu'en fait, il n'y a rien d'officiel par rapport aux éditeurs, tu vois, à Rockstar. Mais là, ça serait déjà plus de 39 millions de précommandes. 39 millions de précommandes, ça représente 3 milliards d'euros de revenus bien avant sa sortie, donc qui est prévu le 19 novembre. Donc ça serait sans doute, c'est déjà le plus gros lancement de l'histoire du divertissement. Les analystes du secteur, ils estiment que GTA 6, il pourrait atteindre 15 à 18 millions de précommandes avant sa sortie. Donc les recettes de la première année, ça serait 3 à plus de 7 milliards de dollars. Le budget de fabrication estimé, c'est entre 1,5 et 2,5 milliards de dollars. Donc là, ça serait déjà remboursé. Et à long terme...
4: Avec les préventes, ils l'ont remboursé.
2: À long terme, si on reproduit la longévité de GTA V, avec le futur mode en ligne, etc., ça sera entre 15 et 20 milliards de dollars sur une dizaine d'années.
6: Et moi, je prends des jours.
1: Moi, je veux dire à ma coach, ouais, mets-moi en repos.
2: Mais tu sais, par rapport à ça, justement, il y a déjà des sujets.
4: Il y a un nombre de personnes qui va poser une semaine.
0: Le 16-17 novembre, tu vas voir les deux gros titres. Ilan Pietrus, blessure au mollet.
2: J'ai un collègue, moi, qui a déjà posé une semaine de vacances, tu vois.
6: Ah ouais?
2: J'ai un collègue qui a posé il a annulé une semaine de vacances cet été pour poser une semaine en novembre, tu vois. Et ils disent justement que ça sera un événement qui dépasse le monde du jeu vidéo, parce que déjà, t'as les serveurs qui vont être mis à rude épreuve.
4: Ouais,
2: Internet, ça va être saturé de contenu GTA. Il va y avoir un impact économique énorme. Les youtubeurs, etc., ça va générer des milliards de dollars, des nouveaux millionnaires

0: En fait, qui est le paroxysme de la vie humaine,
1: ouais.
0: En fait.
1: Ouais, ouais, je comprends.
0: Tout ce qui est interdit de faire, t'as un endroit où tu peux le faire.
2: Et t'y vas.
0: Ouais, et t'y vas.
1: Et en plus, ce qui est bien, c'est que t'es avec tes potes.
0: Ouais, en plus, tu vois, ouais.
2: Alors, non, mais c'est vrai que le online.
1: C'est...
2: Ouais, ouais,
1: c'est vrai, les gars.
0: Online, ouais, c'est
1: après,
0: vrai
1: que... quand t'es énervé dans la vraie vie, tu vas sur le théâtre, tu frappes.
3: Voilà, joueurs, voilà, exactement. Tu te défends.
4: C'est vrai que ça, c'est dangereux, par contre.
0: Ouais. Après, ce qui est dangereux, c'est quoi? Il y en a qui prennent après.
4: Pour la jeunesse, ouais, tu vois.
0: GTA dans la vraie vie.
2: Ouais, bah,
0: il y en a aussi qui ont ces dérives là, mais c'est ouais, je crois que c'est ce jeu aussi qui attise ce paroxysme de bah, de trafic de meds, j'ai pas le droit faire faire voler une bagnole, j'ai pas le droit de
4: rouler sur Jimmy, j'ai pas le droit, il est devant moi, je lui fonce dessus quoi, tu vois, voilà, je le roule dessus, c'est
1: même avec voiture, je pense pas que Jimmy est trop malade.
2: Mais c'est vrai que oui, moi j'ai pas tant connu ce côté online du GTA, jouer avec les potes et tout. Ouais. Moi je suis de la génération GTA où tu as une manette, t'es avec tes potes à côté, et quand tu meurs,
0: c'était à l'autre, ouais, c'était à l'autre.
2: Et le but, c'était d'avoir le plus d'étoiles.
0: Mais là, t'es sur GTA San Andreas, là, t'es sur.
4: Tu vois, en soi, il y a un soir, on a envie de jouer au golf, on joue au golf. Si le lendemain, on veut jouer au basket, on joue au basket. Tu veux faire des courses de voiture, tu fais des courses de voiture.
0: Non, mais c'est ça.
4: T'as tous les jeux dans le même jeu, en fait.
0: Ouais, c'est vrai. Et puis, mais c'est vrai, en vrai, on passait des soirées à jouer au golf, tu vois, alors que ça servait à rien du tout. C'était juste, en vrai, on se retrouvait, on discutait, en fait. C'était plus ce côté-là, et on gaulerie, quoi. C'est une émission de radio. Mais sur des jeux vidéo, tu vois.
3: Et c'était quoi, on enlevait le mode quand on était amis, donc on pouvait se tuer.
0: Ah, parce que et, parce qu'on était sur des serveurs privés.
3: Ouais.
0: Parce qu'on se mettait sur des serveurs. C'était lui, bah.
3: C'est lui. On sortait d'un endroit. Il fait, vous êtes où les mecs? Lui, il était sur une.
0: Tu vois, il avait rendu
3: palais.
0: Il avait rendu roquette ou snipe. C'était n'importe quoi. En fait, t'étais sur des serveurs privés, donc t'avais pas le droit. Les amis pouvaient pas se faire de mal. Il y avait que toi qui pouvais te retrouver. Et lui, il le rendait public en fun pendant qu'on était, tu vois, en train de faire.
3: Et ça fait, il pouvait nous tirer dessus.
0: Et du coup, tu sortais.
4: Je passais ma vie à aller sur des serveurs publics. Je prenais des avions de chasse, tu vois, et je fumais tout le monde.
2: Voilà. Et quand tu meurs dans GTA Online, là, tu
4: vas à l'hôpital.
1: À l'hôpital, ouais.
2: Tu vas parler à l'hôpital classique.
4: Après, c'est très important, un conseil. Mettez bien l'argent que vous avez sur vous. Sur votre compte,
0: oui, parce que sinon,
4: moi je le ramasse.
0: Parce que je me suis fait piquer des centaines de milliers d'euros, de dollars
2: dans le jeu.
3: Oui.
1: Non, mais je pense que les gens,
3: surtout quand on finissait les braquages.
0: Et les braquages, souvent il y en avait un qui avait un accident très, très rapidement après le braquage.
3: J'ai pas fait exprès.
2: Donc, moi, il n'y a plus d'amitié.
0: Moi, je pense que ce jeu, en fait, il attise le paroxysme en fait du bien et du mal, et du coup, tu sais qu'il y a un endroit où tu peux faire tout ce qui est illégal, tout ce qui est machin, tout ce qui est dans les films que tu vois, tout ce que machin. Tu te prends un peu pour le don comment il s'appelle, le parrain là.
4: Le parrain.
0: Ouais.
2: Giovanni.
0: Giovanni don Corleone, tu vois, Don Corleone. Non.
4: Capone.
0: Al Capone. Je sais plus. Tu vois, tu peux te prendre pour un baron sur un taulier de machin, alors que t'es rien du tout.
4: Après, là où ils sont très forts, tu vois.
0: T'es chez toi, en fin fond de la Meuse, et le lendemain, tu vas au boulot, normal, tu vois.
4: Là où ils sont très forts, c'est qu'ils arrivent aussi à te donner des repères visuels que tu connais. Par exemple, leur paquet de clubs, c'est des Redwood, là. T'as l'impression que c'est un paquet de Marlboro. Bon, ouais. Les voitures, t'as toutes les voitures que tu vois dans le monde. Ils arrivent à reproduire quand même des choses que tu connais. Donc ils sont très forts quand même.
0: Et ils sont très forts, c'est que tu te retrouves n'importe où dans la carte, tu peux rentrer chez toi sans le... Tellement t'y as joué, tu peux rentrer chez toi sans mettre le GPS, tu vois.
1: Ah, c'est quand tu allonges dans la vraie vie. Bah, ouais, tu vois, c'est tranquille maintenant. Tu conduis, ça,
3: je connais les routes et tout.
0: Ah non, moi je reprends en haut à gauche, ça, c'est mon appartement là, voilà. non, là-dessus ils sont forts.
3: Attends, je vais changer ma tenue.
0: Non, là-dessus ils sont forts. Et ça, c'est un jeu. Alors moi, il me fait halluciner. Il y a, vous voyez, on parle de gens qui ont posé des jours et tout. J'ai cliqué un truc. Il y a un coup.
4: Dans GTA, tu pourrais avoir des cheveux. Hein. Ouais. Par exemple, non, mais la vérité.
3: C'est pas trop.
4: Non, mais toutes les coupes de cheveux que t'as jamais pu avoir, tu peux les avoir dans GTA.
0: Tu peux même te tatouer.
2: Tu sais qu'il y a un jour, il fut un temps, j'avais des cheveux. Ouais. Hein.
4: Bah, si tu joues avec nous à GTA, t'auras des cheveux, t'auras tout ce que tu veux.
1: Des cheveux rouges, tu vois. Bleu, vert.
2: Mais ça me va depuis en avoir.
0: Et tu peux te tatouer et tout.
2: J'aime bien mon crâne brillant.
0: Tu peux te tatouer ce que
2: tu veux. Je peux me tatouer le crâne aussi.
0: Ouais, tout.
2: Jamais de la vie.
0: Et tu vois, il y a un couple. Alors, je l'ai
3: vu sur les réseaux.
0: Je mets sur, c'est sur Insta. Sur Insta, donc j'ai vu ça, je me suis dit ouais, attends, faut que je le prenne pour le talk show, trop drôle. Ce couple a signé un contrat avant la sortie de GTA 6 pour s'assurer des bonnes conditions de jeu. Et du coup, je vais vous lire le contrat quand même. contrat

0: D'accord. GTA 6, ça ressemble à ça.
1: Mesdames et messieurs. Hop, je ne sais pas si on le voit. Voilà. Hop.
0: C'est eux qui l'ont créé. Donc du coup, du 19 novembre 2026 au 29 novembre 2026, donc on s'octroie 10 jours.
1: 10 jours.
0: Je peux jouer à Grand Theft Auto 6, autant que je le souhaite. Première ligne. Deuxième ligne. Passer devant la télévision ou...
2: C'est hyper truc, ça. Ça va aller trop loin.
0: Ou l'écran. Pendant une mission, une cinématographique, une case, une session en ligne est strictement interdit et entraînera des conséquences.
2: Ça, je le comprends, parce que c'est tellement chiant. Tu sais, quand ta mère, elle passe aspirateur, elle était en plein game, là.
1: Ouais, c'est bon, elle sera à Vichy, elle sera loin.
2: Ouais, alors,
1: sera
2: loin, c'est bon.
0: Si j'échoue à une mission, si je me fais dégommer, donc si je meurs, ou si je me fais arrêter, ne dis pas, c'est juste un jeu. Tu n'as pas le droit de le dire. Tu peux le refaire plus tard, tu n'as pas le droit de le dire. Tu n'as pas joué assez longtemps. Tous les câlins, bisous, conversations, courses et demandes devront être faites par écrit.
1: Oh purée.
0: Et tu devras attendre que j'ai fini ma mission actuelle.
1: C'est drôle, mais ça fait peur hein, quand même.
2: C'est une chose,
1: ça. Ça fait peur. Hein.
0: Ou que j'ai atteint une planque.
1: Oh purée.
0: Si tu as acheté le jeu avec moi, tu as le droit. Alors, si tu veux acheter le jeu avec moi, tu dois contribuer à $40 au moins du jeu et être stipulé dans une des deux règles. Donc convenu pour madame, pour monsieur, signature.
2: Elles ont signé.
0: Ils l'ont montré blanc. Ouais, j'ai trouvé ça très drôle.
2: Je sais pas si madame fait la signer.
0: Moi j'adore, si tu passes devant l'écran pendant ça, il y aura des conséquences.
2: Mais il va lui faire quoi?
1: Tu vas au coin.
0: Tu manges pas ce soir. Je sais pas. Donc ils font des contrats. Non, les gens font des contrats.
2: C'est abusé aussi.
0: Là, ils sont fous. Ah, ils sont fous. Ouais. Moi je trouve ça très. Par contre, moi ça me nourrit ça. Je trouve ça très très drôle et j'aime ce genre de truc.
1: C'est très drôle.
3: Tiens, j'ai une question.
1: Ça fait un peu peur quand même.
3: Vas-y. C'est un jour que tu vas aux États-Unis, tu prends ta famille avec toi?
2: Ma famille?
3: Ouais.
0: Comment tu vas en NBA?
3: Tu ramènes ta mère.
2: Je sais pas si ma mère vaudra, mais.
0: Attends, vraiment, elle va nous dire dans pas longtemps.
2: Ouais, bah, on va voir si elle est là, mais ouais, sinon, ouais, moi je prends tout le monde. Ouais. Enfin, tout le monde. Je prends ma sœur et ma mère.
0: Ouais.
2: Mon daron, c'est bon, il est assez grand.
0: Il veut, il vient.
2: Peut-être ma grand-mère aussi.
0: Ouais.
2: Et mon oncle.
0: Ok. Bon, au final, tout le monde, quoi. T'arrives.
2: Je dis la merde, en fait.
0: Ouais, tout le monde.
2: Venez tous.
0: Je ramène même le talcho.
4: Venez surtout avec le cœur.
2: Non, mais Sony, toi, tu viens pas, je suis pas invité.
0: Ah, voilà.
2: Non, mais crois, il va venir dans ma maison, tranquille.
3: Parce qu'en fait, la vérité, enfin, je pense que là-haut, t'as quand même besoin d'être entouré, d'avoir ta famille autour de toi, parce que le fait d'être
0: jamais
3: loin,
0: chez
3: comme
0: toi,
3: ça,
0: hein. Mais t'es jamais chez toi, t'as vu le rythme qu'ils ont.
2: Ouais, ils sont jamais chez eux.
0: Bah, laisse tomber, ils jouent sur des saisons. Ouais. Alors maintenant, la NBA a pensé un peu écolo. Et du coup, va faire que sur une semaine, par exemple, ils vont faire un back-to-back, ils vont jouer deux fois à domicile ou machin. Mm. Donc du coup, ils vont être sur quatre jours, ils vont être chez eux. Mais le reste, t'as vu, ils font 87 matchs, 85 matchs. 82 matchs. Ouais. 82 matchs. Un sur deux, t'es à l'extérieur quasiment. Tu joues entre ta conférence, la conférence ouais. Est, conférence ouest. Ouais, t'es jamais chez toi.
3: Je me suis toujours posé la question, comment ils font d'ailleurs? Ils doivent, en saison régulière, ils s'entraînent pas, les mecs. C'est que de la récupération.
2: Ils s'entraînent, ils font juste de la tactique, quoi.
0: Ouais.
2: Ils s'entraînent en marchant au fond. Les gens qui ont pas beaucoup joué, par contre, ils s'entraînent, mais les joueurs majeurs, ils s'entraînent pas.
3: C'est ça arrête,
2: trop de matchs.
0: Bon, pardon, excusez-moi, ils m'ont montré qu'il restait 5 minutes.
2: Merde.
1: Pas de pression.
0: Non, ils ont pas le temps. Eux, ils ont pas le temps. Alors, si, ils doivent se buter à la console dans l'avion. C'est sûr.
3: Parce qu'en fait, je reviens sur le sujet là, mais en fait, j'avais plein d'autres questions.
0: Non, pas forcément des questions,
3: mais vous avez vu, par exemple, LeBron.
0: Ouais, LeBron qui saigne à Philly.
3: Ouais.
0: Ouais.
3: C'est 1h30 d'hélicoptère chaque jour pour aller à l'entraînement.
2: Ouais.
0: Pris en charge par la.
2: Je sais pas, mais parce qu'il voulait vivre à New York.
0: Et il vit à New York, il va à Philly.
2: Il voulait vivre à New York. Ok. Et ça fait bizarre de signer dans un club qui va gagner. Bon,
0: après tu vois c'est ce qui ouais je sais pas.
2: Mais du coup il veut faire 1h30 de hélicoptère chaque jour.
0: Putain,
2: aller-retour.
0: Ah il est ouf.
4: Oh mais ça doit être chaud.
2: Oh mais moi j'ai vu ça.
0: C'est ouf.
2: Avec Kobe j'ai un peu peur.
0: Tu dis Kobe quand même tu veux faire ça.
2: C'est chaud.
3: Mais t'as vu de combien il a descendu son salaire pour signer à Philly?
0: Non.
3: De plus de 94%.
5: Ouais. Ah ouais. Ouais.
6: C'est énorme.
5: Après, de toute façon, LeBron, tu sais, il avait déjà fait une saison sans salaire avec juste son, juste sa rétribution Beats. Avec ses, quand il a fait le partenariat avec
2: Cleveland, je crois, non?
5: Ouais, c'était à Cleveland. Ouais, ou à Miami. Non, c'était à Miami.
2: À Miami?
5: Ah, c'était à Miami, ouais. À Miami. Ouais, t'as peut-être raison, c'était peut-être à Cleveland.
2: Ah,
5: où il avait eu zéro, il s'était pris zéro de salaire, il prenait juste sa rétribution, son droit à l'image et ses retraits, quand il avait fait son partenariat avec Dre, là, pour les casques. Il avait signé 93 millions, un truc comme ça, là, sur l'année. Donc, il s'en foutait, il pouvait pas prendre de salaire. Il pouvait pas prendre de salaire. Mais ouais, il avait fait sans salaire, déjà. Donc, ouais, donc, il fait un sacrifice financier pour pouvoir. Après, il a 41 ans. Qu'est-ce que tu veux? 42, il va sur sa 42e année.
3: C'est pour pousser un peu les stats.
5: Ouais, c'est pour aller chercher, c'est sûr qu'il sera va le rechercher derrière pour être le meilleur marqueur. Mais aussi, tant qu'il est, il marque 10, tant qu'il met 10 points en NBA, facile. Vas-y, mets-les, tes 10 points faciles en NBA. Attends, c'est vrai. Non, tu me connais, hein, je suis pas forcément Team LeBron, machin, c'est pas, mais, vas-y, tu es encore en capacité de mettre 10 points en NBA. Vas-y, mets-les, tes 10 points en NBA. Non, qu'est-ce que t'en
2: veux? Moi, je suis pas un Team LeBron, mais je respecte ce qu'il fait. En plus, il est en forme.
5: Ouais, c'est ça, hein, tant qu'il peut apporter un peu de l'équipe.
2: S'il peut jouer jusqu'à 50 ans, qu'il le fasse.
5: Ouais, non, c'est clair.
2: Après, s'il voulait jouer avec son fils. Maintenant, ils vont jouer l'un contre l'autre. Donc,
5: tu crois que le fiston, il va jouer un peu?
2: Oui, il va rester quand même.
5: Oui, il va rester. Il va être dans, la rotation. Parce qu'il revient de la G-League où il a fait une belle saison. Donc après, est-ce qu'il va être dans la rotation, est-ce qu'il va jouer, est-ce que machin.
2: Jordan Goat sur les commentaires.
5: Ouais. Et il reste 3 minutes. Ouais. Du coup, on va prendre 3 minutes pour te dire merci déjà.
2: Pas de soucis.
6: Franchement,
5: merci d'avoir joué le jeu. Merci d'être venu, d'avoir répondu à l'invitation de Jimmy. Merci Jimmy d'avoir lancé l'invite.
3: Franchement, ça appelle du papa,
6: moi,
3: c'était cool.
6: Moi, en fait, je vous dis honnêtement, merci à toi, merci à sa mère et à son père.
5: Ah, et s'ils l'ont autorisé?
2: Il prend la décision tout seul, quand même.
6: Oui, non, mais je veux dire, merci de m'avoir fait confiance aussi.
5: T'es pas venu dans un bourbier, ça va?
2: Non, ça va, tranquille.
5: Ça va.
2: Bon, fond de Toul, mais je sais pas c'est où, là.
5: Vive le sec. On t'avait dit qu'on était là pour gaulerie, on se prenait pas au sérieux, ça va, on t'a pas menti, ça va.
2: Non, c'est vrai. Bon, c'est pas mal, merci à vous de m'avoir
3: encore fait. T'as pas eu la minute brocante, hein. Ouais, normalement, il y a le quart d'heure brocante, on a plein de trucs.
5: Ça part un peu en quelqu'un, mais de temps en temps.
1: On passe le bonjour à Didi.
5: On passe le bonjour à Didi, bien
6: ouais,
5: sûr.
6: Didi et puis à Quentin.
3: Ouais. Et puis Quentin, c'est une merde. Non, il a préféré.
6: Allez, on coupe.
3: Il a préféré aller au travail ou je sais pas où plutôt que de venir avec nous. Non, ça, malade, je veux bien, mais là, c'est abusé quand même.
1: Mais on lui passe le bonjour
5: On lui passe le bonjour, t'as raison. Ouais. Non, merci, j'espère, voilà. Pas en bourbier. J'espère que t'as pris un bon moment. C'était cool. Tu remercieras le daron d'avoir appelé. Franchement, c'était trop cool.
2: Je sais pas s'il nous entend, là.
1: C'était trop bien.
5: Mais en tout cas, merci. Merci Flo d'avoir appelé.
6: Si un jour il est venu, franchement,
5: je dire.
3: Et si par hasard il est avec Tony Parker, ce serait encore mieux.
5: Ramène le frangin. Boris.
6: Blague à part, toi tu peux revenir avec lui.
5: Avec grand plaisir.
6: Ça serait vraiment
5: cool. Un vrai grand plaisir.
2: On va essayer de faire ça. Il n'y a pas
3: ton neveu qu'on va inviter aussi?
6: Si.
5: On va essayer d'inviter aussi.
6: On va essayer d'inviter Ayrton parce qu'il joue à Eva et au palais qui se trouve à Nancy.
5: Ouais.
6: Et qui nous parle un peu de l'univers là.
5: Ouais, tout à fait.
6: On va essayer d'inviter. Pas trop, quoi.
5: Ouais, on va essayer d'inviter un petit peu pour parler un peu de ce sujet-là. Ça nous parle, ça nous fait gaulerie, on est bien. Voilà. Merci, là.
6: Merci à vous tous, merci aux auditeurs,
5: merci à tous ceux qui ont participé sur le Twitch. Et puis, à la prochaine. On se revoit le lundi 6 ou le lundi 7 septembre pour la rentrée. Et à bientôt. Merci beaucoup.
1: Allez, ciao.
5: Ciao.
2: Ciao. Yeah, ciao.

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